0: Parce que le jeudi, on a fait le popotin et on a fini. Emmanuel Rodi, Emmanuel Vaudry, on a fait la radio. Et on a interviewé, comment s'appelle le Clément pour les... Hein? On a interviewé Étienne et c'était bien. Et aussi, à la radio, avant on fait la radio, on avait un petit chien il venu avec un maître. L'avait un chien, il est venu à la radio et ouais. j'ai pas pu le caresser parce que j'avais le un peu peur, donc j'ai pas pu le caresser, mais c'est bon, il était à côté, ouais,
1: à côté.
0: Et voilà qu'on a fini la radio, qu'on a fini la radio et on a fait une pause et voilà on s'est assis et là Samira a commencé elle a commencé à prendre mon téléphone, on m'a redonné le téléphone, elle a repris encore. Je sais pas comment, parce qu'en fait j'ai pas vu venir ce qu'elle fait.
2: Va chauffer pour ton putain.
0: Attends, cri, la clouf. Ah, pardon.
3: Et c'était un concert de quoi le vendredi?
0: Le vendredi c'était un concert de la musique, je pense. La musique. Attends,
2: Sacha,
0: j'avais pas.
2: Ça va chauffer.
0: Attends, j'ai pas fini mes questions, mais quand on a fini, on a mangé. Et maintenant, on a fini manger et on a fait le concert. Bon, c'était bien, mais la musique était trop forte, mais c'est bon.
1: Oui.
0: Ça va, j'ai bien aimé la musique. Et j'ai refait une pause. Et après, on a fait. Je suis revenu au concert. Et voilà, ma soeur vient me chercher, voilà, c'est fini. À qui le tour?
3: Est-ce que Victoria, toi, tu as bien aimé le concert qu'on a vu?
1: Oui, drôle. C'est bien, oui.
3: Tu as dansé dans la fosse?
1: Oui, dansé là.
0: Bon, on l'a pas dansé, mais on l'a sauté. Mais on l'a quand même dansé.
1: Sauté?
0: En fait, parce que la musique était très très forte, donc on a
3: fait des pogos.
1: C'est quoi?
0: Des pogos, ça veut dire on a crié, je pense.
1: Non.
3: On a sauté et on a crié sur
1: non.
3: Tout le monde.
0: Voilà. Oui. C'était bien, wow. Mais la musique était forte, mais la musique était bien quand même. Il y a aussi. Moi, j'ai fini mes questions, j'ai tout oublié. J'ai pas tout oublié.
3: Bon. On a aussi un nouvel arrivé, une nouvelle fois à l'IME. Est-ce que quelqu'un se souvient comment il s'appelle?
0: Moi, je me souviens, il s'appelle Thomas. Et je pense, le mardi qu'on a fini le chant, j'ai attendu. En fait, je l'ai entendu parler du foot. Ouais. Je pense qu'il est très très. Je pense qu'il est fan du foot. Je pense. En fait, moi, je suis pas très fan de foot que je regarde à la télé. Pas très fan moi.
3: Est-ce que vous avez regardé le match hier?
4: 3-0 pour la France, c'est ça?
5: Oui.
3: 3-1.
4: Ah, 3-1. Excusez-moi.
5: 3-0 pour la France. 3-1 pour la France.
3: Et ce soir, il y a le Portugal qui joue.
1: Oui.
3: Hein, Victoria?
5: On passe à présent à notre invité prestige.
4: Oh, waouh!
5: Muir, merci beaucoup d'être là aujourd'hui. Comment vas-tu?
4: C'est Muir, Miora. Muir est la prononciation malgache de Miora. Comment je vais? Moi, je suis fatiguée. Et
5: est-ce que tu te mets
4: chaud.
5: En joie? Qu'est-ce qui te met en joie?
4: Qu'est-ce qui me met en joie? Cette journée d'études, la couleur jaune.
1: Jaune, pourquoi?
4: Voilà. Pourquoi?
1: Oui, jaune. La couleur jaune.
4: Moi, la couleur jaune, j'aime bien. Je la trouve très... Je la trouve très, très joyeuse. Et vous, autour de la table, c'est quoi vos couleurs préférées,
1: c'est
4: du coup?
1: Rose. Rose, ouais, j'aime bien.
5: Tu dis
1: jaune, ouais. J'aime bien. Rouge, ouais. Rouge, j'aime bien la couleur.
4: Rouge. Ouais. Rouge et rose.

0: Marie.
1: De notre LME, moi j'ai beaucoup de groupes de tous les jours, mais je vais d'abord dire les jours mercredi, mardi et lundi. Donc le lundi, je me réveille à 16h du matin et le chauffeur vient me chercher. Et on fait la réunion. Et d'abord j'avais Denzel et moi, on fait avec Neil. En fait, on fait mon emploi du temps du jour tous les lundis. Et quand j'ai fini avec mon référé, au deuxième heure, je fais bricolage. Oui. Et quand j'ai fini le bricolage, on mange. Et après, après-midi, je fais athlétisme, que j'ai mangé d'affaires du sport. Okay. Ouais. Et quand j'ai fini l'athlétisme.
2: T'es rouge.
1: Et quand j'ai fini l'athlétisme, je rentre chez moi. Et je fais du judo le lundi et le vendredi. Et mardi, je fais chant.
3: Ok.
1: Et voilà.
3: Trop bien, merci.
1: De rien.
2: J'aime dessiner, moi, Mio.
3: Ah, et tu dessines quoi?
2: Des animaux et des véhicules.
3: Quoi comme type de véhicule?
2: Comme par exemple les moissonneuses, les tracteurs ou les voitures. Et j'aime aussi dessiner.
3: Donc j'ai compris, des moissonneuses, des voitures, c'est ça?
2: Oui.
3: Ok.
2: Et des animaux aussi. Oui.
3: Tu vas faire une bande dessinée?
2: Oui.
3: Oh waouh. Et quand est-ce qu'on pourra la voir? Oh là.
2: Je sais pas.
3: Ok. Et toi, Victoria, tu veux dire ce que tu fais à l'IME?
4: Oui, chant. C'était bien. Oui, chant. Atelier chant. Oui, atelier. Je n'écoute rien. Je n'écoute là. Je ne sais pas. Atelier. J'aime bien. Atelier. Rien, écoute. C'est bien. Chant. Oui, chanter, ouais. C'est bien. Rien, écoute.
3: Et qu'est-ce que tu chantes? Okay. C'est vrai qu'il fait chaud.
4: Je veux plus là. Oui, oui, Marie de l'eau.
1: Et moi, moi aussi, je fais BD et je fais une BD des zéros et je vais faire 4 BD différentes de les jours. La BD 1, on est en train de la finir. Et la BD 2, on va le faire. Mais la BD 3, il sera dans le 2027. Oui. Et la BD 4, il sera aussi en 2027. Et voilà.
3: Et ça parle de quoi, les deux BD?
1: Ça parle de... Ça parle d'un héros, il peut voler, tout ça.
3: La BD 1, ça parle de quoi?
1: J'ai oublié.
3: Ah, t'as oublié, d'accord.
1: J'ai fini.
2: On passe à... Tu regardes des documentaires? Quel type de documentaire?
3: Oui, moi je regarde beaucoup de documentaires. Des documentaires sur le comportement humain. Enfin voilà, sur la psychologie un peu.
2: Quel type de documentaire?
3: Bah, la

0: psychologie, mais des documentaires réels.
1: Ce que j'aime bien chez les humains, c'est leur partie génitale.
0: D'accord.
1: J'aime bien ou leur fesse ou leur sexe.
2: Ah, Marie. C'est dégoûtant.
1: D'accord, je les mets de côté. J'aime bien, ce que j'aime, c'est les documentaires animaliers, moi.
0: Oui. Moi, c'est plutôt les documentaires sur des sujets sérieux, un peu politiques.
1: Oui.
0: Alors, voilà. Et est-ce que vous, vous voulez répondre ?
3: Toi, Ethan, tu regardes des documentaires ?
4: C'est toi.
0: Hein ? Quoi ? Qu'est-ce qu'il y a, moi ?
1: Et toi, ça te dirait que je t'évente un peu ?
0: Que quoi ? Ah, que je m'évente ? Ah oui, oui.
1: T'aimes bien, ça ?
0: Merci, ça fait du bien.
5: Moi, j'aime bien beaucoup... En fait,
1: tu sais que les abeilles...
5: Moi, j'aime bien beaucoup les figurines et la BD. Ce que j'aime bien beaucoup, c'est qu'en fait, à chaque fois, je pense à Noël et aussi à mon anniversaire. J'avais changé un cadeau. Parce qu'en fait, moi, j'aime bien les figurines des couleurs différentes. C'est ça, ce que j'aime bien les figurines. Et j'aime bien les BD. Voilà.
0: Super, merci.
1: Un peu comme les ventileuses.
0: Les ventileuses.
3: C'est quoi les ventileuses ?
1: Ce sont des abeilles qui font du vent avec leurs ailes.
3: On en aurait bien besoin.
1: Les abeilles font ça pour ventiler leur nid quand il fait chaud.
0: Ok. Est-ce que
3: Ethan,
1: la butineuse était sur du renfort. Dans quelle pièce joues-tu actuellement ?
0: Eh bien, j'ai un seul en scène où je joue toute seule, du coup je suis toute seule sur scène, et qui s'appelle Harceler, donc H-A-R, entre parenthèses, seul et E. Voilà.
5: Est-ce que tu fais du théâtre ?
0: Oui, je fais du théâtre, et je fais du théâtre depuis que j'ai 11 ans. Et ça fait ça fait du bien de faire du théâtre. Hein, voilà. Et toi, tu fais du théâtre ?
5: Au 2025, je faisais du théâtre avec Maëlys, Éléonore, Denzel, moi et Samira, mais Samira faisait un peu de bêtises, moi et Denzel, on a fini le spectacle, en fait on faisait du hip-hop.
0: D'accord, ok, trop intéressant.
3: Et cette année, Ethan, Denzel, Bilali ont participé à un projet qui s'appelle le Théâtre du Rond-Point.
5: Théâtre du Rond-Point.
3: Tu peux raconter, Ethan, ce qu'on a fait au Théâtre du Rond-Point ?
5: On a fait n'importe quoi. J'ai rigolé. Non, je rigole. En fait, on s'entraînait à chaque jour pour faire le théâtre. On s'entraînait à faire l'acteur, on va faire des tout ça. En fait, quand on a fait le spectacle, on avait trois rôles différents. Parce qu'en fait, Attends, je vais essayer de me rappeler. Attends, voilà, numéro... Ah oui, je me rappelle. Numéro 1, on avait fait la tristesse et la colère. Et aussi le rire. On avait fait ça. Parce qu'en fait, on faisait semblant de rire, mais en fait, on parlait pas. En fait, on a marché, après, on a fait le statut. Après, on a attendu, en fait, après, on a attendu la musique vient. Après, on a ouvert la porte pour se cacher. Après, on a attendu, en fait, après, on a attendu l'autre spectacle qu'on fait. Et moi, je disais avec Romane.
3: C'était une pièce de théâtre qui était composée de plein de mini-scénettes qui n'avaient pas forcément toutes du lien entre elles. Donc, ils avaient tous plein de rôles différents. Et on a fait deux représentations devant. Je crois que c'était 80 personnes à chaque fois.
5: Tu parles bien.
3: Il y avait plein de choses. C'était parfois en parlant, parfois en mimant. On avait de la danse. Et
0: de la musique aussi.
3: Et de la musique. Voilà. Donc, Ethan est aussi comédien.
0: Oui,
3: et Denzel aussi.
5: Oui, je sais qu'on dit bien, mais en fait, toi, tu parles bien et moi, je parle un peu bien. Parce qu'en fait, tu parles un peu vite. Bon, ça, c'est à qui son tour, parce que j'ai fini de parler.
1: Dans quelle pièce?
4: Pourquoi?
6: Oui, d'accord. Pourquoi? Pourquoi? Pourquoi? Belgique.
0: Pourquoi j'aimerais vivre en Belgique?
6: Oui, pourquoi?
0: Parce que je m'y sens bien là-bas. Parce que moi, j'aime pas la chaleur. Tout simplement. Au moins, je suis sûre que là-bas, peut-être qu'il y en a quand même l'été, quoi. Et parce que le théâtre, enfin, l'histoire du théâtre vient quand même de la Belgique. Voilà.
6: L'autre.
4: Un chat.
6: Écoute, Akline, écoute là, Akline, écoute, cousine.
4: Oui.
6: Tu
3: me
6: vois?
3: Et tu?
6: Avec un chat roux.
4: Un chat.
6: Roux.
4: Ouh. Un chat.
3: Est-ce que tu as un chat roux?
4: Oui, un chat, Marie. Écoute. Un chat.
3: Est-ce que tu as un chat?
4: Oui. Un chat. Un chat.
0: Est-ce que j'ai un chat, c'est ça? J'aimerais bien en avoir un, mais je n'en ai pas. Pour l'instant. Voilà. Tu me conseillerais quoi comme type de chat, Akli?
3: Miaou.
1: Plutôt un Maine Coon.
0: Mais c'est grand, un Maine Coon. Ah bah oui.
1: Il faudrait plutôt...
0: Moi, j'ai un petit appartement.
1: Un chat européen.
0: Un chat européen. Ok.
1: Oui, c'est un petit gros, mais il est mort.
0: Ah.
1: Pourquoi si tu pouvais te téléporter ailleurs, où irais-tu?
0: En Belgique? plus sérieusement, là actuellement tout de suite dans mon lit. Voilà.
1: Vis-tu avec un chat roux?
0: Et non, je n'ai pas de chat.
6: Pourquoi pas de chat?
0: Malheureusement.
1: As-tu des tournesols chez toi?
0: Faut un grand appartement, j'ai pas un grand appartement. Donc non, je n'en ai pas malheureusement. Ah si, j'en ai en Lego.
1: On écoute ton morceau du moment, yeah, cool. La bosse de Marguerite.
0: Oh oui.
2: Oh non, non.

0: Ouais, elle est géniale. Et en plus, elle parle de, d'être une femme et d'être une boss.
1: C'est quoi ? Les femmes.
0: C'est toi la boss. Ah oui.
2: Est-ce que tu avais des questions, toi, en retour, pour nos animateurs et animatrices ?
0: Ouais, moi j'avais des questions. Alors, comment vous vous sentez avec vos éducateurs ou éducatrices dans l'IME ?
1: Oui,
0: voilà. Et vous avez le droit de dire vos éducateurs ou éducatrices préférées. Hein.
3: Oui. J'aime bien. Le natateur. J'aime bien.
0: Ethan ?
4: Quand éducateur ?
3: Oui.
4: Bah, j'ai aucun préféré, j'ai rigolé. Mon préféré éducateur, bah, est-ce que je peux changer un ou deux ?
0: Tu peux en choisir deux si tu veux.
4: Deux.
0: Mais et comment tu te sens avec.
4: Bah, j'aime bien. Non. bah, c'est quoi ? J'aime bien Roman, voilà. C'est bon.
5: Merci, c'est gentil.
0: Qui ça ?
4: Ce qu'en fait, c'est ma préférée, ce qu'en fait, des fois. Parce qu'en fait, des fois, le vendredi soir, on peut des fois rigoler.
0: Ah, vous pouvez gueuler ?
4: Non, mais rigoler, pas gueuler.
5: Faut que tu expliques pourquoi, Ethan.
4: Parce qu'en fait, le vendredi soir, on peut s'amuser avec les autres le soir, et après, on va se coucher.
5: Ah. C'est parce qu'en fait, le vendredi soir, je fais la nuit. Et une fois que tous les éducateurs de jour sont partis...
3: Ouais. Oui.
5: Ouais. Je les relève un petit peu pour qu'on continue à jouer un petit peu plus tard. Et du coup, on fait des cache-cache dans l'IME jusqu'à minuit,
1: non,
5: des trucs comme ça.
1: Non.
4: Et mon deuxième éducateur préféré, c'est... je vais choisir, mais j'aime bien Anne. Voilà. Parce que Anne, elle va m'aider à faire la BD, parce qu'en fait, elle me donne des conseils, elle me donne des trucs, elle me donne des papiers. Et elle est pas votée, elle m'a donné des photos, que je dessine le visage. Et en fait, elle m'aide beaucoup.
5: Anne, elle est ergothérapeute.
1: Oui, peut-être.
5: Du coup, elle t'aide dans tout ce qui est le dessin.
1: Oui.
5: Dans...
1: Ouais. Mmh.
0: Okay. Et toi, Victoria ?
4: Et voilà, j'ai fini.
0: Et toi, Victoria, avec les éducateurs et éducatrices, comment tu te sens ? Enfin, voilà.
3: Bien, Marie. Ah. Bien. Oui, bien.
0: Bah oui, t'es en face.
3: Gâteau, la pêche. Gâteau. C'était bien, Marie.
0: Très bien, ouais. Oui. Et t'as un ou une éducateur,
3: Notaire.
0: Éducatrice,
3: oui, Anne.
0: Anne aussi, qui est ergothérapeute, apparemment. Oui. Elle a du succès.
3: Eh oh ! Papota.
0: Ah. Ok. Et toi, Akli ? Est-ce que t'as un ou une éducatrice, éducateur
4: Bien sûr.
0: Ah oui, bien sûr. Et c'est qui ? J'ai entendu le pape. Ah oui.
4: Quoi ?
0: Non.
4: Et après ?
5: Comment tu te sens avec les éducateurs à l'IME ?
4: Pas très bien parce que ça m'embête. Ce que je voulais, c'est de ne pas être embêté.
5: Clé, il a du mal à venir en activité parce que ça l'embête.
1: Pourquoi ?
4: Parce que ça m'interrompt dans ma série.
0: Oui.
4: Parce qu'en fait, moi je sais, à Clé, tu aimes bien Anne, mais même elle t'embête, mais en fait, elle est bien quand même. Ouais, parce qu'en fait, t'as Valentin et t'as Anne et t'aimes bien, mais faut arrêter, en fait, essaie de moins ces micros essaient d'être moins grincheux que son là un peu.
0: Je sais plus c'était quoi ma question. J'ai oublié. J'avais une question en tête et je l'ai oubliée. Non, parce que du coup, vous m'avez un peu répondu. Bah, c'est moi, l'invité Victoria. Non, merci. Ah oui, c'est quoi votre rapport à la culture, du coup? Est-ce que vous aimez bien... Enfin, qu'est-ce que vous aimez bien dans l'art? Parce que j'entends qu'il y a de la BD, du théâtre, du chant. Et qu'est-ce qui vous fait du bien?
6: Au chant, théâtre.
3: Théâtre.
6: Théâtre, oui. Chant. Théâtre, oui.
0: Qu'est-ce que t'aimes dans le théâtre et dans le chant?
6: Mes chanter, au chant. Oui, j'aime bien. Théâtre, les films. Oui, culture. Culture. Ouais.
5: Victoria fait le groupe culture.
4: Oui, groupe.
6: Groupe, peut-être.
5: Où je crois que récemment, vous avez construit une map monde en puzzle.
0: Oh, waouh.
5: Je crois que c'était un gros travail.
6: Oui.
5: Vous allez visiter des monuments parisiens.
6: Oui, peut-être.
0: Quel monument, par exemple?
6: Oui, ah, ouais, au foot. Marie, écoute.
4: Ce pauvre.
6: Qui? Chut. Chut. Qu'est-ce qu'il dit ça? Je m'as dit, concentré là. Oui, à Montmartre.
4: À Montmartre.
0: Montmartre?
6: Oui, Montmartre. Je connais Montmartre.
0: Ah oui, c'est bien Montmartre.
6: Ouais.
0: Surtout pour la culture, oui. Et toi, Ethan, t'avais quelque chose à dire, je crois, non? Qu'est-ce que tu aimes bien dans le chant et dans le théâtre?
2: Et
0: la BD aussi, pardon.
4: Est-ce que je peux changer? Est-ce que je peux changer? Est-ce que je peux changer les groupes plutôt? Non, ça va être méchant.
0: Bah oui.
4: Ah, j'aime bien le papotin, parce qu'en fait, le mercredi, j'aime bien le papotin, parce que le papotin, moi j'étais le dernier arrivé et moi le papotin, parce que moi je suis venu à l'EME le 10/25 parce que j'avais 13 ans. Je suis venu et je voyais des...
0: Okay.
4: Et voilà. Et maintenant, j'aime bien le papotin, parce qu'en fait, on peut aller à l'hôtel, on peut aller voir un, on peut, en fait tous les ma, en fait.
5: Merci.
4: Attends, t'es jamais bien ça. Parce qu'en fait, on peut aller dans les hôtels, on peut aller voir un acteur. Et aussi tous les mercredis, on peut aller voir à TV un acteur pour travailler. Et on pose des questions. Et voilà.
0: Bah, merci pour vos réponses.
4: De rien.
7: Merci, Miour, d'avoir répondu à nos questions. Sans plus attendre...
0: À tes souhaits.
7: Sans plus attendre, voici notre rubrique préférée. Voici votre rubrique mode préférée, le Fashion Victoria.
4: Fashion Victoria.
7: Jingle.
4: Shopping.
6: Fashion Victoria.
4: Fashion Victoria. Oui, oui. Victoria.
6: Je l'écoute. On écoute.
4: Bonjour Fashion Victoria.
8: une écoute énorme, ils sont très énormes. Très...
5: Alors, Victoria, tu vas nous présenter ta tenue du jour.
8: Écoute, mode.
5: Peux-tu nous décrire le haut que tu portes ?
8: C'est pas une noire t-shirt. Du blanc, du shirt.
9: Super.
8: Du blanc.
5: Un t-shirt blanc et ensuite ton pantalon. Oui. Comment il est ?
9: Je sais pas.
10: Il est trop beau.
8: Je peux t'annoncer, oui. C'est beau.
10: Mais encore.
8: Oui, t'as une côte, oui.
0: Alors, est-ce que c'est des fleurs qu'il y a sur ton pantalon ou c'est des lotus ?
8: Des fleurs. Baptiste. Des fleurs. Des fleurs.
10: Alors, de quelle couleur ?
8: Je sais pas, des fleurs, je sais pas.
9: Verte ?
8: Oui, verte.
10: Jaune ?
8: Non. Oui. Non, du blanc. Du blanc,
4: je vois. Mais, Vicky ?
8: Oui ?
4: Est-ce que t'aimes bien Minette ou pas ?
8: Oui, t'as nuit.
4: Ok. Oui. Juste, question, est-ce que t'aimes bien les shopping ou pas ?
8: Oui. Shopping.
4: Parce qu'en fait, à chaque fois, tous les lundis ou tous les mardis, je te vois... Je te vois avec des nouveaux robes. En fait, il y a un nouveau sac.
8: Oui, ouais, t'as un autre.
4: Voilà.
0: Et c'est quoi ton magasin préféré, du coup ?
8: C'est pas un magasin.
4: Tu sais rien.
8: Shopping. J'aime bien shopping.
0: Shopping.
8: C'est pas.
10: Où est-ce que t'aimes bien aller faire les magasins ?
8: C'est pas.
10: Moi, j'ai déjà croisé Victoria une fois où j'allais faire les magasins. Où est-ce qu'on s'était croisé ?
8: C'est pas.
10: Non, c'était croisé au Monoprix.
8: Monoprix.
10: Ils font des beaux vêtements, en vrai.
8: Oui, vêtements.
0: Ah, on peut citer les marques ici.
10: Ah oui.
0: Ah ok,
10: j'avoue. Sinon j'en cite d'autres, hein, mais.
0: Sinon faut en citer 5. Hein.
8: 5, je pense.
10: 5. Bon alors on n'a pas défini la couleur de ce pantalon, il me semble.
8: Oui.
10: Alors il y a couleur. Du blanc. Oui. Quoi d'autre comme couleur ?
8: Je sais pas. La couleur. C'est pas.
10: Ta couleur préférée.
8: Je sais pas.
10: C'est le.
8: Je sais pas. Rouge.
10: Oui, il y a du rouge.
8: Du rouge.
4: Ouais. Et Vicky, et la dernière couleur, tu portes un pantalon de fleurs avec du bleu et du rouge,
8: oui.
4: Et aussi du jaune.
8: Oui.
4: T'aimes bien ou pas ?
8: Oui.
4: Okay.
8: Oui.
5: Est-ce que tu peux nous parler de tes chaussures ?
8: Je sais pas.
5: Comment elles sont tes chaussures ?
8: Noir. Mode blanche.
5: Non. Ouais, elles sont plutôt blanches et grises. Plutôt grises.
8: Ouais.
5: Argentées.
8: Ah, Marie. Oui, écoute, Marine.
5: C'est plutôt des baskets ou des sandales ?
8: Sandales, t'es dit. Pénible. Oh.
5: Merci, Victoria.
7: Merci Victoria de nous guider dans ton chic ultime. Passons aux figurines d'Ethan. Jingle.
4: Figurine man. Ethan. Bonjour à tous.
0: Bonjour Ethan.
11: Bonjour Ethan. Alors, quelle est la figurine du jour ?
4: Ouais, j'ai ramené une figurine et ma figurine n'est pas trop mal parce que j'ai bien ramené quelques morceaux. J'ai fait un château et j'ai fait un robot géant. Et il est ancien et il est dans un château ancien, voilà, dans une forêt.
11: C'est là où vit ta figurine ?
4: Oui, et il était un peu détruit parce qu'en fait il a vécu un peu longtemps, donc il s'est vidé de toute son énergie, je pense.
11: Je sais pas parler, moi. C'est quoi les pouvoirs de ton super-héros du jour ?
4: C'est juste un robot, voilà.
11: Attends, j'ai pas compris.
4: C'est un robot, voilà.
10: Il a pas de pouvoir,
4: c'est un robot, non.
11: C'est un robot. Ah oui, pardon.
10: Et à partir de quoi est fait le décor ?
4: De quand ça s'est fait de Lego?
0: Ah, ce sont des Lego, c'est ça?
4: Oui. Oh, c'est question.
11: Est-ce que ça t'a pris du temps de faire ça?
4: Oui.
11: Ça t'a pris beaucoup de temps de faire le décor?
4: Le mardi. C'était le mardi, donc j'ai préparé.
11: Est-ce que tu l'as fait exprès pour l'émission de radio ou pas?
4: J'ai pas fait exprès pour. En fait, j'avais envie de montrer mon. J'avais envie de vous montrer mon chat de fou. J'ai fait. Mais il est un peu bien fait, mais j'ai pas fait. J'ai fait un château avec des Lego. Il est pas trop mal, mais ça ressemble pas trop, mais ça va.
11: Et est-ce que tu préfères?
4: Ça ressemble à la mer.
11: Est-ce que tu préfères fabriquer un personnage ou fabriquer le décor?
4: Fabriquer un personnage.
0: Tu préfères faire les personnages, c'est ça?
4: Oui, parce que j'aime bien beaucoup les figurines.
0: En tout cas, le décor est très beau. Hein.
4: Ouais. Merci.
0: Il y a un petit chien aussi, si je vois ça, c'est ça? Ah oui. Oui.
4: C'est un chien, pas un chat, mais c'est pas grave.
0: Ah, c'est un chat?
4: Non, c'est un chien.
0: Ah, c'est un chien. Mm-hmm.
4: Ah, oui. Nounou. Merci
7: à toi, Ethan.
4: Attends. Juste, quelqu'un veut poser une question avant qu'on finisse? Vite fait. Bon, merci. Pourquoi tu parles? Ethan,
7: merci à toi Ethan, vous pensez tout savoir sur le taureau, attendez donc d'écouter l'animaclé, jingle.
12: Adibakli, c'est parti!
7: Saviez-vous que les taureaux peuvent être dangereux?
0: Ah oui? Mais à cause de leurs cornes, c'est ça?
7: Oui, mais ils peuvent être... Mais ils peuvent être très dangereux que si on s'approche d'eux. Par exemple, on peut... Comme par exemple, les taureaux ont l'air... se nourrissent d'herbe. Des fois, les taureaux, ils ont des piercings sur le nez.
11: À quoi ça sert, le piercing sur le nez?
7: Ça sert à rendre leur colère.
0: Les piercings sur le nez, ça sert à montrer leur colère, c'est ça?
7: Vas-y, non, tu sais, les taureaux n'aiment pas qu'on les dérange. S'ils dérangent, ils vous chargent.
11: Ça court à quelle vitesse un taureau?
7: Plutôt à 40 km/h.
11: Ça pèse quel poids?
7: Plutôt, je sais pas combien ça pèse.
11: Une tonne?
7: Ça pèse environ 7 tonnes.
11: 7 tonnes.
0: Et il y a combien de types de taureaux différents?
7: Il y a le taureau bravo, le taureau de combat. Il y a aussi des taureaux allemands.
4: Est-ce qu'il y a aussi des taureaux au steak aussi?
7: Oh.
12: Moi, je vais faire tout le temps, mais pas tout le temps.
7: Tu sais, une fois un matador s'est fait attaquer par un taureau.
4: C'est quoi un matador? C'est quoi un matador? Un matador.
7: Et une fois, tu sais, les taureaux, ils deviennent teints quand ils voient du rouge. Le rouge, c'est quand ils chargent. Le taureau, il charge souvent à côté.
0: Qu'est-ce que mangent les taureaux?
7: Les taureaux, ils mangent de l'herbe.
4: Du bon herbe.
0: Ils sont herbivores.
7: Oui. Cool. Une fois, un homme s'est fait attaquer par un taureau.
11: Où vivent les taureaux?
7: Ils vivent en Espagne.
10: C'est quoi la différence entre un bœuf et un taureau ?
7: Le bœuf, lui, est le mâle de l'âne. Le bœuf est le mâle de la vache.
11: Et le taureau, c'est qui par rapport à la vache ?
7: Lui, il aime pas être dérangé.
11: Comme toi.
7: Oui.
5: En fait, c'est que le bœuf, c'est le mâle bovin castré, et le taureau, c'est le mâle non castré.
7: C'est un mâle non castré.
5: Et c'est quoi la différence entre un bison et un taureau ?
7: Le bison, lui, a des bouclettes, et le taureau, lui, il en a pas.
10: Bon, et alors, tout à l'heure, Ethan t'a demandé ce que c'était un matador.
11: Ah oui, c'est
7: un matador, c'est quelqu'un qui travaille dans une arène.
4: Ok.
13: En fait, Akli, c'est quoi du... Attends, mais moi, je connais le bœuf. J'ai jamais connu les noms de... Akli, les taureaux sont des bœufs ou juste...
7: Non, le taureau, lui, c'est un mâle non castré. Et le bœuf, c'est un mâle castré.
13: Ok, parce que je confonds un peu. Bon, merci, Akli.
5: Est-ce que tu as déjà vu des taureaux dans la vraie vie ?
7: Non, j'en ai jamais vu. Mais par contre, j'ai vu une arène... où les matadors font charger du taureau.
10: Et c'est quel taureau ton taureau préféré ?
7: C'est plutôt le taureau espagnol. Il y a aussi d'autres taureaux. Il y a aussi d'autres. Tu sais, une fois des hommes montent sur les taureaux et qu'ils font des ruades. Une fois, un homme avait un taureau qui s'appelait Aston.
10: On appelle ça du rodéo, non ?
7: Et il était très gentil. Il fait une démarche de cheval.
11: Akli, quel sera ton prochain animacli ?
7: Mon prochain animacli, ce sera plutôt le facochère.
10: Wow.
5: Allez.
11: C'est quoi ? Est-ce que t'as une musique qui te fait penser au taureau ?
4: Attends, le facochère, la surprise.
7: Bisbal. C'est David Bisbal.
11: C'est qui ? Pourquoi ça te fait penser... Pourquoi cette musique te fait penser au taureau ?
7: Parce qu'elle est espagnole, c'est tout.
11: Ah, parce que c'est espagnol. Okay.
4: T'es la bonne.
11: Il faut que tu redises pour la régie. Du jour, le nom du morceau pour Max Antoine.
7: David Bisbal, c'est Ave Maria.
4: Akli ? Un facochère, c'est aussi un jambon.
7: Non, un facochère, c'est une sorte de cochon.
4: J'ai blagué. Ouh. J'ai fini mes questions. Nelly la clé de Denzel.

0: Samira, ok. Jingle.
1: Samira, ok. Et à minute, karaoke.
2: Bonjour Samira.
1: Heureux, comme un bac.
3: C'est quoi le morceau que tu as choisi?
1: Oui. Et là, heureux, comme un bac.
4: Comme un bac?
3: Non, mais ça c'est l'autre qu'elle aime bien, mais là, tu nous as choisi autre chose.
4: Ah.
3: Ça. Attends,
1: tu peux dire le titre?
3: Tu peux dire le titre?
1: Oui, le titre. Florida, non, c'est.
3: Oui, étoile de mer. Tu veux chanter? Oui, tu as le titre.

0: Merci Samira pour ce soin, c'est très très gentil.
1: Merci Samira.
0: Maintenant je vais, maintenant ouais, en fait, maintenant c'est à Denzel. C'est parti. Jingle.
2: Il a peut-être
3: pas envie.
1: Denzel, Denzel.
2: Je crois
1: Denzel.
2: Qu'il arrive vers nous.
1: Oui, Denzel, il arrive vers nous. Denzel au platine. Attention.
2: Denzel au platine.
0: Denzel au DJ, DJ, ouais.
1: Oui. Il se dirige vers nous. Il s'installe au platine. Que nous réserve-t-il aujourd'hui? Oui.
2: Denzel au platine. Il sépare, c'est le Denzel Electro, jingle.

0: voilà, radio, ça va aller, c'est fini pour aujourd'hui. Il nous reste encore un épisode à enregistrer avant les vacances d'été. Il nous reste encore un épisode à enregistrer avant les vacances d'été. Et après, on aura 2 mois de repos pour bien mériter. En attendant, pensez à vous hydrater et n'hésitez pas à manger une glace au chocolat. Et ne sortez pas sans crème solaire. Et gros bisous.
1: Gros bisous.
2: Et gros bisous. Attends, Clis, il m'a fait un peu rappeler quelque chose. Et manger des...
1: Gros bisous, la radio.
2: Et manger des glaces, parce qu'il fait très très chaud.
1: Oui.
2: Et moi...
1: Gros bisous.
2: Gros bisous.
3: Allez, gros bisous, la radio.
2: Et je vous lâche pas.
1: Bisous.
2: Vous êtes prêts à manger des glaces. À tout à l'heure. Bisous. Ouh.
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6: Salamandra. Esprit du feu, addict à tout ce qui est mauvais. Qui ose l'invoquer ? L'autrice, André.
7: Ne me regardez pas, humain bêta. Voyez seulement. Il est trop tard. Une douche froide. Voilà, pour tes yeux. Le plus vieux métier du monde tel quel. Oh. Sans morale, sans apprentissage. T'offrir la travestie que tu désires, Balzébou. Laisse-moi rire. Tu n'avais rien à conquérir. Tu n'avais que moi. Pour toi, j'étais à terre, liquéfié. J'ai brûlé dans l'ombre, imploré ton attention. Tu ne m'as jamais sommé, tu m'invoques. Homme sans cœur, Néron, bourreau d'écrons. Mire donc ce reflet. Salamandra se transforme, oui. J'ai fait brûler un chat pour toi ce matin, enflammé de bouffées de feu. Était-ce lui? Était-ce moi? Entre mes palmes, des flammes bleues, flammes qui mangent les flammes. Observe. Juge. Juste pour cette fois, regarde-moi, monstre aveugle. Voilà ma fosse. J'ai échappé à ma raison pour venir jusqu'à toi. Contemple-moi un peu. Je sors des vases et des paludes en robe de carnaval. Hérode, rappelle-toi où je vivais, là où tu m'as laissé, ce lieu horrible où j'ai rongé mon tropisme. J'ai tordu mon corps, diable. Mes orbes se déforment, je suis en couleur. Tu ne me reconnais pas ? Non. Toi, tu ne vois que les Nyx.
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9: 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Paysage sulfureux. Bye. Latza.

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1: Bienvenue sur Station Station. Aujourd'hui, c'est la résidence Bass Baddies. On est brillant. On a un collectif queer bass music. Et ce soir, ça va être Maxis Bull en mode B2B2B2B avec Gabs, Malena, Nice Girl et Lucia Lotte, c'est-à-dire moi-même. On est parti. Gabs, je te laisse commencer.

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0: Yes, bonsoir à toutes et à tous. Bienvenue sur Station Station pour la 20e émission de La Lutte Musicale. On a écouté en intro un petit morceau d'un gars qui s'appelle Joey Gluten, qui fait partie du groupe Megadeth. Le titre du morceau, c'est Le Pouvoir des Pierres. Et je viens de me rendre compte, mais voilà, il y a un petit truc qui tombe bien, c'est que ce soir, justement, on va découvrir le pouvoir de un Pierre qui est avec nous pour l'émission. Ça va Pierre, comment tu vas?
1: Salut, ça va et toi?
0: Yes, super. Bah, je suis content qu'on fasse cette émission tous les deux.
1: Moi aussi.
0: Voilà, on s'est rencontrés par le hasard de la vie et toi, tu es aussi un peu dans la musique.
1: Ouais. Ouais, bah, moi je suis rappeur, du coup mon prénom c'est Pierre, mon blaze de rappeur c'est Pi2R. Donc voilà quoi, je fais ça depuis bientôt 10 ans. Et voilà, rappeur amateur.
0: Trop
1: En
0: bien.
1: devenir professionnalisant.
0: Yes. Comme là, on était un peu dans le rush, on n'a pas eu le temps de définir vraiment une thématique générale pour cette émission. Ça va être un peu voilà, une sélecta tranquille où chacun a ramené des morceaux. Voilà, on va pouvoir écouter ces morceaux, en discuter, découvrir un peu du coup bah, ton univers à travers les morceaux que tu as ramenés.
1: Yes.
0: Tu peux dire un peu bah, comment tu as amené les morceaux avec toi, pourquoi tu les as choisis?
1: Yes, carrément. Bah, du coup, moi, c'était par rapport au thème de l'émission, quoi, la lutte musicale, et par rapport à moi, mes influences musicales premières qui sont du coup le rap français, quoi. Moi, j'écoute quasi exclusivement du rap français et d'un peu d'autres styles, mais quand même à 90% du rap français. Et du coup, en tant que personne aussi militante à côté, c'est la question du lien entre le rap français et la politique au sens large. C'est un truc qui me traverse beaucoup. Et du coup, j'ai toujours un peu cet angle-là aussi quand j'écoute du rap et tout. Et donc voilà, moi j'ai ramené pas mal de morceaux qui. Il y en a des vieux, il y en a des récents et tout. Et c'est un peu autour de cette question. Je sais pas, moi c'est une des questions qui m'intéresse beaucoup, c'est qu'on dit souvent que aujourd'hui le rap, maintenant que c'est devenu mainstream, c'est plus politique, etc. et tout. Et j'ai toujours tendance à penser que quand on s'arrête à juste cette grille d'analyse-là, on loupe quand même un peu un truc de ce qui se passe dans le rap français en termes de prise de parole et tout. Et donc voilà. J'ai ramené des morceaux qui, moi, me parlent politiquement en tout cas.
0: Carrément, bah, on a déjà fait plusieurs émissions autour du rap, notamment une avec La Familiale, qui est un collectif qui
1: Yes.
0: organisait des concerts de rap en soutien aux grévistes. Donc voilà, encore ravi d'écouter du rap aujourd'hui. Et on va écouter du rap, mais pas que, puisque moi, du coup, j'ai décidé de ramener des morceaux dans une autre thématique. Et voilà, bah, je propose qu'on s'écoute tout de suite un des autres morceaux que j'ai ramenés avant de passer au tien.
1: Carrément.

0: Voilà, bah on est toujours sur le groupe Megadeth, du coup, dans un esprit un peu punk, un peu voilà, bête et méchant, chanson de gauchiste un peu classique. Mais voilà, c'est vrai que le punk, le rock, souvent pour beaucoup de gens, ça a été considéré comme un peu à l'ancienne, mort et tout, qu'aujourd'hui ça se fait plus trop. Mais voilà, il y a encore des artistes qui font du punk et qui écrivent des chansons voilà, engagées, on va dire. Toi, t'écoutes un peu du punk?
1: Non, assez peu, hein, assez peu. J'en écoute parce que j'ai des potes qu'on écoute. Et du coup, j'en écoute un peu comme ça par procuration. Mais moi-même, de moi-même, je n'écoute pas du punk dans mes écouteurs.
0: Okay.
1: Mais je serais ravi d'en découvrir plus en vrai. Mais...
0: Il y avait quelques groupes en France qui ont mélangé punk, rap, je pense aux Zwinkels
1: les
0: notamment,
1: Zwinkels et tout, ouais.
0: Qui étaient beaucoup dans les deux univers. C'est assez cool de mélanger, je trouve.
1: Ouais, de ouf. Il y a des trucs assez... Mais même maintenant, en vrai, il y a bah, comme aujourd'hui, là, dans le rap français, quand même, c'est un peu la course au mélange des styles et tout, quoi. Enfin, genre, il y a plein de différents mélanges qui se font et tout. Et maintenant, il y a de plus en plus de gens qui partent dans des... Même vocalement, tu vois, des trucs ultra criés, etc. et tout, qui sont dans des énergies complètement inspirées du punk ou quoi, tu vois.
0: Donc,
1: ça se rejoint à certains endroits.
0: Carrément. Allez, à ton tour, fais-nous découvrir un peu ton univers.
1: Let's go. Bah, let's go. Vas-y, hein.

0: Excellent. Bah du coup, ça c'était un morceau donc qui s'appelle Puissance Feu de Kyo Itachi et Rosé. Donc c'est Rosé qui rappe sur une prod de Kyo Itachi. C'est sur le projet de Kyo Itachi, qui est un beatmaker qui a sorti un projet l'année dernière. Et ouais, donc moi je voulais commencer par un truc qui était éminemment et évidemment politique. Enfin là, c'est, ça saute aux yeux quoi, quand on, ça saute aux oreilles quand on écoute le texte et tout. Mm-hmm. C'est un peu pour dire que voilà quoi, il reste des trucs comme ça aussi. Rosé, ça fait maintenant je sais pas combien de plusieurs décennies, ouais, 15 ou 20 ans, hein, ouais, qui fait du rap. Ouais. Et lui, lui, il se revendique carrément militant et tout. Je pense son daron était déjà un militant décolonial et tout, machin. Ouais. Enfin, donc et lui, il continue à faire du son et tout. Il sort encore plein, ils ont encore des albums aujourd'hui qui sont tous vraiment lourds. Hein, on voit là sur son là.
1: Il a fait plein de choses dont on a déjà parlé ici, notamment la compilation Parler d'années de la Terre.
0: Yes.
1: Qui était pas vraiment dans le rap, mais du coup qui allait chercher des chansons d'ex-colonies françaises pour les compiler sur un album qui est incroyable.
0: Ouais, de ouf.
1: Il a ouvert un lieu aussi à Montreuil, je crois, dans 93,
0: Bagnolet. Berdragon, ouais. C'est ça. Ouais. Alors, lui, il fait partie des gens qui ont ouvert ce lieu carrément. Ouais. Je sais que Fatima Ouassa, qui est là-dedans, cette c'est une militante.
1: Il avait été là en tout cas pour l'inauguration. Il y avait une exposition justement des pochettes d'albums. De la compilation en question.
0: Yes.
1: Donc voilà, ce que j'aime beaucoup chez lui, c'est que c'est quelqu'un qui est dans son créneau musical rap, mais en dehors de ça, il est hyper ouvert à plein d'autres choses, mais toujours avec cette approche militante, directe dans tout ce qu'il fait en fait.
0: Ouais, de ouf. Bah, à la fois, il a, lui, là, ce qui est cool, c'est qu'il a vraiment les deux curseurs poussés à fond, quoi. À la fois le curseur militant et le curseur rap, même hip-hop en fait, tu vois, genre, je trouve. Que en fait même Parler d'années de la Terre en fait c'est une compile, tu vois, donc il y a ce côté de genre c'est ultra militant parce que c'est vas-y on va chercher des, il y a tout ce, ce cette culture de l'archive et tout, et en même temps il y a un côté aussi on fait une compilation, c'est une compilation quoi, comme peut y avoir des compilations hip-hop et tout quoi, et que c'est un putain de rappeur quoi, tu vois, c'est genre
1: Et là, je connaissais pas ce morceau encore, donc il est assez récent du coup, sur le projet de, d'un beatmaker.
0: Ouais, Kyo Itachi, ouais.
1: Et je le trouve très bon, mais je trouve même, c'est un, ça fait pas mal à l'ancienne et tout, la prod, mais il s'est pas mal essayé aussi à rapper sur des instrus vraiment plus new school, ou je sais pas, très actuel, dans des sonorités différentes en tout cas aussi de ce qu'on a l'habitude d'entendre à la fois dans le hip-hop à l'ancienne, et à la fois aussi dans ce qu'est le rap aujourd'hui. Il s'essaye à des nouvelles choses aussi, et c'est hyper intéressant musicalement.
0: Ouais, ouais, en tout cas, moi je conseille vraiment à tout le monde d'aller écouter ce qu'il fait maintenant, parce que je trouve dans les anciens qui rappent encore, c'est un des plus chauds quoi. Et il fait plein de trucs différents et tout. Et non, c'est vraiment cool. C'est vraiment très très bien ce qu'il fait. Et oui, ce son-là est vraiment à l'ancienne, c'est vraiment une bastos pure et simple. Mais il est incroyable. Il est galvanisant de fou, tu vois. Quand il dit on reviendra plus fort avec plus de puissance feu, tu vois, c'est genre. Je sais pas, y a... c'est le côté vraiment on dresse un constat genre terrible, pendant tout le morceau il dresse un constat vraiment terrible et tout, il dit on a mis l'humanité sous perf etc, et en même temps l'énergie que tu retires du morceau finalement c'est quand même un truc galvanisant, tu vois. Donc c'est ça qui me plaît beaucoup dans ce morceau là, je crois.
1: Je capte, je capte.
0: Et aussi j'aimerais quand même souligner qu'il a une rime incroyable où il dit n'importe quel récit des colonies explique mieux vos richesses qu'un précis d'économie, et ça c'est formidable.
1: Yes, terrible. Tu nous en mets une autre ?
0: Ouais, carrément, de ouf. Let's go.

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0: Yes, donc voilà, ça c'était un morceau de Lalco qui date de 2011 qui s'appelle L'Argent du Vatican. Je saurais plus. Bah, c'est sur son album, je pense que c'est sur L'Olave, mais L'Argent rend propre. Ça c'est le nom de l'album de 2011.
1: Ok.
0: Et donc, ouais, ça je pense que c'est pas un truc qui est beaucoup écouté, enfin réécouté aujourd'hui. C'est Lalco, c'est un rappeur qui est un tout petit peu tombé en désuétude. Enfin, c'est pas tout le monde qui voit qui c'est quoi. Mais c'est vraiment un putain de rappeur aussi, mais c'est des trucs, moi, limite, le côté un peu désuet de ce morceau-là, ça fait partie des trucs qui me plaisent aussi, quoi. Le truc, genre, il y a un truc vraiment anachronique, en mode, même dans la manière dont il écrit, dans la manière dont il parle. Il y a un truc, aujourd'hui, il pourrait pas, enfin, ce serait quasi impossible d'imaginer des morceaux comme ça, avec des très très longs couplets, des phrases un peu sans fin, comme ça et tout. Mais c'est aussi ça qui lui permet, du coup, de déployer tout ce qu'il a à dire et toute
1: Ouais.
0: la poésie de ce titre, je trouve.
1: Bah, c'est sûr que le rap, il a beaucoup changé depuis ses débuts. Alors après, là, on n'était pas non plus sur un truc hyper à l'ancienne, parce que bon, 2011, moi j'ai l'impression que c'était hier, mais c'est vrai que c'était il y a déjà 12 ans. Après, voilà, on a eu les premiers morceaux de rap français fin des années 80, début des années 90. Il y a beaucoup de gens, même au début des années 2000, qui commençaient à dire ouais, le rap à l'ancienne, bah voilà, c'était mieux avant. Et même c'est là que ça abordait des thématiques sociales, où chaque morceau avait un contenu politique, etc. Voilà, on voit que bon, en 2011, il y avait encore voilà, des rappeurs qui abordaient évidemment des thèmes politiques. Après, le style musical, en effet, ressemble pas forcément à ce qui se fait aujourd'hui dans la majorité du rap. Après, voilà, je pense que ça n'empêche pas malgré tout des rappeurs bah, aujourd'hui en 2023 de développer des discours politiques.
0: Ouais, de ouf.
1: Voilà, est-ce que enfin, tu es d'accord avec ça, j'imagine?
0: Ouais. De ouf. Et puis là, je trouve que dans ce morceau-là, déjà par rapport au morceau d'avant, au morceau de Rosé qu'on a écouté, il y a déjà un peu un décalage qui est fait dans la manière de parler de politique, j'ai l'impression. Là, dans ce texte-là, lui, il parle beaucoup plus, je sais pas comment dire, il parle de l'intérieur d'une situation qui a l'air inextricable, quoi. Genre en mode. Il y a plein de phrases. À un moment, il dit j'ai les nerfs qui vont exploser, machin et tout. Il dit. Je décris, il y a un truc où il dit assis sur une chaise pliable dans un monde plié, je décris l'inoubliable du peuple des oubliés, machin et tout. Et tout ça, tu sens évidemment que c'est genre un truc revendicateur, mais je sais pas, c'est toujours ils partent d'une position qui est compliquée, quoi. Il y a pas ce. C'est, là, on quitte le rap militant pour moi. Genre, c'est plus. Il est pas là en train de dire nous, c'est les gentils, eux, c'est les méchants, je revends. Enfin. On va les combattre de telle ou telle manière. Il parle même plus en fait de comment au sein des communautés noires, etc. T'as des gens qui peuvent se faire du mal entre eux, etc. Machin. Mais il lit ça toujours à la colonisation et tout. Du coup, c'est ça qui est hyper intéressant. Mais en même temps, ça part d'une espèce de souffrance et d'une espèce de torture interne, quoi. Et du coup, pour moi, c'est là que ça devient, je sais pas, ça c'est d'autant plus intéressant, quoi, parce que c'est pas juste du slogan rappé, quoi. C'est vraiment genre. Je sais pas, la poésie et la prise de parole en tout ce qu'elle a de complexe, de genre torturé, etc. et tout. Et c'est ça qui est trop bien, je trouve, dans ce morceau-là. Et c'est ça aussi qui le rend peut-être un peu indigeste à la première écoute, où en mode on est là, il parle de 14 milliards de choses différentes, il a une manière de faire des images qui est hyper particulière et tout. Mais ça donne une espèce de profondeur à ce qu'il dit que moi je trouve complètement ouf, quoi. Genre. Ouais, bah, une autre phase pour un peu exemplifier ce truc-là, c'est qu'à un moment il dit un truc genre. Le colon nous a chanté sa berceuse, mes propres frères veulent me faire des trous dans le crâne à la perceuse et tout machin. Enfin, du coup, il fait des liens comme ça entre des trucs où c'est.
1: Des belles images, ouais. Et puis
0: Ouais.
1: du gros. Voilà, du gros texte. Bah, à texte, j'allais dire.
0: Ouais,
1: Fin, enfin,
0: de
1: voilà, du
0: ouf.
1: gros travail d'écriture, en tout cas, du morceau.
0: De ouf.
1: Est-ce que tous les morceaux que tu as ramenés ce soir, ils sont dans ce truc-là d'écriture de texte en premier ou pas forcément?
0: Ouais, quand même, je pense, hein. Moi, je suis quand même vraiment plutôt à fond là-dedans. Moi, c'est quand même vraiment le texte qui m'a attrapé de ouf quand j'ai commencé à écouter du rap et tout.
1: Comment t'es tombé dans le rap d'ailleurs? C'est quoi les premiers artistes que...
0: Bah, je pense parcours classique de blanc qui se met à écouter du rap. Je pense que les premiers rappeurs que j'ai écoutés, c'est Eminem et Orelsan, quoi. Quand
1: Ah ouais.
0: j'avais.
1: Ah, j'aurais
0: quand
1: pas dit.
0: j'avais. Ouais, mais ça n'a pas duré très longtemps. Mais après, les premiers trucs que j'ai vraiment, vraiment mangé de ouf, c'est quand j'ai découvert bah, Booba. Mais en vrai, la chanson Le Duc de Boulogne, qui est une vieille chanson, tu vois, une chanson de 2006 ou un truc comme ça, mais que moi j'ai découvert quand j'étais au lycée, donc je sais pas, on était déjà en 2014-2015 par là. Et ce morceau-là, c'est un des premiers morceaux que j'ai appris par cœur et tout, que je m'entraînais à rapper dans ma chambre, machin. Donc, ouais, bah, Le Duc de Boulogne, incroyable.
1: Moi, c'est drôle parce que quand j'étais ado, bah, y a ce grand débat dans le rap français, alors plutôt Booba ou Ruff. Et moi, j'étais évidemment Booba quand j'étais plus jeune. Et j'écoutais que ça. Pareil, je connaissais des textes et des textes par cœur. Et j'écoutais pas Ruff en mode, je sais pas, ça m'attirait pas.
0: Ouais.
1: Et avec l'âge, en vieillissant, j'ai réécouté tous les morceaux de Ruff.
0: Ah ouais.
1: Et au final, aujourd'hui, je me rends compte, en fait, ouais, complètement, ah ouais. Je me rends compte, okay, à quel point, en fait, finalement, même si, d'accord, Booba, t'as ce style et ces trucs, ouais, incroyables, mais ça tourne toujours, en fait, autour bah, de la même chose, en fait, de ce même truc, de, voilà, de réussite, de show-off, etc.
0: Ouais.
1: Tandis que Ruff, il avait des textes hyper techniques, hyper travaillés, mais avec, en plus, du sens de ouf, en mode, vraiment, il y a trop de morceaux qui veulent faire passer un message. Il y en a eu quelques-uns où en fait c'est au détour d'une phrase, il va te lâcher une phrase au détour d'un morceau punchline où tu vas trouver du sens politique derrière de ouf.
0: Ouais.
1: Mais voilà, ça reste plus rare dans sa discographie.
0: Ouais, c'est vrai. Bah après, moi je connais moins Ruff du coup. En vrai, moi Ruff, j'ai pas du tout saigné Ruff au point où j'ai saigné Booba. C'est-à-dire que Booba, je pense, j'ai vraiment écouté tous les albums et tout machin. Ruff, je connais un peu, mais un peu moins. Mais je vois ce que tu veux dire. Je pense qu'il a un côté même plus réaliste. Enfin, genre en mode Booba, c'est vraiment le personnage, quoi. Genre. Après, la différence entre les deux aussi, je trouve. Enfin, ça, je sais pas. Les fans de Ruff me diront. Mais j'ai l'impression que Booba, il y a vraiment plusieurs Booba en fonction des époques. Enfin, genre en mode. Si t'écoutes le Booba des années 2000 et tout, de Lunatic, tout ça, ça a en vrai quasi rien à voir avec ce qu'il a fait plus tard, même s'il y a des liens et tout. Et qu'en vrai, moi, quand même, le premier Booba, là, le Booba de Lunatic, de Temps Mort, même après Panthéon, Westside et tout, je trouve que, même si c'est moins évident, genre, en mode, comme je disais, tu vois, il est pas dans un truc de revendication, dans un truc militant et tout, il est pas dans un vocabulaire militant du tout, mais je trouve qu'il y a un sens politique de ouf à ce qu'il raconte, à ce qu'il dit, tu vois.
1: Bien sûr.
0: Mais c'est pas sur le même plan, tu vois. C'est vrai que c'est pas sur le plan de genre... Il dit un truc et hop, ça va te faire prendre conscience d'un souci qu'il y a dans la société et du coup tu vas te mettre à militer pour lutter contre ce souci-là. Mais c'est juste, ouais, j'ai l'impression que le fait qu'il y ait un gars comme ça qui ait pris la parole à un moment pour dire ces trucs-là et que ça ait eu autant de résonance et tout dans la société française, tu vois,
1: ouais,
0: c'est un fait politique, tu vois. Ça veut pas forcément dire que lui, il a fait de la politique en faisant ça, tu vois, non, ou qu'il a milité, tu vois, pas. Je pense qu'il faut quand même faire une différence. Mais par contre, il y a un truc qui est analysable politiquement dans le fait que gars-là est...
1: C'est clair, je pense à
0: dit tout ce qu'il a dit et tout machin.
1: Une de ses phases les plus politiques et où tu le comprends. Enfin, je sais pas si c'est là où tu le comprends le plus, mais j'ai des exemples en tête de tu votes FN, tu votes à gauche, tu votes à droite. Bien moi, sûr. J'encule l'État, j'ai le cœur à l'air sur un hamac. Il faudrait pas dire plus en mode. Un peu le mec qui s'en fout de la politique, mais voilà, à côté de ça, il va quand même toujours lâcher des punchlines incroyables. Ouais. Si je traîne en bas de chez toi, j'ai des trucs de mobilier, voilà, des trucs.
0: Bah oui. Ouais. Et tu vois, cette phase, elle te fait comprendre...
1: plein de choses, ouais.
0: Plein de trucs, tu vois. Genre, elle te fait comprendre plein de trucs, peut-être mieux qu'un tract d'une organisation pour le droit au logement, tu vois. Enfin, pas forcément mieux, tu vois, mais je veux dire plus, en tout cas, avec l'efficacité du rap, avec l'efficacité de la poésie, tu vois, et tout.
1: C'est clair, puis ça touche sûrement pas le même public à la base, donc c'est ça aussi qui est vraiment fou.
0: Et puis le sentiment, tu vois, la représentation, c'est un truc hyper important dans le rap, le truc qu'il y a des gens qui représentent d'autres gens, et que quand ils prennent la parole, en fait, ça donne de la force à plein de gens, tu vois. Ah, et même au-delà des gens qui pourraient de juste, tu vois, Booba, c'est... mec noir, enfin métis de cité, tu vois, bon, on pourrait se dire ouais, il a donné de la force à tous les mecs métis de cité, mais même au-delà de ça, en fait, tous les gens qui... Ouais. En fait, il y a une espèce d'éthique de la puissance, tu vois, et tout, et de genre, on va tout baiser, tu vois, qui peut être interprété de plein de manières différentes en fonction des gens et tout, mais qui, en tout cas, porte un message de vie, tu vois.
1: Ouais. Moi, le tout premier rappeur que j'ai écouté, c'est Kerry James. Je représente, etc. Et quand il chante les morceaux banlieusard, moi je me retrouvais là-dedans, mais d'une force incroyable. Enfin, ça me parlait trop, en mode voilà, il y a ça, il y a ce. Nous, on est les exilés, ceux qui sont loin de là où ça se passe, et on a tous un truc en commun. Et là, ça va au-delà de la couleur de peau ou pas, comme il dit lui-même, c'est voilà, toute couleur de peau, etc. On a un truc en commun du fait. De venir de banlieue ou du fait de pas, au-delà de ça même, de pas grandir dans les centres de pouvoir, dans tout ça, et ça nous crée quelque chose, une culture, quelque chose de commun, quoi.
0: Ouais, de ouf. Ce qui est intéressant, c'est qu'en plus, en vrai, Banlieusard de Kery James, c'est un peu un morceau de droite, en vrai. Parce que dedans, enfin, en tout cas, il dit des trucs avec lesquels. Enfin, moi, je trouve que c'est un morceau ultra intéressant.
1: Ouais.
0: Parce qu'il dit des trucs avec lesquels plein de militants de gauche aujourd'hui auraient beaucoup de mal à être d'accord, tu vois.
1: Je veux pas brûler des voitures, je vais en construire et puis en vendre.
0: Ouais, voilà, ça. Et le truc. Et je sais pas si t'as vu, tourner ça sur Twitter, là, il y a pas longtemps, il a fait une dinguerie, Kery James, où genre. Il était invité chez Click. Et il y a une meuf qui était invitée aussi. Qui était une meuf qui avait un peu. Il y avait une vidéo d'elle qui était devenue virale parce qu'en gros, elle avait fait une vidéo d'elle où elle racontait sa vie d'étudiante fauchée, ultra en galère et tout. Et elle se met à pleurer dans la vidéo, machin. Tu vois ce truc-là. Et après, il demande ce qu'ils en pensent à Kery James. Et Kery James, il lui slame le texte de Banlieusard, tu vois.
1: Ah oui, c'était.
0: Et t'es en mode genre, ce truc, c'est une dinguerie en termes de déconnexion par rapport au moment et tout.
1: C'est clair.
0: Et en même temps, en même temps, si t'écoutes le morceau, il a un vrai pouvoir de. Il peut te permettre de faire des choses, tu vois, je pense. Tu vois, si
1: ah, bah dans... ouais, clairement. Mais c'est vrai qu'il y a toujours eu un peu une ambivalence chez Kery James dans un peu tout ce qu'il a fait. Même le fait de vouloir absolument, quelque part, finalement, pénétrer des espaces par le théâtre, par les films qu'il a fait sur Netflix. Lui, pour le coup, encore une fois, il est quand même. S'éloigner du monde militant en fait, et il cherche à s'éloigner du rap, mais pas par des biais neutres, quoi. Enfin, par le théâtre, par les films. Et il y a un côté très bien qui va apporter de la réflexion en fait. Il est toujours aussi dans un truc, c'est jamais bête d'un tout est noir, tout est blanc, et c'est un peu son discours. Mais c'est vrai que ça peut apporter du bien dans certains cas, mais. Avec une analyse vraiment militante, c'est aussi un peu problématique par moment.
0: Ouais, de ouf. Mais c'est ça, moi je trouve que c'est ça qui est intéressant de dire sur. Enfin, moi, que je trouve intéressant de dire sur le rap et la politique, c'est qu'en fait, quand on est un militant de gauche qui écoute du rap, on a hyper facilement envie que les rappeurs ils disent les trucs avec lesquels on est d'accord. Et en fait, moi, tu vois, pareil, il y a 3-4 ans. J'avais hyper envie que les rappeurs j'avais envie d'en faire, tu vois, dans ma tête, les sujets révolutionnaires, tu vois, genre, ah, ils portent la voix des banlieues, ah, machin, quand Sofiane, il allait faire des émeutes parce qu'il tournait des clips, j'étais en mode, ah, c'est Sofiane, le révolutionnaire, etc. et tout. Sofiane, c'est devenu tout l'inverse d'un révolutionnaire aujourd'hui, tu vois. Et à force de tous ces trucs-là, en fait, moi, j'ai l'impression que maintenant, ce que je suis dans vraiment le truc un peu inverse, de me dire, genre, en vrai, moi, je préfère même presque. Enfin, ce que je trouve intéressant, c'est quand ils vont dire un truc qui va déranger aussi ma propre doxa militante blanche de gauche, tu vois. Et que je trouve qu'en fait, le rap, il est presque plus politique dans ce qui permet de poser comme problématique que qu'en tant que solution, tu vois. Genre, en mode, en fait, parce qu'en fait, c'est des gens qui prennent la parole et c'est des gens qui sont situés socialement, ils viennent, ils disent un truc. Évidemment que t'es pas forcément d'accord avec ce qu'ils vont dire, tu vois. Et je trouve que ça reflète un peu un espèce aussi de rapport que la gauche blanche, en général, peut avoir de manière générale avec les jeunes de cité, enfin ce qu'on appelle, tu vois, les jeunes de cité, en gros, les noirs et les arabes, quoi. Où, des fois, t'as aussi un peu un truc de vouloir en faire, genre, le sujet révolutionnaire parfait, alors qu'en fait, tu vois, il y a des vraies problématiques, tu vois, à poser et tout, et que c'est en ça que c'est intéressant, je trouve, moi. Tu vois, mais...
1: Ouais, c'est clair, ça rappelle exactement les émeutes pour Naël, où beaucoup, à la fois à gauche, ça dépend. Il y en a qui ont condamné ça, qui ont dit, non, tout ça, on condamne.
0: Ouais.
1: D'autres, au contraire, qui ont participé, moi, et certains, des fois, avec pas toujours le recul nécessaire, et dans le fait de dire, c'est un moment... pré-révolutionnaire, etc. Alors qu'il n'y avait pas que ça, c'était juste l'expression d'une colère par rapport à une situation, une injustice vécue. Et voilà, après l'expression de cette colère, c'est passé par plein de choses, et autant des très belles choses et des choses qui donnent de l'espoir et de l'expression de la rage que des pillages qui n'étaient pas forcément politiques dans le sens où on l'entend...
0: Ouais, ou même de la mise en danger aussi, tu vois. Enfin, genre, en vrai, il y a plein de gens qui se sont mis en danger de ouf dans ces trucs-là. Enfin, moi, pareil, je suis comme toi, tu vois. Genre, moi, quand c'est arrivé ce truc-là, j'étais en mode, c'est légitime, c'est l'expression d'une colère légitime et tout. Et en fait, si t'es juste dans une position de genre, c'est la révolution, vas-y, on va aller. Enfin, des fois, il y a certains gauchistes qui pouvaient être en mode, genre, à idolâtrer un peu, tu vois, cette situation.
1: C'est ça.
0: Alors qu'en fait, ça te rend aveugle aussi à tout ce qu'il y a derrière, en fait, c'est-à-dire. La mise en danger, déjà premièrement physique par rapport aux violences policières, puis derrière juridique, tu vois, les gens ils ont pris des peines ultra lourdes, etc. et tout. Et en fait, il y a toujours plus de gens pour parler du moment où ça pète et être en mode genre c'est trop cool, ça pète et tout, si, trop bien les jeunes de quartier et tout, Et par contre, après, derrière, quand ces mêmes jeunes-là, ils se prennent des années de prison ferme, etc. et tout, là, on a plus de difficultés à mobiliser, etc. Tu vois. Enfin, et du coup, c'est un vrai problème, je trouve, quoi. Et...
1: C'est clair. Si on se faisait une petite pause en écoutant d'autres morceaux que tu as ramenés.
0: Yes, de fou, carrément.
1: Let's go.

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0: Yeah.
1: Alors Pierre, pourquoi ces morceaux ?
0: Alors, ça c'était du coup le morceau On vit avec de Niro en premier, et après en deuxième c'était le morceau Interlune de SO La Lune. Et alors, c'est deux morceaux qui parlent de la pauvreté quand même beaucoup, et notamment le premier morceau, là, le morceau de Niro, dans le refrain il dit « J'essuyais les larmes de ma mère quand les huissiers venaient chez elle pour lui enlever tout ce qu'elle avait, et toi tu me dis que les sous c'est pas important, laisse la carte bleue, le code en sortant. » Et en gros, je trouve ce morceau, il est vraiment bien pour un peu illustrer ce que je disais sur le côté problématique vis-à-vis de certains idéaux gauchistes qu'on peut avoir. Enfin, les problématiques que viennent poser le rap, quoi. Parce que, enfin, en tout cas, je trouve ce morceau, il faut vraiment, pour tout un peu les gens, tous les gens qui sont un peu gauchistes et tout, et qui genre écoutent du rap et qui peuvent être des fois un peu gênés par le côté capitaliste, quoi. Genre le côté, on veut faire des thunes, on veut faire du profit, etc. Il faut vraiment écouter le morceau On vit avec, là, de Niro. Je trouve qu'il permet vraiment de comprendre le problème, quoi, tu vois, qui peut exister.
1: Je capte vraiment ça, tu vois, parce que moi-même, c'est un truc que j'ai pu beaucoup penser et dire à propos du rap, c'est que j'adore tout le côté rap revendicatif, j'adore tout le côté rap un peu aussi festif, voilà, tu vois, pour s'enjailler, où il n'y a pas de message, rien, mais juste, voilà, on fait la fête et tout, on écoute du rap, voilà.
0: Ouais.
1: Mais... j'ai des fois un peu du mal justement avec ce discours de prôner l'enrichissement, l'argent, etc. Et alors effet, ça se comprend quand t'as grandi dans des milieux hyper défavorisés, t'as toujours connu la misère, etc. Voilà, c'est juste s'en sortir, etc. Mais des fois, quand c'est vraiment trop à outrance, moi personnellement, ça va me gêner en fait. Et je vais me dire, putain, mais en fait, ce rappeur-là, tout ce qui parle, c'est juste... de faire du bif machin, je sais pas, ça m'intéresse pas en fait, c'est pas ma vision de ma vie, etc. Mais voilà, après comme tu disais, du coup ce morceau là du coup ça aborde un peu ce thème là et ça dit le pourquoi du comment.
0: Ouais, c'est ça, lui il explicite un peu le pourquoi du comment, et juste après il dit promets pas la lune à un aveugle. Et je pense qu'il y a vraiment ça, pour moi cette phrase là je la prends vraiment entre guillemets, je la prends pour moi, tu vois, en tant que militant de gauche, plutôt communiste ou anarcho-communiste ou quoi, fan de rap. Je me dis, mais ouais, c'est vrai que quand tu vas, des fois, quand tu vas dire à des gens qui ont grandi dans la misère, qui ont vécu la misère, que genre, il va falloir arrêter de vivre dans l'opulence, qu'il va falloir se mettre à la décroissance, etc. Et tout, est-ce que t'es pas justement en train de, ce qu'il dit, tu vas promettre la lune à un aveugle, tu vois. Et ce que je trouve hyper beau dans ce morceau, c'est que justement, c'est... Pour moi, peut-être quasi tout le rap français, c'est une réflexion sur cette question-là. C'est que, en gros, quand t'as un rappeur français qui dit « moi, je veux faire du bif », etc., moi, ce que j'entends, c'est qu'ils le disent toujours avec un fond de mélancolie aussi, tu vois. Enfin, pas tous, tu vois, mais que moi, c'est ça qui va m'intéresser. Je dis pas tous les rappeurs français, tu vois, mais ceux que je kiffe et qui vont m'intéresser, genre
1: PNL,
0: Niro, tous les grands, enfin, ceux que je considère comme moi étant des grands écrivains, etc. et tout. Ce qui est beau, c'est qu'ils vont mettre au travail ce truc-là, tu vois, et la peine que ça peut aussi faire et tout, tu vois. Et qu'en fait, du coup, il y a à la fois ce côté revendicatif de genre en mode, oui, en effet, c'est un discours de dire, on va s'en sortir par l'argent, etc. Moi, je suis pas indifférent à ça non plus, tu vois. Des fois, ça me saoule, des fois, ça me met en colère, etc. Parce que c'est pas mes idéaux, entre guillemets. Et en même temps, c'est là que ça devient de la poésie, au moment où, en fait, à chaque fois qu'ils le disent, il y a aussi toujours... c'est un témoin aussi d'un champ de vision un peu bouché, tu vois. Il y en a plein qui sont conscients de ça, tu vois. Qui sont conscients du fait que la misère a fait que il va falloir qu'ils gagnent de la thune à un moment avant de se poser une autre question, tu vois. Parce qu'il y a l'urgence, tu vois. Et du coup, c'est...
1: C'est clair, mais après, comme tu dis, ça crée aussi un peu un sentiment désabusé de la société. Et puis un peu de mélancolie aussi, ça se ressentait beaucoup dans le deuxième morceau aussi, par l'utilisation du coup du vocodeur et des sonorités qui sont assez musicales, mais dans le côté assez nostalgique. C'est un peu ce que tu disais.
0: Ouais, de ouf. Ouais, pour moi, Sur la Lune, c'est beaucoup ça aussi, du coup. Lui, Sur la Lune, c'est vraiment plus récent. Ça fait bien 5-6 ans qu'il existe et tout maintenant, mais il a vraiment ses pairs les deux dernières années, là. Et lui, il a ce côté aussi ultra mélancolique, ultra... Tu vois, son album, il s'appelle Fissure de vie, donc c'est vraiment genre les cassures et tout, quoi. Et là, ce morceau-là, où il parle un peu de son enfance et tout, machin, tu sens... je sais pas, pour moi, c'est un témoignage sensible de ce que ça fait la misère sur un être humain, tu vois. Et c'est hyper beau, quoi, genre... donc il parle de son enfance et tout, tu vois, il dit « j'ai toujours tout romantisé, mon daron, il bossait dans le chantier ». Et moi, je faisais Zarmax, c'était un peintre, etc. Enfin, ce genre de truc. Et à la fin, il dit, je sais pas, un moment, il dit, moi, j'aime trop tout gâcher quand j'aime, mais viens, on parle même pas de ça, gros, tu vois. Et c'est genre, tu sens tout le, je sais pas, tout ce que ça a de sensible, tu vois, de genre avoir grandi dans un environnement marqué par la misère, la pauvreté, etc. Et tout.
1: Ouais.
0: Je trouve c'est important, tu vois, d'avoir des témoignages sensibles. Enfin, c'est finalement la musique, c'est. C'est aussi que moi, c'est un peu là ma vision de la musique, c'est que genre, la musique, ça sert avant tout à ça. Enfin, c'est-à-dire que je préfère un beau témoignage sensible de quelque chose avec lequel je ne suis pas forcément d'accord sur le fond que un truc avec lequel je vais être d'accord complètement, mais qui va, où ça va pas, où il n'y aura pas une de corde émotionnelle ou quoi, tu vois. En gros, je pense.
1: Ouais. Et SO La Lune et SO aussi à Ange. Une connaissance qu'on a en commun.
0: Tout à fait.
1: qui m'a envoyé un message en direct là pour me signifier aussi que dans le dernier clip de SO La Lune, il y a une référence du coup à la Palestine, cœur aux enfants de Palestine.
0: Ah ouais.
1: Voilà, donc aussi un peu un côté engagé par voilà l'aspect. Ouais. J'ai pas écouté le dernier
0: son. Moi non plus.
1: Mais voilà, apparemment.
0: Ah bah merci Ange. Ouais.
1: Yes.
0: Bah question pareille, question sur laquelle aussi on pourrait parler aussi, tu vois, de ce truc là, de comment. On a tendance à dire que le rap c'est apolitique parce qu'il y a pas beaucoup de parce que rares sont les rappeurs qui vont aller se montrer en manifestation ou qui vont parler de sujets comme je sais pas la réforme des retraites et encore parce que machin à part Nekfeu voilà mais par exemple sur la question de la Palestine les rappeurs ils ont toujours été ultra ils ont toujours parlé de ça tu vois genre en vrai c'est un truc qui a toujours touché tous les rappeurs et tout ouais. Et des fois même plus que la gauche militante, tu vois. Enfin,
1: il y en a plein, je pense qu'il y en a qui ont fait des morceaux entiers. Bah, Kerry James, encore une fois, il a fait un morceau de 12 minutes avec Le Cœur et la Raison.
0: Ouais.
1: Medine aussi, Gaza Football Club, pour le coup, Booba aussi. Ouais,
0: trop
1: d'artistes de rap.
0: Et même ceux qui nous ont l'air d'être les plus de droite, entre guillemets, en fait, ce truc-là est vraiment un truc sur lequel...
1: Ouais, bah, souvent c'est ça, les thématiques violence policière.
0: Ouais.
1: Soutien à la Palestine, là pour le coup, les rappeurs n'ont pas moins peur de s'engager là-dessus. Quoi.
0: Ouais, de ouf. Et donc voilà. Des fois moins peur que des gauchistes, quoi, tu vois. Genre vraiment, en mode genre ça peut arriver, quoi. Donc c'est.
1: On va se mettre un petit morceau de Ma Selecta.
0: Yes.
1: Avant d'en parler. À toutes.
0: Très bien.

0: qui m'accompagnaient au concert. Parce que c'est en fait que la scène straight edge, du coup, bah, c'est des gens dans les milieux extrêmes, hardcore, etc., qui ont décidé d'aller un peu à l'encontre des clichés de ces musiques-là, qu'on associe souvent à la prise de beaucoup de drogue, la consommation d'alcool, etc. Et eux, du coup, bah, à l'inverse, ils se sont dit, on va aller à tout à total inverse, on va arrêter de consommer de l'alcool, de la drogue, arrêter de manger des animaux, de consommer tout produit d'origine animale, etc. Donc voilà, ils sont dans le vegan straight edge.
1: Ça les empêche pas d'être hardcore.
0: Voilà, exactement. Et ils étaient vraiment bon, très drôles, je sais pas. Enfin, bon, en tout cas, ils arrêtaient pas pendant tout le concert de lancer des « This song is dedicated to my anarchist friends in jail. This song is dedicated to all the people in the world struggling. » Voilà, ils étaient vraiment surexcités entre les morceaux et pendant les morceaux. On a passé un très bon moment. Donc voilà. Et puis Marseille, franchement... très belle ville, on a découvert plein d'endroits alternatifs et engagés sur place, et voilà, notamment cet endroit là Sale Gueule, donc voilà, très très chouette voyage là-bas.
1: Stylé.
0: Et on approche petit à petit de la fin de l'émission. On va avoir le temps encore de se caler un morceau et on se quittera là-dessus.
1: Ouais.
0: Avant ça, du coup, est-ce qu'on peut discuter un peu du morceau ? Du coup, c'est toi, Pierre,
1: ouais.
0: Qui l'a choisi.
1: Ouais, bah, je peux le présenter vite fait. Bah, c'est un morceau qui s'appelle Control, d'un rappeur qui s'appelle Okis. Et le morceau est sorti vendredi, là, parce que c'est dans son dernier album, Rêve d'un rouilleur. Et Okis, c'est un rappeur du coup, que moi, j'ai découvert l'année dernière, qui avait sorti des EP et tout. C'est un mec de Lyon, qui est très... je sais pas, il a un truc... À la fois, il rappe la banalité... Vraiment genre bah, rouilleur, là, rêve d'un rouilleur. Rouilleur, c'est vraiment une expression apparemment lyonnaise pour dire genre un mec qui zone, qui sait pas trop ce qu'il fait et tout quoi. Et donc il rappe cette banalité là, et en même temps il a une espèce d'amour de fou pour sa ville et pour toute la culture qu'il y a autour de sa ville et pour les gens dans sa ville, qui est hyper touchant, qui est hyper beau. En même temps, moi en ayant regardé quelques interviews, quand, si tu tends un peu l'oreille dans ses paroles, tu captes que le mec c'est un peu un militant. Donc il en lâche, il y a 2-3 phases contre la Macronie, etc. et tout, qui sont vraiment bien. Et mais il en fait pas des tonnes là-dessus et tout. C'est donc, pour moi, c'est une bonne synthèse un peu de ce dont on a parlé là, parce que le gars est un militant, en même temps il a un amour du rap ultra fort, c'est hyper technique, c'est hyper élaboré ce qu'il fait et tout en termes de texte. Et donc il fait pas du rap militant, mais en même temps tu sens que le fait qu'il y a un gars comme lui qui existe dans le paysage rap, ça va faire du bien, je pense, pour les idées de gauche, et ça c'est cool, sans que ce soit forcé, sans que ce soit tu vois. Et du coup ça lui permet d'aller, je sais pas, là il a fait une interview avec Mehdi Maizi là pour la sortie de son album, qui est genre, je pense, un peu le graal médiatique quand tu sors un album, de faire une interview avec Mehdi Maizi. Et du coup dedans, bah, Mehdi Maizi lui pose des questions sur son militantisme de gauche, etc. Et lui il est tout mignon, il est là en mode ouais, j'essaye de pas en faire trop, etc. Mais pour moi c'est vraiment, je sais pas, c'est une attitude qui me plaît vraiment quoi par rapport à ça. Et ça fait que du coup on se retrouve sur Apple Radio avec l'émission de plus grande écoute autour du rap français quasiment, et Mehdi Maizi qui parle de militantisme avec Okis.
0: Trop bien, ça fait cool, plaisir. Voilà. Ça fait plaisir. On se quittera là-dessus. Merci beaucoup à toi, Pierre, pour la sélection et pour la discussion.
1: C'est trop cool.
0: Faudra aussi qu'on écoute tes morceaux du coup dans une prochaine émission, ouais. Parce que là, on n'a même pas passé un seul de tes morceaux, mais
1: une autre fois.
0: Dans une prochaine.
1: Moi, je serais content de juste parler de rap aussi. Ça me fait plaisir, c'est trop bien.
0: Trop bien.
1: Ouais.
0: Et bien, on souhaite à toutes et à tous une bonne soirée si vous nous écoutez en direct sur les ondes de Station.
1: Yes.
0: Et puis au mois prochain pour la 21e. Ciao.
1: Bye.

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0: Les deux disques que j'emporterai sur une île déserte. Ah là là.
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0: Un album d'Aretha Franklin, ça sûrement. Et puis Coltrane, bien sûr.
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2: Oh ben c'est ce soir, les gars. Il faudrait les rappeler, là.
3: Il y a encore des bouteilles de vin ?
2: Non, je crois qu'il reste plus de vin rouge à l'arrière. Monte-en 15 bouteilles, si tu veux bien.
3: Ça marche.
2: Merci.
4: Il y a 53 Reza, quand même. Il y aura toute la bande à... Je sais plus comment il s'appelle. Enfin bon, ça picole grave dans ce groupe-là. Grosse nuit, perspective.
2: Il manque un trépied, là.
5: DM9, bonjour.
2: Bah, l'autre a été cassé.
5: Oui, absolument. Nous avons un premier set à 22h. Ensuite, nous avons la jam session à 23h30.
2: Encore.
5: Oui, ça a quel nom ?
2: Ok, top.
5: Très bien, c'est noté. Oui, vous aussi.
4: Ça n'arrête pas.
6: Hey Mikey, how was your trip? What? Fuck. But why? Okay. Okay. I'll send someone over. Call you right back. Okay. Yeah. Bye-bye. Yeah.
2: Pierrot!
5: Que se passe-t-il?
6: C'était Mikey. Mike Phillips. Il vient d'arriver gare du Midi et la police le laisse pas passer. Apparemment, il a pris l'Eurostar avec un passeport périmé ou même sans papier d'identité pour protester contre le Brexit. Et puis, il a hurlé sur un flic.
5: Ouais, Mike Phillips a toujours le militantisme à côté de la plaque. Je me rappelle de ses phrases pendant les années Thatcher. Bon, toi, t'étais pas né.
6: Si, j'étais né. Bref, il menace de le renvoyer à Londres, donc il faudrait que toi, tu ailles gare du Midi, avec son contrat, pour prouver qu'il a bien été engagé pour un concert. Que c'est pas un hurluberlu limite dangereux.
5: Je marche, je cours, je vole.
6: Merci, Pierrot.
5: À toutes.
7: La Belgique ferme ses frontières, sauf pour les déplacements essentiels. Les voyages touristiques dans le pays sont interdits, de même que les déplacements vers les résidences secondes.
4: Eh ben, on n'est pas sorti de l'auberge. Peut-être que c'est le moment, finalement. Puisque je vais plus pouvoir bosser, de mettre un peu d'énergie et de temps dans cette rencontre.
8: Ah !
4: Enfin, cette rencontre.
8: Heureusement qu'il y a lui depuis quelques semaines. Alors, qu'est-ce que tu m'as laissé comme message ? Offer, le trompettiste.
0: J'ai aussi eu beaucoup de peine à expliquer l'évolution de nos échanges à mon frère Samy. Mais tu l'as rencontré où, cette fille, hein, qui me dit ? J'ai dit, sur Jazz App. Jazz App ? Mais comment ? Mais pourquoi ? C'est pas du tout un site de rencontre, Jazz App. J'ai dit, écoute, en fait, je sais pas, elle gère un club de jazz à Bruxelles, elle a commencé à suivre mon compte et postait des commentaires pointus, tu vois ? Puis elle a pris contact avec moi pour
4: qu'est-ce
0: me demander
4: cause,
0: si c'était pas trop dur, la crise sanitaire, tout ça, et on a commencé à s'écrire non-stop.
4: J'ai cherché un homme doux, jazzeux, avec des doigts d'or qui me pianotent dessus.
0: Pour moi, l'impro, c'est une exploration. Je prends mon temps. Trop de temps, parfois, selon certains collègues. J'attends de voir venir.
4: C'est un trompettiste qui est arrivé dans mon téléphone avec un ping alors que je dépeçais un oignon en fine lamelle.
0: Ouais, question de tempérament.
4: Un juif. Ouais. Volcanique et circonspect. Parce que j'aime bien comment ça fait.
0: À réfléchir. Entre les messages, il se passe des trucs aussi. Des interstices qu'il faut prendre le temps d'habiter. Des pleins
4: Un homme avec la douceur de Chet Baker. Drôle comme Romain Gary et avec l'endurance de Philippe Roth. Gouailleur comme Bernard Tapie lorsqu'il était à l'OM. Si, si, une personnalité immense, partout. La somme de tous les hommes qui habitent dans ma tête. Bernstein, René Char, Vincent Cassel.
0: Donc voilà, ça c'était la note sérieuse de mon très long message. Mais...
4: Je sais même pas comment on prononce son prénom. Je suis pas sûre. Je le vois par écrit, mais il me l'a jamais dit. Peut-être...
8: Offert.
0: J'aimerais vraiment, vraiment que tu sois...
4: Bien...
0: À côté de moi, maintenant.
8: Offer.
4: We are going to make you an offer.
0: Et puis, je m'excuse de le dire de manière aussi directe, mais j'aimerais pouvoir te tenir dans mes bras.
4: Ou alors...
0: Ce serait formidable.
4: Offer.
0: Je suis allongé sur cette chaise longue.
4: I am going to make you an offer.
0: Je regarde ce pain magnifique qui est... qui est énorme. Ah? Ou qu'est-ce qui se passe? Tu vois, il y a les bruits de la nuit. Voilà. Je me demande quelle est ton odeur. Comment tu bouges?
4: Ou alors...
0: En fait, ce que je voudrais te dire, c'est...
4: Non, je crois qu'on dit offerte, une offerte. Oh, offerte, c'est moi. Toute ouverte, ouvert, vert. Comme une offrande offerte.

0: Je t'embrasse.
1: On l'a annoncé ce matin, les mesures de confinement sont prolongées jusqu'au 3 mai. La Première ministre invite la population à poursuivre ses efforts. Dans ce journal, nous passerons en revue les nouvelles mesures de sécurité.
2: Ok, ok. Alors, tu vois, dans les films, on montre les embouteillages de LA. Eh bien, c'est pas du cinéma. Il y en a pour plus d'une heure, là, pour faire 20 km. J'aime, m'en fait rire tes derniers messages. Alors, ton homme idéal, c'est un drôle de mélange. Et ils vivent tous ensemble dans ta tête? Il faut gérer, ma chérie. En tout cas, ici, in real life, je crois que j'ai quelqu'un pour toi. Mais je voudrais pas trop m'avancer.
3: L'idée, bon, c'est de trouver quelqu'un avec qui composer un narratif de couple.
2: Attends, j'essaie de dépasser Papy, là, sinon on va pas s'en sortir. Voilà, merci Papy.
3: En fait, alors, j'ai jamais fait un truc pareil. Un truc qui tienne dans la durée. J'aimerais bien, mais je sais pas. Déployer tout ce que je suis.
2: Elle doit aimer la musique.
3: Me déposer.
2: Celle qui demande une participation active.
3: Je ne sais plus quand je suis qui.
2: Pas vrai, ça. Vous êtes supposé rester chez vous, non ?
3: L'ermite. La solitude. Tous ces points de fuite. Ou la femme d'affaires. La mellow woman sophistiquée lorsque je suis dans mon club. Lorsque j'étais dans mon club.
2: Abandon, dans le contrôle, du contrôle dans le lâcher prise.
3: C'est quoi, juste le contrôle dans le lâcher prise?
2: Mais ça fait un peu petite annonce. Oh, putain, je suis distrait, excuse-moi. Le trafic est un cauchemar aujourd'hui. Je voudrais abandonner la voiture.
4: Bonjour, Offer. Là, j'écoute Orlando. C'est ton dernier album, alors, si j'ai bien compris. Attends, je regarde. 2019, enregistré live au Taproom. Chouette! Merci pour le partage. Tes solos sont dingues. Le pianiste est sublime aussi. Faudrait que je vous programme au club dès que les choses seront un peu plus simples.
3: Ouais.
4: Ce soir, à 22h30, le Offer Benchetrit.
3: 4 billets d'avion, quand même.
4: Quartet.
3: Plus les instruments.
4: De Los Angeles, ça le fait. Enfin, je pourrais sans doute pas vous payer le déplacement.
3: Essayez de dire quelque chose de pas trop bête, genre... Tu dirais quoi si t'étais chroniqueuse sur Jazz FM?
4: Là, j'ai déjà écouté Migdal Babel, Forestland.
3: J'ai aimé ce qui se tisse dans chaque morceau.
4: Les Granas.
3: La complexité qu'il faut suivre... Comment déroule un fil? C'est une écoute, mais aussi une lecture. Les textures qui sont explorées, les tournants inattendus qui nous transportent vers un avant-gardisme avec des moments contemplatifs et en même temps un mélodisme franc, une assurance musicale qui est sans nul doute le fruit de la maturité.
4: J'aime bien. Je continue à écouter. À plus tard.

0: Salut, sweetness. Comment vas-tu? Je voulais t'attraper au saut du lit, mais je me suis endormi. Là, il est 2h du mat' chez moi. J'ai composé ça pour toi ce soir. De la composition instantanée, comme on dit. Parce que je pensais à toi d'une certaine façon, dans cet espace-temps, avec cette couleur. C'est cette mélodie-là qui m'est venue. Demain, ce sera tout à fait autre chose. Do you like it? Mon fils, le grand, tu sais, celui que je vois jamais. Des fois, je me dis qu'il vient juste pour la piscine. Bref, il m'a filmé.
1: Une piscine, quand même.
0: Il est doué, hein? Et j'ai posté ça sur Jazzap, tu as vu? Yeah.
1: C'est mignon. Sweetness. Oui, j'ai adoré te voir et écouter ta trompette surplomber les hauteurs de LA. J'ai presque pu sentir la brise chaude sur ma peau. Ouais, c'est ça.
2: Deux mois après le début du confinement, le nombre total de contaminations s'élève à plus de 55 000 personnes en Belgique. On dénombre à présent plus de 9 000 morts.
1: Tu sais, j'ai halluciné lorsque je t'ai entendu jouer Crepuscule with Nelly. Tu vas pas me croire, mais je la fredonnais la nuit avant d'aller me coucher. Je me disais que dans la vieille Europe, si un trompettiste se met à jouer comme ça sur son toit, les voisins pourraient très bien appeler la police. Enfin, je dis ça. Je sais pas si tu entends là. Mon voisin est clairement en train de faire une fête avec pas mal de gens. Je crois qu'il est vénézuélien ou cubain, à cause de l'accent. Je l'ai surnommé Gatsby le Magnifique. Il fait toujours des fêtes de dingue. Tu entends là? À chacune des fêtes de Gatsby, je me dis que je devrais les rejoindre.
3: Hé, hey, vecina! Tu viens avec nous à la fête ce soir?
1: Mais comme je suis timide...
4: Non, merci!
1: Non, c'est pas de la timidité. Au boulot, t'es totalement extraverti, t'assures. Et puis, t'es limite phobique sociale. Donc, j'ai pas encore été chez Gatsby.
3: Si tu tombes ta vie, voilà, on est toujours là.
1: Et j'écoute la vie de loin. Je brille de l'intérieur. Je suis une Américaine super speed et active. Je me lève à 5h du mat pour faire mon sport. Bien évidemment, je ne fume pas. J'ai une peau translucide comme un abat-jour et j'ai pas de poils. Il doit aimer ça.
5: Bonjour, Ofer.
1: Totalement.
5: Là.
1: Puisqu'il en a épousé une.
5: Je termine 2h30 d'activité physique intense.
1: Et il lui a fait des enfants.
5: Ce matin. Marche rapide.
1: Quand j'écoute la voix d'Ofer, ça me démange.
5: Power walking, comme vous dites. Et posture de yoga ashtanga dans le parc.
1: Juste là.
5: Non.
1: Là.
5: Je peux pas te faire de démonstration, non.
1: Il vient chatouiller des endroits dont je ne soupçonnais même pas l'existence. Après, on dit que l'horloge biologique est une construction, peut-être. Mais il y a des mecs qui savent venir te la gratter, en tout cas. Je me demande ce que ça fait lorsqu'un homme décide que tu seras le réceptacle de lui. Parce que c'est bien eux qui décident, n'est-ce pas? Enfin, en tout cas, il me semble. Comment il le sait? Pourquoi est-ce qu'il se dit « elle » plutôt qu'une autre? Pourquoi pas moi? Parce que... ça ne m'intéresse pas.
2: Depuis ce matin, c'est la phase 1B du déconfinement qui est lancée. Les contacts sociaux sont élargis à 4 personnes. Le port du masque est toujours obligatoire dans les transports en commun et les aéroports. Les commerces pourront rouvrir en respectant les mesures de sécurité. Les bars, restaurants et lieux culturels devront rester fermés.
0: Tu sais... il y a quelque chose que je trouve admirable dans nos échanges.
1: Putain de masque, où es-tu?
0: On est super ouvert.
1: Voilà.
0: On partage beaucoup de choses.
1: Et tout dégueu.
0: Mais sans vraiment retomber dans des schémas de relations passées.
1: Désinfecter le caddie, je veux bien.
0: Je crois que J'ai jamais vécu ça.
5: Mais il n'y a plus de chit-chit.
0: Avec personne. Et je suis très attaché à cette dynamique. Je sais pas comment dire. Je trouve ça sain. Et vrai. Plein de potentiel, tu vois?
5: Non, je vois pas trop, non.
1: Oui, je ressens ça aussi, mais...
5: Pingri, y a plus?
1: Comment est-ce que tu le saurais si t'étais en train de retomber dans d'anciens schémas? Ça serait comment? Tu le reconnais à quoi? Pour moi, c'est le bon moment. J'ai envie d'ouverture, de rencontre. Enfin, tout le monde, je pense. Donc tu arrives à point. Là, je peux et je veux t'accueillir pleinement.
5: Mais sérieux, est-ce qu'il y a des gens qui parlent vraiment comme ça? Qui croient à ce qu'ils disent?
0: Moi aussi, je sens que c'est le moment. Mais je pense que l'espace qu'on crée ici est ancré. Hein?
5: Et si je faisais du bœuf pour dîner?
0: Puis, il y a énormément de poésie dans tes mots.
5: Genre bourguignon.
0: Quelque chose de profond qui me parle, sans détour. Feels so good.
1: Le virtuel est un peu dangereux de ce point de vue-là, offert.
0: Très juste, j'en suis conscient.
5: Il faut vraiment que je te
0: Mais
5: vois.
0: Mais je ne m'égare pas, tu sais.
5: Je te touche.
0: Je me base sur des trucs concrets quand même.
5: Je sais plus très bien dans quoi je me suis fourré.
0: Je pense qu'on est sur la bonne voie.
4: Salut beauté, tu étais en colère?
5: Un peu.
4: Ton message était sec, mais... Écoute, non, je n'ai pas disparu, je bossais. Je prends pas mon téléphone dans mon studio. Ça, par contre, faut que tu le comprennes. Mmh. Ce sont des heures et des heures de travail par jour et personne n'a accès. Même pas mes enfants. On ne me dérange que si c'est une question de vie ou de mort.
5: D'accord, maestro.
4: C'était pas du métier, c'est pas facile à comprendre cette rigueur.
5: Je suis du métier.
4: Je vais dîner avec des amis ce soir, je vais
5: c'est
4: me préparer.
5: Ça.
4: On se parle demain.
5: Ouais, ok.
2: Le plus dur semblait être derrière nous, mais le nombre de contaminations est reparti à la hausse depuis début juillet dans notre pays. On vous parle des chiffres officiels publiés ce matin.
0: Salut belle dame, merci pour ton dernier message. Ton histoire, l'histoire de ton père, je la connais bien. Enfin, je la connais, non, pas dans ma chair. Ma famille vient du Maroc et de Tunisie, comme tu sais. Ils n'ont pas eu à se cacher, mais ton père et ses parents arrêtés par la Gestapo et libérés par la résistance, puis passés en Suisse, tout ça, waouh.
5: Non, mais tu trouves ça drôle?
0: La façon dont tu l'as raconté...
5: Il y a bien que les SF pour en parler avec autant de désinvolture.
0: Quelque chose dans ta voix a changé. On aurait dit les graves de ma trompette. Je me demandais, est-ce que tu chantes?
5: Non, je chante plus, Coco. Je joue plus au piano non plus. Mais quel rapport? Moi, ce que je sais, c'est qu'à un moment donné, tu vas me demander si ma mère est juive. Et là, je vais devoir me positionner. Soit trop juive pour ceux qui ne le sont pas, soit pas assez pour ceux qui le sont. Comme d'hab, quoi.
0: C'était Marianne, la prof d'impro libre. Elle est française. Attends, je vais bouger, là. Il y a pas mal de classes vides. Les étudiants, ils n'ont pas encore bien intégré les horaires de déconfinement. Et l'histoire de la famille de ta mère?
5: Tu sais,
0: si tu veux en parler,
5: j'ai trop de névroses transgénérationnelles pour coller au mythe de la femme non-juive. Celle...
0: Ça m'intéresse.
5: Que désire Polanski et Woody Allen, tu vois, hein? La chic, ça. La goye. La goyette. Blonde. Sympa.
0: Je t'embrasse tendrement.
5: Nunuche. Bon, puis... Il y a ma tronche de polonaise du shtetl aussi. Mais... Vu mon métissage, je suis pas la femme idéale pour ta mère non plus. Bah, il n'a pas coupé son vocal.
0: Salut ma douce, je prends mon café. Nathan est sous la douche, il est avec moi cette semaine. Ça va encore être une de ces journées torrides. Il it's LA, you know. Et le grand est encore fourré chez sa mère. Il dit qu'il étudie mieux là-bas. Remarque, je peux comprendre. Et qu'au parc, ça stimule plus sa créativité. Et toi, il est comment, ton quartier?
6: Bah
0: oui, Frédéric, t'as un bon chat, toi. Bah oui, t'as chaud, hein, mon joli.
6: Oh, je sens.
0: Je te raconterai comment Frédéric est arrivé dans nos vies. Je te raconterai aussi l'histoire de mon premier chat. Horrible. Et puis moi, j'essaie de te regarder dormir dans ma tête.
6: L'image.
0: Je me demande ce qu'il adviendra. J'ai une douce chaleur dans le ventre. Je me rappelle ta voix à chaque instant, claire et chaude. Toute la gamme harmonique. Et j'attends de te découvrir chaque jour un peu plus. Je suis très touché par tout ce que tu partages avec moi.
6: Adorable.
0: Écoute ça. Main droite, trompette. Main gauche, téléphone.

0: pavillon. Clé. Dos. Pompe, d'accord. Piston. Coulisse.
1: Pompe. D'accord.
0: Entretoise. Embouchure.
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3: Hi, pas eu le temps d'écouter tes messages hier. Je t'ai parlé de mon projet de film. J'ai été contacté pour écrire la bande originale d'un film avec Kate Blanchett. Si, je t'ai dit... L'histoire d'une femme en quête de quelque chose qui se dérobe sans cesse. Bon, je ne peux pas t'en dire trop non plus.
4: L'action Black Lives Matter à présent. Il y avait 10 000 personnes cet après-midi dans les rues de Bruxelles selon la police, 20 000 selon les organisateurs, pour dénoncer le racisme et les violences policières. Une mobilisation qui fait suite au décès de George Floyd aux États-Unis.
5: Bonsoir, Ofer. Voilà. Je te l'avais promis, je te fais faire un petit tour de mon antre. Voilà, c'est moribond, mais poussiéreux. Faudrait absolument passer l'aspi. Alors, oui, c'est bien en plein cœur d'Ixelles. Tu connais alors ? Ben, si tu es passé par Bruxelles, milieu des années 2000, c'était pas encore ouvert. Ça fait 6 ans que je suis là. Je l'ai appelé DM9. Je t'avais pas dit, je crois. Alors d'abord parce que c'est un accord, tu savais pas. Bon, et puis parce que c'est au numéro 9. Et puis ça fait un peu underground, tu trouves pas ? Prohibition, adresse qu'on se passe sous le manteau, tout ça. Alors, il y a un joli bar à l'entrée, de couleur cuivre, des plantes vertes, du mobilier en bois. Il y avait de la vie ici. Qu'est-ce que c'était envie ? Voilà mon piano.
6: Oui, bon. Encore un truc que j'ai pas terminé dans ma vie.
5: Ma scène. Elle est en bois. Elle est pas bien grande. Mais elle en a vu des grands. Elle a vu des grands. Elle a vu des petits qui sont devenus grands. Et des femmes. Dans la mesure du possible. Tu sais qu'il y a genre moins de 4% de femmes instrumentistes en jazz ? Il y a plein de chanteuses, mais il n'y a pas de leaduses. Moi, je me démène à les trouver. De là à parler de parité. Bah, les mecs qui veulent jouer, il faut qu'ils m'expliquent bien pourquoi il n'y a pas de femmes dans leur groupe, sinon c'est mort.
6: La castratrice en puissance.
5: Ah non, c'est pas mort. En général, ils bafouillent quelque chose.
6: N'empêche qu'ici, c'est moi la patronne.
5: Il faut qu'ils comprennent qu'ici, c'est moi la patronne.
6: Je m'octroie même un droit de cuissage. Tu sais comment je fais ? Je traîne après le dernier set. Forcément, c'est moi qui ferme. J'offre encore une tournée. Je regarde, je jauge. Et je sais assez vite lesquelles je ramènerai à la maison.
5: Je me demande ce que tu dirais si je te parlais de ça. Tu dirais probablement rien. Ou alors, t'abonderais dans mon sens et t'en profiterais pour la ramener, pour faire ton mensch.
6: I'm so progressive, you know? Toute ma carrière, je la dois à la musique noire américaine. Tout ce que j'ai bâti. Black Lives Matter! Tu parles. Il suffit pas de mettre un carré noir sur son Insta, il faut se poser d'autres questions. Surtout quand on est un blanc qui joue une musique qui, au départ... Tiens, pour sa musique de film, là, à Hollywood. Bah, il aurait pu céder sa place à un non-blanc. Ça, ce serait progressiste. Mais non, moi, je suis à gauche de la gauche! Même vous, les mecs progressistes de salon à gauche de la gauche, si je vous dis que je me tape des musiciens, la façon dont je le fais, catalogué, direct, marqué au fer rouge, venez pas me dire le contraire. La disponibilité sexuelle d'une femme est inversement proportionnelle à sa valeur intrinsèque. Et je le redirai pas plus lentement.
7: Y'a quelqu'un ? Qui est là ? Je vous préviens, je suis en train d'appeler la police.
8: À la peine, c'est moi.
7: Putain, Pierrot, tu m'as foutu une de ces trouilles. Qu'est-ce que tu fais là ?
8: Et toi ?
7: Ben... Je venais voir.
5: renifler un peu l'odeur du club la nuit. Ça me manque.
9: Oui.
5: Mais t'as entendu ma conversation ?
9: Eh oui, très cher. C'était ton American, comment il s'appelle déjà ? C'est très instructif. Ça fait 10 ans qu'on se connaît et j'en apprends tous les jours sur toi. Au lieu de te préoccuper de ce qu'on va devenir, je suppose qu'il y a un moment que t'as plus ramené de musiciens tout frais chez toi, alors faut combler un vide, forcément.
5: Ça te choque, hein ? T'aimerais bien faire de même, mais tu peux pas. N'empêche que t'es bien dégueulasse. Moi, je fais pas de commentaires sur ta vie privée.
9: On va tous crever. T'entends ? 60 contrats annulés ou reportés depuis le début de la pandémie. 60 ! Tu sais ce que ça représente en termes de chiffre d'affaires ? Mais personne ne se soucie de nous. Tu les as entendus ? On n'est pas essentiels. On est à peine une petite poussière dans l'œil du gouvernement. Ou t'as pas entendu ? Non ? Tu es trop occupé ? C'est ton club, bordel ! On va couler ! Et la diva s'invente des amourettes par correspondance !
7: Arrête de crier ! Je fais face comme je peux.
9: Tu sais, il y en a qui s'en remettront pas. En ce qui me concerne, je sais pas. Mais il y a des musiciens qu'on reverra jamais.
7: Je propose des choses, je te signale. Donner accès au club pour que les gens puissent répéter en cachette. Trop risqué, tu dis. Diffuser des concerts en streaming, tu veux même pas en entendre parler.
9: Mais quel ennui, mon Dieu, mais quel ennui! Tu reviens avec ça, en streaming, et puis quoi encore? Le jazz, c'est une musique de rue, de café, de bordel! C'est des corps qui transpirent du désir et de la haute voltige dans un tout petit périmètre! Des corps! Surtout des corps! C'est pas un truc statique derrière un écran, la mort, quoi. Le jazz, c'est ça!

0: T'as pas perdu la main?
1: Et toi? Pourquoi tu l'as perdu la main? Ça fait des années que tu chantes plus. Tu sais pourquoi?
0: Arrête.
1: Tu te plantes. En coulisses. Derrière ton putain de téléphone. Et même derrière le bar. Tu te planques. Quand tu dois être autre chose que gérante de club. Juste partager un peu de toi. Toi que j'avais pas remarqué. À un moment donné dans ta vie, t'as décidé que tu n'en serais que spectatrice. Tu m'écoutes ou t'es complètement partie, là?
0: Oui, oui, j'écoutais. Mais bon. Il est tard. Rentre chez toi. Et fais attention, s'il te plaît. Tu sais bien qu'ils tournent pour choper ceux qui sont même pas foutus de respecter le couvre-feu.
1: Tu vas faire quoi?
0: Je reste encore un peu, et puis... je vais en faire de même. On se parle?
1: Attention à toi.
0: Ça va aller, tu sais.
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3: Allô, allô, my name is Ofer Benchetrit. Ofer Benchetrit à l'appareil, Benchetrit le trompette player. I'm originally from the Tunis. Do you speak English? Allô, allô, allô. Bon, j'arrête. Je crois que je suis nerveux aussi, ça ne m'arrive pas souvent. Je suis vraiment ravi que tu aies accepté de me rejoindre en Italie. Waouh. Bon, je récapitule. J'arrive à l'INATE jeudi à 10h. C'est AM, hein? Je me trompette toujours avec ça. Vous, les Européens, vous aimez vous prendre la tête. Alors, toi, tu arrives à Malpensa à 12h15. Et on s'attend en gare de Milan. Il y a un train qui t'emmène directement, un par heure. C'est donc moi qui vais t'attendre sur le quai, une rose à la bouche. Ensuite, on loue une voiture et on file vers l'horizon. En soirée, je t'emmène dîner dans un de mes restos préférés. Tu m'en diras des nouvelles. J'y vais depuis des années. Je connais bien le patron, Antonio. J'ai vraiment hâte de vivre ça avec toi. De te rencontrer, enfin. On va passer 4 jours formidables. Je t'embrasse.
4: Liste de choses qui pourraient faire péricliter ce voyage en Italie. Mon gros cul. J'ai pas juste un gros cul. J'ai les cuisses qui se touchent au milieu. J'ai pas juste les cuisses qui se touchent au milieu. Quand je mets une robe l'été et que je marche pendant trop longtemps, ça frotte jusqu'au sang. Et après l'apparition du sang, j'ai des petits boutons, une éruption, puis des croûtes. Entre les cuisses, des croûtes, mais pas au fer. Son ex-femme, qui fait 35 kilos tout habillée sur ses photos Facebook, et l'autre là, son amour de jeunesse que j'ai retrouvé en 2 clics. C'est le même genre de femme, des femmes sèches, émaciées. S'il se rend compte que je ne suis rien et que je ne viens de personne, il s'en rendra forcément compte de mon pédigré douteux. Rien à voir avec sa lignée ultra pure, Uberalos. Moi, Zineke, moi, bâtarde, mi-juive errante, sous-diplômée notoire, chanteuse de placard, croqueuse de musiciens, masquée de mascarade, vieille fille sans chat, préménopausée, insubordonnée, rescapée permanente, autiste mondaine, imposteur, imposteur !

Le train est dans 20 minutes, bah, on est bon.

くじくじくじくマイフェンドちゃん、じくじくじみ。Maman disait qu'il puait la trouille. Là, j'ai la même odeur de pétoche. J'écoute. C'est pas de la sueur, c'est de la chuite. En anglais, on emprunte au yiddish. Et on fait bien. Tout schlepp, tout kvetch, c'est intraduisible. Et tout schwitz. Parce que là, je ne suis pas. Forcément, il y aura le choc visuel, même s'il a vu plein de photos de moi. Ça me gêne qu'il m'ait demandé combien je mesure. Moi, je n'ai pas posé cette question. Question goujette. Heureusement qu'il ne m'a pas demandé mon poids, mais il aurait pu. Et là, j'aurais été bien emmerdée. Le ratio poids-taille. Ça te donne une info sur quoi, au juste ? Dans l'absolu ?

La sortie Piazza Duca d'Aosta, ben, je vois pas. Il y a 10 000 cafés, là c'est juste un troquet qui n'a même pas de nom. Devant un truc de sushi, ben ça je le vois, mais toi je te vois pas. Je comprends pas où il est, ça doit être une blague, il est même pas à Milan. Pas grave, je passerai quelques jours seul ici, ça me fera des vacances. Via Giovanni Battista. Ah, je sais pas si c'est lui avec le... Mais il est pas grand.

0: troisième jour à Milan. Et deuxième matinée que je passe seule, pendant qu'Offert attend rendez-vous avec je ne sais qui. Un gars avec qui il doit organiser un festival de jazz. J'ai vraiment l'impression d'être une escorte. Il me retrouve le soir pour se vider. C'était pas la peine de faire le déplacement. Cette nuit, je lui dis tout. Tout. Je suis pas bien. Quand il me pose une question, il me regarde fixement comme s'il s'attendait à une réponse bien précise que je ne lui donne pas. De toute évidence, je ne réponds pas correctement. On est dans un grand jeu télévisé et je vais tomber dans la trappe réservée aux perdants.
1: Espresso.
0: Grazie. Je sais pas si c'est toutes ces années passées en Californie, mais il y a un truc. Je retrouve pas l'authenticité, ou plutôt, depuis qu'il est en face de moi, il est comme recouvert d'un vernis, de bienséance, de civilité, une bonne humeur permanente et fake. C'est un Américain, quoi. Hermétique. Sauf au lit. Là, on part bien communiquer un peu. Mais il comprend certainement autre chose. On comprend toujours autre chose au lit. De toute façon, on aurait fait quoi? J'aurais remis mon club à des barbus qui en auraient fait un magasin bio. J'aurais déménagé à L.A. Je serais belle-mère de deux ados, au secours! Et je vivrais dans une villa gigantesque alors qu'Offert est en tournée la moitié de l'année. Avec pour seul ami, le jardinier mexicain. C'est ça le rêve? C'est beau ici. Tout est doux. La place, la lumière, les enfants, les petits vieux, les pierres. C'est ça. Le rêve. Offert. Offert, tu dors. Je repars cet après-midi déjà, tu sais. Je voudrais te dire. You go to my head. Non, ne te retourne pas. You go to my head. And you linger like a haunting refrain. 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

0: soulagement pour les travailleuses et travailleurs de la culture, après près d'un an au point mort, théâtre, cinéma, salles de concert accueilleront à nouveau leur public.
1: Comment tu te sens? Ça va?
2: Mmh.
1: Ça se remplit doucement.
2: Ok, fais le vide.
1: Les gens sont contents. Ils se répignent. Putain, j'ai vu des têtes que je pensais jamais revoir.
2: Fais le vide, concentre-toi.
1: T'as perdu l'usage de la parole? C'est pas le meilleur moment.
2: Putain, dans quoi je me suis embarqué?
1: Va falloir y aller. Un, deux, vous m'entendez?
3: Yeah!
1: Bonsoir à toutes et à tous. Bienvenue au DM9. On nous a fermés, maltraités, relégués aux oubliettes. On a résisté, on a riposté, on a désobéi, on n'a rien lâché. Cette fois, on ne bouge plus. On est content de vous retrouver en tout cas. Et pour cette grande soirée de la réouverture du DM9, en avant-première pour vous ce soir, une création performance jazzy électro du trompettiste Nicolas Drissy, avec la voix de la force tranquille du DM9, vous la connaissez, Esther Rosenbaum.
2: Scherzo pour offrir.
4: Scherzo.
2: Ouais, mais il n'est pas facile à prononcer ce mot parce que tu vois, tu as le R, le R, qui est suivi par le Z, et les placements de la langue pour ces deux consonnes sont à des années-lumière l'un de l'autre. Pour le R, t'es plutôt à l'avant du palais, là, tu vois, et pour le Z, t'es plutôt en fin de gorge. Attends, vas-y, dis-le toi.
4: Scherzo pour offrir. Une fiction sonore et jazzy.
5: Bah, pourquoi jazzy?
4: Joachim, il me semble que, quand même, dans le cas qui nous occupe...
5: Oui, je vois, t'as raison, mais je voudrais pas que ce soit pris comme si on disait que c'est pop ou groovy, tout ça. Vous voyez?
4: Ok,
5: je me fais peut-être des idées, pardon, continuez.
2: Vas-y, je t'en prie.
4: Non, mais on nous a beaucoup entendu, non? Et on risque de déraper.
6: D'accord, alors... Une production Mata ASBL avec le soutien du Fonds d'aide à la création radio de la Fédération Wallonie-Bruxelles et de l'atelier de création sonore radiophonique. Texte. Anne F. Filenbaum. Prise de son et montage Joachim Glaude. Avec les voix de Anne F. Filenbaum, Pietro Pizzuti, Piero Renault et Nadia Beg. Bruitage Céline Bernard. Musique originale Nicolas Drissy. Mixage Jonathan Van Est. Voix additionnelle Laura Fabrizio Manier. Camille, Léo et la crew Scaldic. Prise de son additionnelle Attila Faravelli. Musique additionnelle Moonjax. Merci à Géraldine, la Elbe, l'équipe du Sounds, l'équipe de l'ACSR, le Conservatoire Royal de Musique de Bruxelles, Alain et Nadine.

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3: Portrait de ce que la greffe amoureuse a pris dans ses os. Le naturellement lui devenu naturellement elle. Nicolas Tarazov et Léonore Zvietine.
4: Ne serais-je plus après toi qu'un fruit pourri, jamais mûr, un fruit gâché, immangeable, prétentieux, gâté. Kolia, dis-moi. Sensiblement, ostensiblement alors, la bestiole m'a fait ses petits. En était-il conscient? Ses larves croissaient en moi, je caressais à l'intérieur des gestes qui me paraissaient nouveaux. M'étiolais-je à ce moment? Je ne sais pas. Même à présent, tout cela m'apparaît dans un brouhaha. Une part de moi criait doucement. Libère-nous, ô loup, ô loup. Tais-toi donc, tu ne savais rien. Mes mécanismes relationnels en grande partie réencodés, complètement, comme une sauvegarde. Des résidus de lui, après un auto-dafé, il aurait fallu. Non, Léonora, il n'aurait rien fallu. Il est depuis longtemps un de ces fantômes. Tu as essaimé en moi, vilain, affreux Kolia, moi, à ce moment-là, Gaïa de ton amour, j'ai avalé, souri, coucouné, des êtres gris et solidaires. Je n'avais rien contre eux, ces nouveaux parasites familiers proliféraient sous mon corps. Seulement, en apparence, rien qu'une brebis, rien qu'un diamant. Cette tendresse, tendre gale d'amour. Quand tes yeux se sont posés sur moi en profondeur, des œufs, oui, des œufs bleus, transparents et profonds. Mon ex me hante. Et si nous avions échangé?
3: C'était Nicolas Tarazov, aux éditions Béton Roman.
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0: magnifique météo, n'est-ce pas ?
1: Le yaourt prenait la pluie sur la table de jardin, le yaourt au sucre cristal. Les étahirs fumantes et leurs parapluies imprimés de kiwis et d'oranges, les transatlantiques repliés, le cendrier transformé, devenu soupe d'eau, la pluie grise qui n'existait plus, les frondaisons d'éclaircies nuageuses, un bien-être soudain, vague.
2: Souhaitez-vous participer à la cérémonie des fleurs ?
1: Une explosion de silence, silence encore jeune, sur le panneau inscrit, vous êtes à 30 km de la mer des esprits.
3: Un tableau, une estampe. Sur un lac d'or noir, des oies s'entre-dévorent. Le tokonoma. Le faux poivrier odorant, en ikebana. Le verre de saké chaud, tiède à demi, en suspension. L'horloge et la porcelaine. Les femmes chiens, aux yeux nacrés, statuaire profane. Les bougies chauffe-plat. Le service à liqueur. Des lentilles à la menthe dans une assiette en terre. Le bocal de mélasse. Le saladier dans lequel tourbillonnaient les globuleux tapioca. Dansait, stagnait lentement le thé. Le parquet flottant. Les longues horizontales aux yeux laqués discutaient. C'est un homme très bien, vous comprenez. Le reste imperceptible, informulé dans les lieux.
4: C'était Hôtel Kochi, aux éditions Béton Roman.
5: Voir un peu ce qu'il y a dans la cave. Et voilà. Il faut trier tout ça, hein. C'est un livre. Donc il faut voir qu'est-ce qu'il me faut, qu'est-ce qu'il me faudrait dans le futur, disons. Ça, c'est difficile à savoir quand on connaît pas encore le futur. Ouais, je vais devoir décider, hein.

0: je pense à plusieurs choses, mais la première, c'est les croquettes-crevettes.
1: Balancer toutes les affaires et courir dans l'eau avec papa.
2: Le kids tax, les crêpes et les gaufres. Nager un petit peu.
3: Bah, j'aime bien me balader le long de la plage, quoi.
4: Je papote avec des copains dans le sable.
5: Si je passe du temps sur la plage, je lis. Bon, je faisais des châteaux de sable, je peux toujours en faire, mais j'en fais un peu moins.
6: Moi, c'est les Luna Park et la mer, se balader sur la plage.
7: Ah bah, j'aime les moules frites et le vin, il est bon là-bas. Surtout les moules frites, c'est excellent.

Ça coûte cher, hein, mais ça vaut le coup. Après, si t'as plus de moyens, tu peux manger les poissons, enfin, d'autres sortes de poissons, pas spécialement des moules, hein, mais il faut avoir les moyens, ça coûte cher.

Je perçois, j'enregistre, je mémorise. La couleur que je vois au présent, je ne la vois que depuis un souvenir que j'ai. C'est toujours nos souvenirs qui nous regardent, en fait.

0: Alors j'écoute d'abord un peu le fond d'air. Ça, c'est, tu vois, moi, c'est mon truc. C'est je commence par écouter ce qu'il y a de plus loin. Je commence un peu comme si je mettais d'abord du blanc sur ma toile. Tu vois. C'est un peu mon niveau de bruit. Ou mon
1: excellent.
0: Qu'est-ce qui est difficile, en fait, à dessiner ici?
1: Un paysage, ça offre des choses très invitantes et d'autres aspects qui sont un peu compliqués, c'est-à-dire que le regard humain ne fonctionne pas comme la vision qu'une caméra peut avoir ou même un appareil photo. Notre vision, elle comprend les côtés. Ce qui est assez compliqué dans un paysage, c'est que tu dois te focaliser. Donc tu dois créer une fenêtre, en fait. Tu dois créer une fenêtre avec tes yeux. Et donc, un paysage... Ça, c'est un petit choucas. Un paysage, c'est formé de toutes sortes d'éléments, d'une profondeur. Donc les éléments se juxtaposent les uns aux autres. Tu dois essayer de représenter cette profondeur. Et c'est quelque chose que l'esprit humain peut avoir du mal à faire. Je pense que ce qui fait une bonne peinture ou un bon paysage, c'est que le sujet soit... ne soit pas la première préoccupation. Ce qui compte, c'est de raconter quelque chose qui nous est intime et d'arriver à le raconter sans mots, en traduisant l'émotion de cette intimité.

La digue, comme on la connaît maintenant, sera plus la digue. Il va y avoir toute une zone côtière qui va être redonnée à la mer et peut-être d'autres endroits terrestres qui vont devoir être donnés à la mer. Ça ne veut pas dire que toute la Flandre va être inondée, ça ne veut pas dire qu'on va avoir de très grands impacts, mais même une hausse de niveau marin d'un mètre ou de deux mètres a déjà un impact qui peut se sentir à l'intérieur des pays.

Bah, plus dur était bien sûr, enfin, ce qui était très dur, c'est le moment où on commence à comprendre. Il y a tout ce qu'on peut s'imaginer, mais ce qu'on s'imagine devient réel. Et il n'y a pas de choix. C'est comme ça. Les choses vont dans une direction et on doit l'accepter. Mais une fois que c'était accepté, je crois aussi bien pour Daniel que pour moi, ça nous a aidé à continuer jusqu'à la fin.

0: comme elle est maintenant, ça c'est la mer que j'aime, quoi. Beaucoup de vagues, elle est mouvementée, elle est forte. C'est quand même beau, hein.
1: Miami. Seaside. Univers. Zay Paddle. Noordpas. Horizon. De kleine zeeduin. Bellevue.
2: Du sable, des cailloux et de l'eau.
3: Moi, ça me fait penser à une mer un peu sombre où il fait froid.
4: Mais j'aime bien quand il fait beau, évidemment, avec du soleil, mais pas trop. Comme ça, il y a moins de monde et tout le monde reste plus dans les terres, quoi.
0: Froide, pas très accueillante.
2: C'est beau, il y a plein de gens gentils, des fois il y a beaucoup de vent.
0: Un sentiment de zénitude, de calme.
5: Ça crée des ouvertures. Pour une fois, un paysage sans frontières, sans limites.
6: Ben, les gens, en général, ils sont heureux, ils profitent du soleil. Le vent qui tape, l'eau, tu respires, tu penses à autre chose. Hein. C'est toujours bien d'être à la mer, c'est toujours beau. S'il y avait moyen d'y vivre, je le ferais.
7: Toutes ces petites crevettes. On les déplie. Et on les pèle. C'est un boulot presque méditatif. Ça fait partie des plaisirs de la mer. Lui, ce qu'il aimait, c'était aussi ramasser des choses, ce que moi je faisais jamais. Des coquilles, des pierres. Parfois, il avait les poches remplies de trucs qui maintenant on se retrouvait peut-être à la poubelle, je sais pas. En tout cas, ça n'avait pas la même signification pour moi. Hein, comme la mer avait parfois d'autres un autre aspect pour moi que pour lui. Et voilà. Il y a le fait que voilà que je suis seul, que la vie qu'on a eue n'est plus possible puisqu'il n'est plus là. Et donc, on a vécu un truc magnifique ici. Maintenant, je peux vivre avec le souvenir de ça. Mais construire autre chose, faire autre chose. Nord, c'est bien quand on est... Quand on est... Peut-être quand on est à deux.

le bleu, le ciel dégagé, le petit cerf-volant, le petit voilier. Bon, on a encore la chance que la plage ne soit pas trop remplie aujourd'hui, mais en principe, en week-end, si on était le week-end, bah, ce serait blindé de monde. Là, il n'y a pas trop de monde, mais bon, il se passe rien, quoi. C'est la plage dans toute sa splendeur ennuyeuse. Vide de sens. Ça ne raconte rien.

connaissez l'étymologie du mot nostalgie. Hein. Algos, en grec ancien, c'est la souffrance. Et nostos, c'est le retour. Je souffre d'avoir dû partir. Et je vais essayer d'apaiser cette souffrance par le retour, par ce qui me fait revenir à l'ancien, au connu, aux premières imprégnations, surtout quand elles ont été heureuses.

0: Oula, mon plus vieux souvenir, c'est des vacances dans le coin de la Panne en famille quand j'avais 4 ans. Bah, je crois que c'est surtout des photos que j'ai vues après qui m'ont rappelé, mais donc je me souviens un petit peu de l'endroit. Mais...
1: Je me rappelle, j'avais 6 ans. Je mangeais une glace donc sur le bord de mer et une mouette m'a chié sur mon épaule. C'est mon plus vieux souvenir que j'ai. Je me rappelle de ça.
2: Ben, j'ai perdu ma tutute. Je dirais que c'est le truc qui m'a le plus marqué. J'ai jeté ma tutute dans l'eau, dans la mer du Nord, avec mes parents. Donc voilà.
3: Mon plus vieux souvenir, ce serait d'avoir appris à rouler à vélo. Et je visualise mes parents qui tiennent un peu mon vélo de derrière avec encore une seule roue. Et je les vois comme ça, un peu pliés en deux, à m'accompagner sur la digue.
4: Mon plus vieux souvenir. Il n'est pas très vieux, mais c'était avec mon frère. La première fois qu'il est allé dans l'eau.
5: Je pense à mes grands-parents. On voyait la mer, bon, c'était pas grand-chose, mais voilà, c'est oui.
6: On avait été dans un château gonflable. Et voilà.
7: Et sur l'aspect, sur l'élévation du niveau de la mer, est-ce
8: Ouais,
7: que...
8: j'ai 46 ans, c'est depuis 46 ans que tout le monde dit que ça va augmenter, mais bon, je vois que la ligne est encore la même quand j'étais petit.
9: C'est pas quelque chose comme la pluie, hein, qu'on peut voir directement. Ce sont aussi des choses qui vont arriver à cause du changement climatique.
10: Pour l'instant, le problème avec les gens, c'est que quand ils n'ont pas peur tant que c'est pas là. Hein. Dès que c'est là, on commence à paniquer.
11: Wij zijn nu in Gent in de kantoren van de Vlaamse overheid.
12: Nous sommes à Gand, dans les bureaux du gouvernement flamand.
11: Ik ben directeur team infrastructuur bij afdeling kust. En wij zijn verantwoordelijk voor de kustveiligheid in Vlaanderen.
12: Je suis le directeur de l'équipe infrastructure au sein du département de la côte. Et nous sommes responsables de la sécurité côtière en Flandre.
11: De zeespiegel stijgt al geruime tijd. En de voorspellingen in de toekomst zeggen dat dat er een versnelling aankomt.
12: Le niveau de la mer s'élève depuis un certain temps. Et les prévisions pour l'avenir disent que, oui, le phénomène s'accélère.
11: Het is nog niet duidelijk om zeker te stellen dat het op dit moment al aan het versnellen is, maar het komt eraan.
12: Pour l'instant, il n'est pas encore évident que cela s'accélère, mais c'est pour bientôt.
11: We hebben verschillende methodes. We hebben de zachte aanpak, de harde aanpak.
12: Nous avons différentes méthodes. Nous avons l'approche douce et l'approche dure.
11: Een voorbeeld van die zachte aanpak zijn de strandophogingen, de strandsupplesies, die het strand versterken. Of duin-voor-dijk-constructies, waar we eigenlijk een soort nieuwe duin plaatsen voor de zeedijk.
12: Un exemple de cette approche douce sont les réaménagements des plages que l'on renforce en les nourrissant de sable. Ou les constructions duin-voor-dijk, où l'on place une sorte de nouvelle dune devant la digue.
11: De harde methodes zijn dan bijvoorbeeld stormmuren bouwen op de zeedijk om ons te beschermen.
12: Les méthodes dures sont par exemple des murs anti-tempête construits sur la digue pour nous protéger.
11: Met de maatregelen beschermen we eigenlijk alle kritische zones, zowel langs de kust, maar ook in het achterland tot kilometers landinwaarts.
12: Les mesures en fait protègent toutes les zones critiques, tant le long de la côte que dans l'arrière-pays, jusqu'à des kilomètres à l'intérieur des terres.
11: Want een derde van het omliggend gebied is eigenlijk poldergebied, dus ligt onder het niveau van de zeespiegel. Die lage ligging samen met onze zandige kust zorgt eigenlijk ervoor dat we heel kwetsbaar zijn langs onze Vlaamse kust.
12: Un tiers de la zone environnante est constituée de polders et se trouve donc sous le niveau de la mer. Cette position basse, associée à notre côte sablonneuse, nous rend très vulnérables.
11: On a des modélisations climatiques du futur. Alors ça va augmenter, ça va accélérer, mais on n'est pas encore sûr et certain que... Mais ça augmente, continue.

De Geushoek. Franc de Mer. Cadistué. Dolce far niente. L'Hélice. Victory. Good luck.

Mais on est certain que n'importe quel scénario climatique, le niveau marin continuera à augmenter. Les océans, quand ils se réchauffent, ils prennent un plus grand volume. Mais c'est un processus qui prend beaucoup de temps. Donc on a déjà un réchauffement de plus qu'un degré au niveau mondial depuis le début de la période industrielle. Mais donc le niveau marin n'a pas encore atteint son équilibre par rapport à cette température. Donc première chose, le niveau marin, et on est sûr, continuera à augmenter. La question maintenant, c'est pas seulement est-ce qu'elle augmente, mais c'est combien et à quelle vitesse cette hausse va se faire. Si on n'arrive pas à réduire nos émissions de gaz à effet de serre, ben là, on va vers des températures qui vont facilement dépasser le 3 degrés d'ici la fin de ce siècle. Alors, qu'est-ce que ça veut dire 3 degrés? Ben, des impacts beaucoup plus importants, beaucoup plus de sécheresse, beaucoup plus d'inondations, mais aussi plus de hausse de niveau marin. Mais si on a des vastes instabilités d'une calotte glaciaire comme l'Antarctique et on va vers des hausses qui dépassent 1 mètre ou 2 mètres d'ici la fin du siècle, ben, la situation est complètement différente.

la question du regard, la question de ce qui est en face de moi et que je peux contempler. Je me situe en face d'un paysage, comme en face d'un tableau. C'est comme si alors le paysage se rappelait à la dimension de pays, parce qu'il va s'approcher de la fenêtre, parce qu'il va me faire entrer dans la matière même de ce paysage qui est comme sorti de lui-même, sorti du tableau, et qu'il s'impose à moi comme un nouveau pays dans lequel je devrais me débrouiller.

0: Quand j'étais tout petit, c'était un peu tout ce qu'il y avait dans les dunes, hein. Ces maisons, des maisons pareilles. Pour le reste, c'était les dunes.
1: Les dunes.
0: Il n'y avait pas des résidences Ascot et...
1: Résidence.
0: Sun Home.
1: Sun Beach. Zonestra.
0: C'est assez violent, hein, de remplacer les dunes par plein de maisons.
1: Clos familial.
0: Et des maisons qu'on construit parce que on se trouve dans les dunes. Alors qu'à cause des maisons, les dunes disparaissent.
1: Les glaïeuls. Paysage.
0: Venir ici, c'était... C'était pas un remède, mais... Oui, quoi, c'était un remède.
2: Parfois c'est trop grand, c'est pas beau, ça va pas dans le contexte.
3: Je sais pas qui est l'architecte, mais il y a plein d'appartements près de la plage, des fois des gros immeubles moches.
4: Ah oui, donc là c'est plutôt catastrophique. Hein. Donc c'est très important quand on va à la mer, d'avoir le plus possible le dos vers le pays. Parce que là, hélas...
5: C'est une belle architecture. Ça donne envie d'y retourner et voilà.
6: Bizarrement, j'entends plein de gens qui se plaignent de ça, mais moi, je ne regarde pas ces bâtiments et je regarde toujours la mer, donc ça ne me dérange pas vraiment. Mais j'entends des gens qui disent que c'est pas possible et comme c'est moche la côte belge, mais moi, je ne suis pas vraiment d'accord.

0: Et alors, récemment, tu verras un peu plus loin, ils ont replanté des œillas sur la plage. Les œillas, c'est cette espèce d'herbe qui pousse sur les dunes et qui, évidemment, permet à la dune de se maintenir un peu en concrète et solide lors des grands vents. Et donc, je crois que là, ils ont un projet de restructuration des dunes sur la plage. Voilà, ils ont planté.
1: C'est plutôt chouette.

0: qu'est-ce qu'il y a devant nous ?
1: Devant nous, il y a une partie de la plage où on veut recréer une dune entre la mer et le digue. Et on s'appelle ça un dune for dike. Ça, c'est un projet maintenant, un projet scientifique où on laisse agrandir les plantes pour qu'ils fixent le sable sur la plage et alors pour qu'ils évoluent dans des petites dunes embryonnaires. Et beaucoup de zones avec des dunes embryonnaires alors peuvent résulter dans une dune mature. Et c'est un projet pour démontrer que c'est une des possibles solutions pour la côte belge, pour le défendre plus dans le futur.
0: Et donc ça, par exemple ?
1: Je pense que c'est la roquette de la mer, mais je ne suis pas sûre. Il y a beaucoup de plantes qui permettent à sable de fixer, mais le plus efficace, ça c'est la plante là-bas, et ça c'est helmgras, mais je ne sais pas le mot en français. Beaucoup de monde ont une vision vraiment stricte de la côte belge, donc c'est comme une chose nostalgique pour eux. Donc la côte belge quand tu es petit et quand tu es enfant, ça c'est quelque chose de nostalgique. Et beaucoup de personnes veulent que ça reste comme ça, mais ça ne va pas être le cas. Hein. On doit développer notre côte et premièrement, pour avoir beaucoup de protection pour toutes les communes côtières. Et il y a plusieurs manières de le faire, mais ça ne va jamais rester comme c'était pendant les années 50, 60. Donc ça va évoluer et c'est vraiment dur parce que personne ne veut que ça change. La vue de la mer, ça c'est quelque chose de nostalgique. Ouais. C'est un privilège, c'est quelque chose de nostalgique et un privilège qu'on veut garder. Mais c'est pas réaliste de vouloir ça.
0: Ben oui, si tu dis à un propriétaire d'un rez-de-chaussée...
1: Voilà, ouais. Et même le premier et deuxième étage, hein, ils vont avoir une vue bloquée. Hein. Et je le comprends, hein. C'est une adaptation et on est vraiment, vraiment mal à s'adapter. L'espèce humaine le déteste de s'adapter.

0: habiter, prendre soin de l'environnement, prendre soin du paysage en tant qu'il nous constitue, en fait, en tant qu'on ne peut pas se constituer en dehors de lui. Alors, comment maintenir entre le paysage et soi du partage, en fait, que ce soit presque d'un commun accord que ça bouge et que ce ne soit pas imposé du dehors et au paysage et aux paysans, à ceux qui habitent le pays.
1: Est-ce qu'on pourrait faire le deuil d'un paysage ?
0: Sans doute on peut, mais à mon avis c'est pas facile. Et c'est pas facile. Les mots qui me viennent comme ça, ce serait comme faire l'épreuve d'un exil. J'étais presque en train de me dire que ce serait presque plus difficile de faire le deuil d'un paysage d'une certaine façon que d'une personne.
2: Ben, le futur, je sais pas, hein. C'est tout ce que je sais, c'est que comme c'est pas la mer qui disparaît, mais comme j'aurais plus la vue, qui était en fait la raison principale pour venir ici, c'était ce contact avec la mer. Donc là, maintenant la mer sera toujours là, on pourra toujours l'entendre, mais ne plus la voir, et ça pour moi c'est quand même c'est comme un fait symbolique qui me dit ok, maintenant il est temps d'avancer, de changer, de trouver un autre horizon pour contempler.

0: J'espère qu'en 2100, la côte belge ressemble à ce qu'elle est maintenant. Et sincèrement, je l'espère. Et donc, ça implique qu'on arrive à atteindre l'accord de Paris. Et donc, je veux y croire parce que c'est important. Parce qu'en fait, oui, les premières victimes de cette hausse de niveau marin, à part certains pays en voie de développement ou des îles au Pacifique, c'est aussi toute notre histoire récente. Des bâtiments, des villes comme Venise, qui risquent d'être complètement disparaître sous eau, des grandes mégalopoles comme New York, etc. Donc, tout ça, c'est un risque qu'ils disparaissent. Donc, je crois qu'au lieu de réfléchir à comment il faut les protéger, ben, je trouve que c'est plus simple d'empêcher qu'on arrive jusque-là.
1: Vous êtes pris dans un changement. Tant que vous pouvez rester crispé sur qui est responsable de ce changement et que vous pouvez le haïr, vous n'allez pas voir ce qu'il y a d'intéressant possiblement dans ce changement. À partir du moment où vous êtes quitte de cette question-là, alors vous êtes prêt à vous renouveler avec ce qui est en train de changer.

0: Et c'est aussi un peu la mer, on dirait la mer qui s'approche. Hein. Qui s'approche des bâtiments.
1: Melbourne. Infinity. Rialto. Seagull. Résidence plein sud. Clapotis. Nopinet. Les Guiffettes.

0: C'était Quand la mer monte. 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
2: La douceur. La fantaisie et la violence fleurie. Animomo de Florico.
6: Cocorico. Un rayon de soleil passe à travers les coucous. Dans les champs, au bruit des cocoricos, les céréales blondissent. Les violettes poussent le vent au fond de l'étang. Le ruisseau entretient la clarté des pétales de magnolia. Un insecte brille, gros comme la feuille de dingo qui hésite sur l'arbre. Le cerisier caresse le ton. Les gentils fantômes entrent par la fenêtre.
2: C'était Animomo aux éditions Béton Roman.

0: Bienvenue sur Navire Nights, en résidence à Station Station, un rendez-vous mensuel animé par Jeanne Jacob et Jules Broussel, consacré aux écritures contemporaines, à la lisière de la recherche et de la création. Ce soir, nous naviguons plus précisément à la frontière de la théorie et de la vie, en dédiant cette première émission à l'autothéorie. Comment des récits de grossesse, de transition, de deuil, de honte, de désir ou de maladie deviennent-ils des lieux d'élaboration conceptuelle ? Et que change le fait de penser depuis une expérience plutôt que depuis un point de vue supposé neutre ? Ce soir, pour discuter de l'autothéorie, nous recevons Gabrielle Jourde, doctorante en théorie politique, et Alexis Anne Braun, maître de conférences en philosophie de l'art. Gabrielle Jourde est doctorante en sciences politiques, spécialisée en théorie politique à Sciences Po Paris. Elle est dirigée par Réjeanne Sénac et co-dirigée en littérature comparée à Bordeaux-Montaigne par Marie Degand. Sa thèse s'appuie sur deux jambes scientifiques, la théorie politique, en particulier théorie critique féministe et théorie normative, et la théorie littéraire. Auparavant, elle a été formée à Paris 8 en études de genre. Alexis Anne Braun est maître de conférences à l'ENS-PSL. Il s'intéresse à l'autothéorie d'un point de vue philosophique et littéraire sur la manière dont les discours contemporains trouvent dans le récit de soi, l'autofiction ou l'auto-analyse des ressources théoriques pour penser ce qui ne l'était pas du tout ou alors incorrectement. Cette pensée théorique est aussi une pratique, puisque Alexis vient de publier une autothéorie intitulée « Galaxie du personnel » aux éditions Nouvelle Attila en 2026. Avant d'ouvrir cette discussion, je vous propose une première définition de l'autothéorie que nous élaborerons ensuite au cours de la discussion. L'autothéorie peut être définie dans un premier temps comme une pratique d'écriture et de pensée qui mêle récit de soi et élaboration théorique. Elle part de l'idée que l'expérience vécue n'est pas seulement un objet à raconter, mais aussi une source de connaissances capable de produire des concepts et d'éclairer des enjeux collectifs. Merci d'être présent ce soir avec nous. Merci. Ma première question était, quand vous utilisez le mot autothéorie, de quoi parlez-vous exactement ? D'un geste, d'une pratique, d'un geste ou d'un moment éditorial ? Qu'est-ce qui distingue l'autothéorie de l'autofiction ou bien même de l'autobiographie ?
1: Merci Jeanne, on est très contents d'être là je crois. De quoi on parle quand on parle d'autothéorie ? Quelque chose d'important à dire, c'est qu'on est dans un moment de définition, je crois. Il n'y a pas de définition stabilisée et ça fait débat. Mais tu as cité l'idée de genre, l'idée de pratique. Disons que quand le mot autothéorie il est un peu revenu sur le devant de la scène de la recherche, c'était en 2021 avec un livre qui utilisait un livre de Lorraine Fournier, le mot de pratique féministe pour l'autothéorie, donc le mot de pratique avec cette idée de frontière entre théorie et pratique et le féminisme qui marche sur ses deux jambes. Moi, je suis plutôt pas d'accord pour dire que c'est un genre littéraire, mais ça se discute. En tout cas, pas un genre nouveau. Et donc, pas un genre qui serait différent radicalement de l'autobiographie ou de l'autofiction. Et je crois que j'aime bien y penser comme une intervention par la littérature, une intervention politique et critique, qui permettent de penser, de changer la pensée et d'être un outil pour critiquer.
2: Bonjour, merci pour l'invitation. C'est vrai que ça reste encore un enjeu définitionnel, l'autothéorie. Moi, quand j'ai toujours associé ce terme à deux auteurs, à Paul Preciado et à Maggie Nelson, alors je ne sais pas si je le fais de manière justifiée ou non, en tout cas c'est lié aussi à ma rencontre de ces auteurs, puisque Paul Preciado dans Testo Junkie... définit sa pratique dans une longue énumération qui contient le terme autothéorie parmi d'autres termes comme récit d'injection. Et y a d'ailleurs une question de savoir à quel point il se reconnaît lui-même dans ce terme, ou s'il y a aussi une dimension peut-être ironique dans le fait d'appeler ce récit d'auto-injection autothéorie. Et puis Maggie Nelson qui semble l'endosser de manière un peu plus sincère. Elle ou d'ailleurs des critiques littéraires qui parlent de son travail. Et moi, c'est par là que je suis arrivé à l'autothéorie. C'était en préparant un numéro de revue des cahiers philosophiques sur l'autobiographie en philosophie, l'usage du jeu en philosophie. Et j'avais un peu par goût littéraire pour Maggie Nelson, j'avais envie d'écrire sur cette forme littéraire qui était l'autothéorie et qui me semblait aussi avoir des enjeux philosophiques. D'une part parce que parfois ces auteurs sont classés comme philosophes dans les librairies, dans les mondes institutionnels, mais parfois aussi on leur conteste cette étiquette de philosophie. Ils n'ont pas un rapport simple à la philosophie. Paul Preciado propose de la décapiter dans Testo Junkie. Maggie Nelson cite beaucoup de philosophes dans les marges de ses pages et elle a un rapport très, très intense à Wittgenstein qui est un peu le fil rouge de ses écrits. Et Wittgenstein, c'est un auteur que j'ai étudié dans un univers, disons, plus académique. Et donc, je trouvais curieux un peu ce mélange des genres qui se retrouve d'ailleurs dès la première page des Argonautes, qu'on ira peut-être tout à l'heure. Mais donc, en effet, ouais, je pense que tu as tout à fait raison sur le fait qu'il y a un endroit un peu de difficulté à la définir, aussi un malaise, faut dire une sorte de malaise définitionnel. Qui est stimulant du point de vue de la recherche, qui doit être un petit peu perturbant pour les lecteurs. Et je pense que je partage assez ton point de vue selon lequel ce n'est peut-être pas un genre, en tout cas pas un genre nouveau. Il faudrait l'inscrire dans une histoire beaucoup plus longue des écritures en première personne. Et je suis aussi d'accord avec l'idée... Je suis quand même assez d'accord avec l'idée que c'est lié quand même à des pratiques d'écriture un peu politisées, qu'elles soient queer, féministes, ou qu'elles viennent de n'importe quelle forme de minorité. Et d'ailleurs, une des origines possibles du terme autothéorie, c'est le concept d'auto-historia de Gloria Anzeldua. Qui est justement aussi une écriture minoritaire. Et donc, évidemment, il y a plein d'origines possibles et historiques à ce terme d'autothéorie, mais j'ai l'impression que les auteurs de ces auteurs-là, dans les années 90, partagent une certaine position d'infériorité épistémique, disons.
1: Carrément. Est-ce que vous pourriez expliquer plus précisément ce que c'est cette idée, enfin ce concept de auto-historia de Gloria?
3: Ouais, c'est une féministe chicana, donc c'est une féministe qui est située à la frontière entre les États-Unis et le Mexique et qui est queer, qu'on peut qualifier de queer of color dans l'histoire des idées. Et elle a un texte en 87, je crois, qu'elle appelle. C'est auto-histoire en français, mais voilà, auto-histoire théorique, quoi. Et c'est pour dire... je crois qu'elle dit carrément que c'est une manière de critiquer la manière blanche de faire de l'autobiographie, qui passe par théoriser à partir de l'expérience située, mais aussi à l'expérience bilingue, voire plurilingue, d'être située à la frontière, et aussi de faire l'histoire de son peuple matériellement et de l'oppression vécue collectivement. Donc c'est vrai que c'est une des origines de l'autothéorie qui est jamais citée par en tout cas Maggie Nelson et Preciado, enfin les gens qui sont souvent vers lesquels on ramène cette généalogie. Donc il y a aussi un enjeu de justice épistémique à cet endroit de pas effacer. Le fait que c'est des auteurs autrices marginalisées. Et je voulais réagir à quelque chose que tu avais dit. J'ai bien aimé quand tu as parlé de l'ironie possible de Preciado, quand il utilise du coup ce mot où il dit « Ok, ce que je fais, c'est pas une autofiction, c'est un essai corporel, c'est une autothéorie. »
1: Mais on ne comprend pas trop ce que ça veut dire. Et je pense que personne n'avait pris au premier degré avant que Maggie Nelson reprenne cette idée, ce genre. Et moi, j'aime bien penser l'autotérie comme ça aussi, comme une forme d'ironie, une forme d'excès, une sorte de queerisation des genres aussi. Un truc qui excède un peu les catégories académiques qu'on connaît, quoi.
4: Et vu qu'on a déjà beaucoup parlé de Maggie Nelson, notamment par exemple avec Les Argonautes, du coup ce texte où elle parle de son expérience personnelle et de théories philosophiques en marge aussi, notamment même d'un point de vue juste visuel. Qu'est-ce qui pour vous, dans la forme même aussi de ce fragmentaire, citationnel, etc., distingue en fait, permet de se dire que ce n'est pas juste un récit de soi ? Et que ça va au-delà du simple récit de soi.
1: Est-ce que ça va au-delà du simple récit de soi ? Oui.
2: Après, cette forme fragmentaire, elle est difficile aussi à caractériser et elle n'est pas nouvelle. Et moi, je l'inscris dans une sorte de généalogie aussi d'auteurs et d'autrices, plutôt du côté de... parfois du côté de la philosophie, parfois du côté de la théorie littéraire. Et en tout cas, j'ai pas l'impression qu'elle invente quelque chose à cet endroit-là. Et

0: Est-ce que pour vous, ça va au-delà d'un récit de soi? Du coup, c'est vraiment une question...
1: Oui, parce que j'ai l'impression que voilà, ce que je voulais dire, c'est que c'était quelque part aussi une forme philosophique. Cette manière de réfléchir par fragments, ou en tout cas une forme théorique. Pour moi, ça déconstruit un peu l'idée d'un récit autobiographique.
2: Ouais, carrément. Parce que peut-être pour les gens qui connaissent pas du tout, qui ont jamais lu d'autothéorie, c'est vrai qu'on des fois on a quelques critères formels quoi pour, enfin parfois même on a que ça pour essayer d'appréhender ce que c'est que l'autothéorie ou quels sont les textes d'autothéorie, ce qui en est pas. Et dedans il y a l'idée voilà de cette non linéarité quoi du récit, donc c'est fragmenté, c'est des, enfin, ça peut être des petits passages, des anecdotes, enfin voilà. Et aussi l'idée de la citation d'autres textes dans le texte. Qui n'est pas nouveau non plus. Enfin, c'est pas l'autothéorie qui a inventé l'intertextualité. Voilà.
0: Mais c'est vrai que c'est quand même un genre qui est très présent aussi aujourd'hui dans les rayons de librairie. Ouais. C'est quelque chose dont on parle beaucoup, alors que c'est vrai que ça, on peut avoir l'impression aussi que c'est plutôt affilié à une histoire littéraire qui pourrait être clairement dessinée et en même temps pas vraiment. Et du coup, je voulais aussi vous demander pourquoi vous pensez qu'aujourd'hui ça a un tel succès aussi d'un point de vue des personnes qui écrivent ou des personnes qui éditent aussi ou des personnes qui lisent en fait tout simplement. Pourquoi ce genre a-t-il un peu plus a-t-il émergé en fait en tant que, enfin pas genre du coup on a dit, mais en tant que forme aussi voilà.
2: Ouais, bah ça c'est une question trop intéressante. Du coup, moi, je le réfléchis plutôt en pourquoi il y a un regain d'attention, enfin en tout cas pourquoi il y a une attention à la fois critique, on va dire du côté de l'université, et une sorte aussi d'effervescente de la vente de ces textes qui font du récit de soi et qui peuvent intégrer une dimension essai dedans. Voilà, donc à partir de dans les deux sens, quoi, du côté du récit de soi et du côté des essais d'intégrer du personnel. Des fois, je me dis que c'est une forme de mainstreamisation du féminisme, avec MeToo, mais aussi avec la diffusion plus grande des idées féministes, la question du personnel et de son écriture intéresse et est plus accessible à la fois dans la production et dans la réception. Après, il y a aussi des enjeux. Voilà, on peut être un peu plus critique sur ce que ça veut dire du marché de l'édition aussi et de pourquoi ça vend bien et donc pourquoi peut-être on en produit plus. Je sais pas.
1: C'est une question qui a plusieurs facettes. Et je pense qu'il y a un vrai succès éditorial pour certains auteurs ou certaines autrices de l'autothéorie. Qui est surprenant déjà, première chose, parce que c'est quand même des textes difficiles, exigeants et parfois aussi engagés, politiquement crus, etc. Donc moi, je me réjouis de ce succès. Mais ce succès cache aussi le fait que je pense qu'il y a un nombre considérable d'auteurs qui produisent ce type de forme-là. Et qui ne sont pas du tout devant dans les librairies. Et donc voilà, il y a le succès de Maggie Nelson, qui est vraiment un succès mondial. Et puis il y a toute une constellation d'auteurs qui vivent, je pense, beaucoup plus difficilement de cette écriture autothéorique. Et par ailleurs, dans le champ universitaire, c'est vrai qu'il y a quelque chose qui est en train de se... un intérêt pour l'autothéorie qui vient, je ne sais pas, peut-être parce qu'il y a eu pendant une dizaine d'années un sommeil de la théorie littéraire et que tout d'un coup, on découvre un nouvel objet qui nous fait penser, qui tout d'un coup fait... que la littérature côtoie la philosophie ou d'autres formes plus théoriques. Et je pense qu'il y a un engouement aussi pour cette idée même de théoriser la littérature, ou que la littérature soit aussi elle-même et aussi une contribution théorique. Et puis après, il y a la situation française, qui est une situation institutionnelle très particulière, où j'ai l'impression qu'il y a eu une fusion, peut-être,

0: être entre cette autothéorie d'origine états-unienne et un discours qui est pour le coup plus national, enfin une forme d'écriture plus nationale qui est celle du récit de transfuge, du récit qu'on voit chez des auteurs comme Édouard Louis, Didier Ribon, Annie Ernaux, et qui crée comme ça une sorte de nouvel objet théorique et littéraire qui est, je pense, qui a une forme un peu nationale, mais peut-être que je me trompe là-dessus. Et puis, d'ailleurs, je vais parler des récits de transfuge de classe, mais il y a aussi d'autres thématiques maintenant qui se développent. Tu en as cité aussi une partie au début de l'émission. Je pense qu'en effet, il y a quelque chose dans le récit du traumatisme sexuel, quelque chose qui a été très présent dans le champ littéraire français depuis une dizaine d'années. Et alors là, encore une fois, moi, je suis très heureux de ce succès parce que j'ai l'impression qu'il y a quelque chose de l'ordre d'une libération de la parole qui est liée aussi évidemment au mouvement #MeToo et au fait que de plus en plus de personnes s'autorisent à raconter leurs expériences sexuelles traumatisantes, leurs agressions sexuelles, et que ça fait écho et que les gens se construisent dans l'écriture et aussi dans la lecture de ces récits.
1: Parce que j'ai, enfin, sur l'idée de théorie et de production de la théorie, dans le mot autothéorie, il y a le theory. Et c'est intéressant de voir que les auteurs de théorie littéraire ou de philo qui sont cités souvent, ils ont produit un corpus de textes plutôt à une époque un peu genre de lumière de l'université, les années 70-80, où il y avait les possibilités matérielles de production de la théorie dans l'université aussi, avant un peu la casse néolibérale de ces institutions. Et du coup, il y a aussi une piste, je trouve, c'est que la théorie, elle se déplace un peu en dehors ou à la limite de l'université. J'ai l'impression que c'est ça qui intéresse aussi les gens qui travaillent dessus, c'est de se dire, non seulement on théorise à partir du personnel, ça c'est une chose, mais on théorise aussi un peu partout, quoi. Et ouais.
2: Et justement, si les personnes qui nous écoutent ne sont pas connaisseuses de l'autothéorie, pour vous, quels sont un peu les grands auteurs aussi qui font de l'autothéorie ou qui ont parlé de choses qui pourraient nous intéresser, ou aussi, en fait, je pense qu'il y a aussi quelque chose qui touche les personnes aussi, comme on parle de trucs intimes qui permettent d'aller vers la théorie. Et du coup, c'est pour ça que je trouve que c'est très bien d'en parler aujourd'hui aussi, parce que c'est une forme de lecture accessible aussi de théorie. Et du coup, si vous pouviez citer quelques auteurs peut-être pour éclairer les auditeurs.
1: Ouais. Bon, bah après, comme tu l'as dit, c'est la question des corpus et tout ça, c'est compliqué parce que pour moi, c'est des effets de qui on écoute aussi. Et il y a plein de textes qu'on ne connaît pas et tout ça. Donc, on va peut-être redonner de l'attention à des choses qu'on a déjà. Mais c'est vrai qu'en France, en tout cas récemment, on a pas mal parlé de Neige Sino et de Triste Tigre, qui est un récit, peut-être moins un récit d'inceste qu'un récit sur comment on vit quand on est formé, quand on grandit avec la violence incestuelle, et quelle est la possibilité politique du témoignage. Donc c'est un peu la théorie dans Neige Sino, c'est un peu qu'est-ce qu'on fait avec notre voix. Voilà. À qui on peut penser d'autre? Aux États-Unis, moi je travaille aussi sur Claudia Rankine, qui est une poétesse qui travaille sur l'identité noire et la violence, la discrimination un peu quotidienne et comment elle institue son identité aussi. Voilà, et c'est une écriture qui se rapproche un peu de celle de Maggie Nelson, qui est très poétique et qui discute de la théorie et pas mal de la théorie des images aussi, de comment on réceptionne des images discriminatoires et comment ça construit notre propre identité.
0: Oui, j'aime beaucoup le fait que tu parles de poésie, parce que c'est quelque chose qu'on oublie aussi parfois. C'est que je pense qu'un grand nombre d'autrices et d'auteurs de l'autothéorie viennent en fait de la poésie. Alors évidemment, les frontières de la poésie aux États-Unis ne sont pas les mêmes qu'en France. Et la poésie existe vraiment beaucoup plus dans le monde littéraire. Mais c'est vrai que Maggie Nelson a une activité de poète. C'est vrai aussi de Claudia Rankine. Et c'est vrai aussi de Wayne Kostenbaum, que moi j'aime particulièrement, qui est peut-être un peu moins connu. Il y a un livre de lui qui a été traduit en français sur la honte, aussi sous cette forme fragmentaire et poétique, c'est plusieurs récits de honte, d'humiliation. Le livre s'appelle Humiliation. Et après, voilà, ce que je voulais dire aussi, c'est que un bon indicateur de qui sont les auteurs de l'autothéorie, c'est de regarder en fait une maison d'édition aux États-Unis qui est en fait une ancienne revue, mais qui s'appelle Semiotext, qui a à la fois une collection d'auteurs indigènes, autochtones, enfin états-uniens, et une collection d'agents étrangers. Et parmi ces agents étrangers, il y a beaucoup d'auteurs français. À la fois contemporains, comme Constance Debré, par exemple, qui est traduite chez Semiotext, mais aussi d'auteurs comme Hervé Guibert, d'auteurs plus anciens, mais qui, par cet effet de traduction, ont été rapprochés de façon un peu extraordinaire de l'autothéorie états-unienne. Et donc, ça a aussi élargi cet effet de circulation. France-États-Unis a aussi fait bouger la définition de ce qui était de l'autothéorie ou non. Parce que ces auteurs français, parfois des années 80-90, étant édités par Semiotext, sont devenus des auteurs qui proposent une forme d'autothéorie à la française aussi. Et parmi les fondateurs de Semiotext, il y a donc Chris Krauss, qui est celle qui a justement lancé un peu le chapitre indigène ou autochtone de Semiotext, puisque Sylvère Lautringer s'occupait plutôt de la traduction des textes français et du passage de la théorie française aux États-Unis. Et Chris Krauss a écrit un texte qui s'appelle I Love Dick, qui est aussi un texte très important. Alors, Chris Krauss n'emploie jamais le terme d'autothéorie, à ma connaissance, mais je ne suis pas spécialiste de son œuvre. Mais en tout cas, dans I Love Dick, elle ne l'emploie pas. Elle a plein d'autres termes qu'elle utilise, d'ailleurs, pour parler de cette forme d'écriture en première personne. Mais je pense que c'est vraiment une autrice importante. Je recommande la lecture parce que c'est assez réjouissant et drôle. Et ça permet aussi de comprendre, je trouve, que parmi une des figures sociales possibles de l'écrivain, l'écrivaine de l'autothéorie, c'est quelqu'un qui se situe à la marge du monde universitaire, qui a à la fois un pied dedans et un pied dehors. Et c'est vrai de beaucoup d'auteurs qu'on a cités, parce qu'ils enseignent parfois à l'université, notamment les cours d'écriture créative. Mais parfois la position est beaucoup plus trouble, comme Chris Krauss, qui n'a jamais enseigné à l'université, mais qui était, de fait de son compagnonnage avec Sylvère Lautringer, qui avait toujours un pied dans le monde académique et qui raconte, en fait, dans I Love Dick, ce monde universitaire.
1: Carrément. Moi, les récits qu'elle fait de ses dîners avec les mecs de la French Theory, du coup, ses théoriciens français et tout, c'est une très bonne origine de la critique féministe d'un mode masculin de théoriser, quoi. Où en gros, ce qu'elle dit, c'est « Ok, tous les philosophes post-structuralistes, ils ont vraiment bien analysé le pouvoir, ils n'ont absolument rien appliqué dans leur vie. » Et du coup, c'est aussi... parce qu'elle a ce travail d'éditrice, quoi, où quand elle lance la collection, après, elle publie que la collection Native Agents, du coup, de Semiotext, où elle publie que des femmes et des queers, beaucoup d'écrivaines lesbiennes américaines, plutôt blanches. Et c'est vraiment une manière de dire, en fait, regardez des gens qui politisent, font de la philo à partir de la vie et qui l'appliquent en fait aussi et qui vivent comme ça. Et c'est vrai que sur la figure sociale de l'écrivain écrivaine d'autothéorie, c'est intéressant de cette idée, donc un pied dehors, un pied dedans de l'université, un peu sur ce modèle, donc aux États-Unis, des départements d'écriture créative, en France, on en a quelques-uns, à Paris 8 notamment. Et des maisons d'édition qui publient ensuite ce qui est produit dans ces départements, dans ces masters d'écriture créative. Mais c'est quand même beaucoup un pied dedans, je trouve. Parce que, par exemple, quand on cite Maggie Nelson, Paul B. Preciado, En France, Neige Sino, je pensais aussi à Mabula Soumaoro, qui a écrit une thèse sur l'identité noire, et c'est devenu un livre qui s'appelle Le Triangle et l'Hexagone, sur la critique du républicanisme et du racisme en France, à partir de son expérience personnelle, et ça a aussi une forme d'autothéorie. Et c'est tous des gens qui ont des doctorats. Enfin, c'est pas juste des écrivains et écrivaines qui sont passés par l'université. C'est une forme de recherche-création. et ça pose aussi des enjeux du coup, d'accessibilité de cette forme dans la lecture, parce que ça peut faire quand même un peu peur de voir autant de citations de textes théoriques dans le texte. Et en même temps, c'est une manière d'y accéder sans faire de doctorat soi-même. Mais ouais, la figure sociale de l'autothéoricien, c'est intéressant.
2: Alors, j'avais une petite aussi question, parce que j'ai lu ton article, du coup, Alexis, qui s'intitule « L'entremêlement de la théorie et de la vie », et dans lequel tu parles justement de cette idée d'une intimité de la pensée. Pour te citer plus exactement, tu parles de cette volonté d'enrichir notre répertoire intellectuel par tout un tas de conceptualisations sauvages appelées par notre expérience subjective du monde. La volonté de renoncer à une certaine idée de la philosophie piégée par la quête de l'universel ou le soupçon que, de toute façon, nous ne connaîtrons pas ou mal, sont également liées à l'urgence de la vie. Qu'est-ce qui, justement, dans cette urgence vécue, permet de conceptualiser que, par exemple, la pure abstraction ne permettrait pas? Quel type de théorie, l'autothéorie, réussit-elle finalement, sur laquelle elle aboutit, pardon.
0: Merci pour ta question et de citer cet article que j'ai écrit il y a quelques années, que j'ai relu avant de venir. en fait, c'est que j'essayais d'inscrire l'autothéorie dans... Et je ne sais pas si c'est, si c'est tout à fait juste et judicieux, mais j'essayais d'inscrire l'autothéorie dans un champ qui est celui des épistémologies situées ou du standpoint, du point de vue, du positionnement. Enfin, il y a plusieurs traductions possibles. Il y a plusieurs façons de parler de ces épistémologies situées, mais en tout cas, c'est quand même plutôt des philosophes des sciences au départ. Qui réfléchissent à une nouvelle façon de définir les rapports entre subjectivité et objectivité dans les années 80-90, parce qu'elles prennent conscience, du fait que l'objectivité est souvent associée à une forme de neutralité, à une certaine posture, une position du savoir qui est genrée au masculin. Et qui éloigne tout ce qui relève de l'intimité, du subjectif, de la prise de parti, des affects, etc. Et donc, elles essaient de penser à un nouveau modèle de l'objectivité. Alors, Sandra Harding parle d'objectivité forte, Donna Haraway dénonce le point de vue de nulle part... Et en fait, elles essayent de montrer comment... Donc, Donna Haraway, qui invente aussi le concept de savoir situé, toutes ces philosophes des sciences essayent de montrer comment on peut quand même produire de la connaissance en première personne, ou en tout cas en acceptant que il n'y a pas de... La science ne peut pas s'écrire en troisième personne. C'est-à-dire qu'à un moment donné, il faut interroger la position depuis laquelle on parle, la réfléchir, la critiquer, et que, donc en revenant à soi, on peut produire un certain nombre de savoirs sur soi, mais aussi sur les autres, on peut produire des savoirs qui sont intéressants et qu'on n'aurait pas pu formuler depuis une autre position que la sienne. Et du coup, il y a une sorte d'avantage épistémique, quelque part, à parler depuis sa propre position, et évidemment, d'autant plus si cette position est une position minorisée, une position de domination, parce que ça apporte un éclairage différent sur les systèmes de domination, par exemple, la manière dont le pouvoir s'exerce, dans la manière dont le pouvoir définit la sexualité. Et du coup, c'est pour ça que je le reliais aussi à une forme d'urgence de la vie, parce que j'ai l'impression que il y a une sorte de bonus épistémique à se trouver soi-même dans une situation où on a besoin de mettre des mots, de mettre des concepts sur ce qu'on est en train de vivre parce que sinon c'est trop difficile, parce que les mots des autres nous fragilisent, nous mettent en danger.
2: Voilà. Si Gabriel, tu veux rebondir sur cette idée aussi de savoir situer.
1: Ouais, bah non, c'est, je suis hyper d'accord avec le fait de lier ces épistémologies féministes du point de vue et tout avec l'autothéorie. Dans les théories de l'autothéorie, j'ai l'impression qu'il y a beaucoup de sous-courants politiques, en fait. Donc, on a mentionné le féminisme décolonial, le féminisme peut-être un peu matérialiste du point de vue situé, qui essaye de dire, OK, il n'y a pas d'expérience individuelle de l'oppression. Enfin, du coup, il faut utiliser cette perspective privilégiée depuis la situation d'être minorisé pour comprendre comment il y a des structures et qu'elles sont globales et tout ça. Et moi, un sous-courant qui m'intéresse beaucoup, c'est le féminisme post-structuraliste et le féminisme queer, en fait. Où en fait, il y a pas mal de débats sur la valeur de l'expérience pour s'organiser politiquement. Et j'ai l'impression que l'autothéorie prend en charge aussi ce débat-là. Donc, c'est des féministes. Ça commence avec Judith Butler, mais c'est aussi, en France, Monique Wittig. Et après, des gens comme Joanne Scott qui théorise le genre comme catégorie d'analyse, mais qui dit aussi, OK, mais peut-être que l'expérience personnelle, individuelle, ça pose problème pour ensuite penser de l'organisation collective, notamment parce que on n'y accède pas de manière transparente, on n'est pas des sujets avec une intériorité qu'on peut raconter en se libérant comme ça par le récit d'expérience. Et du coup, cette critique interne au féminisme, par le féminisme post-structuraliste qui ensuite est devient un féminisme queer dont Paul B. Preciado est un peu représentant en France. Je trouve, permet de penser aussi comment on peut articuler cette objectivité forte à partir du récit de soi. Donc c'est quand même important de faire ces récits, de les lire, de les trouver avec cette idée d'urgence avec laquelle je suis complètement d'accord. Et l'idée en même temps qu'on n'est pas complètement en possession du moi ou du soi. Et que précisément quand on est en position d'avoir été minorisé, c'est aussi important d'avoir ces espaces d'ambivalence, de pouvoir... entendre Maggie Nelson qui explique comment, politiquement, elle négocie son couple queer par rapport à la transition de son partenaire, qu'elle raconte quand même, qu'est-ce que ça veut dire politiquement de faire ça. Donc, un féminisme qui laisse aussi la place aux questionnements, aux zones d'ambivalence, aux négociations et au fait que l'expérience n'est pas transparent.
0: Et justement, cette question de l'urgence, je pense que c'est très important. Et depuis quelque temps, j'y réfléchis aussi parce que moi, j'ai l'impression que lorsque j'ai écrit ce livre, Galaxie du personnel, il n'y avait pas cette urgence, il n'y avait pas ce traumatisme au départ. Et pour cette raison, j'avais aussi du mal à m'associer à ce genre de l'autothéorie, bien que je m'identifie aussi comme une personne queer en un sens, parce qu'homosexuelle, ça m'empêche pas d'appartenir aussi à un monde de dominants, parce que j'ai pour le coup les deux pieds dans l'université, et ça c'est aussi intéressant parce que beaucoup de ces auteurs sont à certains moments de leur vie des dominants et à d'autres moments des dominés, et je pense que cette ambivalence elle fait partie aussi de ce qui est intéressant dans ces écritures autothéoriques. En tout cas, j'aurais mauvaise conscience à dire que j'ai écrit ce livre dans une situation d'urgence. Et je me demande aujourd'hui, sincèrement, si on peut encore être dans le périmètre de l'autothéorie si on n'écrit pas dans cette urgence. Et j'aimerais que ce soit possible aussi, parce que je vois pas pourquoi l'écriture elle serait toujours nécessitée par le trauma. Mais c'est une question que je me pose actuellement et que je me pose aussi parfois à propos de Maggie Nelson elle-même, puisque elle-même revendique aussi de raconter simplement sa vie de famille dans Les Argonautes. Enfin, donc après tout, il y a aussi un bonheur des familles queer qui doit être raconté. Pourquoi pas sous une forme autothéorique, voilà. Enfin, je sais pas ce que tu en penses par rapport à cette question du trauma, de l'urgence.
1: C'est hyper intéressant. Déjà pour Maggie Nelson, je pense qu'on lit beaucoup Les Argonautes et Bleuet, qui sont les textes les plus connus comme des autothéories, mais il y a aussi la duologie sur le féminicide de sa tante. Et je pense que dans Les Argonautes, ça parle de famille queer, mais ça parle aussi beaucoup de misogynie. C'est une critique aussi de certaines pratiques, plutôt théories queer, et de comment elles ont pu être misogynes et critiquées. Et Maggie Nelson, elle a fait un très bon travail de théorisation à cet endroit de l'articulation entre féminité et queerness. Et du coup, elle a écrit deux livres avant qui sont... Il y a un livre de poésie et... un livre en prose à partir du meurtre de sa tante qui est un féminicide qui a lieu avant sa naissance et de l'héritage de ce trauma aussi et de comment elle grandit en fait dans une famille qui est traumatisée et elle se construit comme femme avec cette peur là aussi. Donc il y avait peut-être cette urgence à cet endroit là et ça a sans doute informé sa politisation qui ensuite donne Les Argonautes. Et après sur la question de est-ce qu'on peut il y a des gens qui le font, d'écrire des autothéories, on va dire, qui sont pas immédiatement ouais. politiques. Mais en tout cas, moi, si j'ai peut-être une partie critique à cet endroit, c'est sur ce qu'on disait du statut à moitié dans le monde universitaire. Je pense qu'il faut faire attention à cet effet de gentrification de l'autothéorie, tout simplement, parce qu'on a dit que c'était pas un genre nouveau, mais c'est vraiment carrément pas un genre nouveau. Et c'est comme l'idée de libération de la parole, oui, mais c'est surtout une libération de l'écoute et des conditions d'être entendu. Et il y a des féministes qui écrivent des récits de soi politiques depuis les années 80, Audre Lorde, Bell Hooks, on a cité Gloria Zaldúa aussi, et qui n'avaient pas ce statut d'être étudiées à l'université. Pour moi, le risque, c'est de faire une autothéorie des pratiques universitaires uniquement. Ça ne veut pas dire que ce n'est pas intéressant de réfléchir à comment on produit des savoirs. Ça veut dire qu'il faut aussi faire en sorte qu'il y ait de l'espace pour que ces autothéories de l'urgence elles soient entendues.
2: Merci. Je voulais qu'on passe à un moment plus peut-être de lecture, justement, puisqu'on a beaucoup parlé de Maggie Nelson et on a aussi parlé de ton texte, Alexis. Donc, on peut passer un petit moment de lecture. Je ne sais pas si tu préfères lire en premier ou sinon on peut lire...
0: Mais tu veux que je lise quoi Parce que j'ai ramené deux textes, alors je fais le making-of, que vous ne voyez pas. Donc sur la table, il y a Les Argonautes de Maggie Nelson que tu as ramené. Moi, j'avais ramené Bleuet, un texte dont on a déjà parlé, que j'aime bien aussi. Et je pensais lire peut-être un petit extrait. Et sinon, j'ai ramené Galaxie du personnel. Mais bon, je ne vais pas... Je sais pas.
1: Ah si, moi je veux entendre.
2: Moi aussi je veux entendre. Moi j'aimerais bien qu'on lise Maggie Nelson. Enfin, moi j'aimerais bien lire l'introduction de Maggie Nelson, des Argonautes.
1: Vas-y.
2: Et qu'on lise un morceau de ton texte, Alexis.
0: D'accord.
2: Carrément. Je sais pas qui veut lire en premier.
0: Vas-y.
2: Ok.
1: Commence par Maggie.
2: Alors, du coup, je vous lis les premières pages des Argonautes de Maggie Nelson. Octobre 2007. Les vents de Santa Ana dénudent les eucalyptus. Leur écorce flotte en longues bandes blanches. Avec une amie, nous avons bravé la tempête pour manger dehors. Elle propose que je me tatoue les lettres « Dans tes rêves » sur les jointures, pour évoquer les possibilités qu'offrent mes doigts repliés. Au lieu de ça, les mots « je t'aime » me viennent comme une incantation la première fois que tu m'encules, ma face écrasée contre le sol en ciment de ton appart humide et charmant. Tu gardais Molloy près de ton lit et, dans une douche sombre et inutilisée, un paquet de pénis. Que demander de mieux ? Tu as demandé, pour que tu prennes du plaisir, ça marche comment ? Et tu es resté pas trop loin, attendant la réponse. Avant notre rencontre, j'avais consacré ma vie à l'idée de Wittgenstein, selon laquelle l'inexpressible est contenu d'une manière inexpressible dans l'exprimer. Cette idée se voit accorder moins d'écho que le plus déférent, ce dont on ne peut parler, il faut le taire. Mais c'est, je crois, une idée plus profonde. Le paradoxe qu'elle désigne représente littéralement ce pourquoi j'écris ou ce pourquoi je me sens capable de continuer à écrire. Et ce parce que ça ne me nourrit pas, parce que ça n'exalte pas le sentiment d'angoisse qu'on peut ressentir devant l'incapacité à exprimer, à l'aide des mots, ce qui leur échappe. Ça ne rejette pas ce qui est dit au nom de ce qui est, par définition, ne peut l'être. Pas plus que ça ne se la joue, comme on prétexterait la gorge nouée. Je te dis tout ce que je dirais si les mots suffisaient. les mots suffisent. Il est vain de blâmer le filet d'avoir des trous, note mon encyclopédie. L'objectif est d'avoir et l'église vide avec un sol de terre battue, mais bien propre, et les vitraux spectaculaires qui brillent sous le toit de la cathédrale. Non, rien que tu puisses dire ne foutrait en l'air l'espace réservé à Dieu. J'ai déjà expliqué ça ailleurs, mais j'essaie de dire quelque chose de différent maintenant. J'ai appris très vite que toi, tu avais pour ta part défendu toute ta vie la conviction que les mots ne suffisent pas. Pas seulement qu'ils ne suffisent pas, mais qu'ils sont corrosifs pour tout ce qui est bon, tout ce qui est réel, tout ce qui participe au grand flux. Nous nous sommes disputés sans fin à ce propos, plein de fièvre, sans malice. Une fois qu'une chose est nommée, as-tu dit, nous ne pouvons plus la voir de la même façon. Tout ce qui n'en a pas été dit se fane, se perd, est assassiné. Tu appelais ça la fonction emporte-pièce de nos esprits. Tu disais que tu savais ça, non pas à force d'avoir fui le langage, mais parce que tu t'y étais immergé, à l'écran, dans la conversation, sur la scène, dans les livres. Je partageais la position de Thomas Jefferson sur les églises, pour la pléthore, pour les transitions kaléidoscopiques, pour l'excès. J'insistais. Les mots font plus que nommer. Je t'ai lu tout haut l'ouverture des recherches philosophiques. Je criais « dalle, dalle ». Pendant un certain temps, j'ai cru que j'avais gagné. Tu avais concédé qu'il y avait peut-être un humain correct, un animal humain correct. Même si l'animal humain utilisait le langage, même si son utilisation du langage définissait en partie son humanité, même si l'humanité en soi signifiait détruire et brûler toute notre planète, bigarrée et précieuse, avec son futur, notre futur. Mais j'ai changé aussi. Je me suis trouvé un nouveau point de vue sur les choses indicibles, ou au moins sur les choses dont l'essence est oscillation, flux. J'ai admis à nouveau la tristesse de notre extinction inéluctable et l'injustice de l'extinction forcée des autres. J'ai arrêté de répéter avec suffisance, absolument tout ce qui peut être pensé peut être exprimé clairement, et j'ai recommencé à me demander... Est-ce que tout peut être pensé? Et toi, peu importe ce que tu avançais, ça te venait sans mal. En fait, tu avais toujours une longueur d'avance sur moi, les mots coulant dans ton sillage. Comment aurais-je pu arriver à te rattraper? Je veux dire, évidemment, comment pouvais-tu m'en vouloir de moi? Je pense que c'est les meilleures premières pages de livres qui n'ont jamais été écrites.
0: Et c'est un peu dur de passer après.
3: Non.
0: Du coup, je ne sais pas quel extrait choisir, mais peut-être que je peux choisir un extrait où je parle de l'autothéorie dans le livre. Comme ça, ça permet de faire un lien direct avec Maggie Nelson. Et peut-être, vous m'arrêterez si c'est trop long, mais mentionner une autre autrice que j'aime beaucoup. Voilà. Une lecture que je trouve très réparatrice alors que je trépigne devant le portail de Galaxy et que j'imagine des façons plus ou moins originales de me sauver, et l'essai de Maggie Nelson de la liberté. Outre que l'essai prend en charge certains des problèmes les plus sérieux qu'affronte aujourd'hui l'université, qui a le droit de parler de quoi? Quelle lecture nous répare? Qui a-t-il à sauver dans le concept de liberté? L'autrice fait un usage du jeu que je trouve très inspirant. Un jeu qui dit ce qu'il pense, qui ne refuse pas l'anecdote, qui évoque des scènes domestiques, sexuelles, des conversations de couloir et toutes sortes d'aventures quotidiennes, et qui, en plus de tout cela, a le courage d'affronter ses lecteurs. J'ai été récemment amené à travailler sur cette place de l'anecdote en théorie, dans le cadre d'une invitation reçue et qui avait pour thème l'autothéorie. Maggie Nelson utilise le terme d'autothéorie pour dire quelque chose de ce qu'elle fait dans Les Argonautes. Elle emprunte le terme à l'auteur Paul Preciado, qu'il avait déjà employé dans Testo Junkie. Ces deux auteurs, et plus encore le terme d'autothéorie, s'inscrivent dans le champ de la non-fiction américaine. Il n'est plus possible, même en France, d'ignorer ces concepts entremêlés de non-fiction, d'autothéorie ou encore d'épistémologie située. J'ai fait deux voyages aux États-Unis. Un premier voyage à la Nouvelle-Orléans au tout début de ma thèse. Je me rappelle une soirée de carnaval dans une banlieue pavillonnaire où je mange des écrevisses en écoutant de la musique punk rock avec des gens que je ne connais pas, mais qui sont peut-être des amis de mon hôte, lequel exerce la profession de guide touristique en auto-entrepreneur. Je ne me rappelle plus si c'est à cause d'une sorte d'homonymie curieuse entre Nelson Goodman, sur lequel j'avais fait ma thèse, et Maggie Nelson, mais une étudiante de Tulane me parle des Argonautes. Je note ce nom étranger pour moi dans une note de mon téléphone. Et je retourne en haut du jardin, observant les énormes vaisseaux de croisière quitter le port de la Nouvelle-Orléans. Un an plus tard, je pars faire un séjour de recherche de plusieurs mois à l'université de Chicago. Alors que mon visa d'étudiant est sur le point d'expirer, mon ami G me rejoint à Chicago et nous débutons ensemble le road trip habituel du Midwest à la Californie, en postant de petites annonces sur Craigslist. Arrivés à Los Angeles, nous prenons une chambre dans un motel de South LA et à pied ou en bus, nous parcourons d'énormes distances. D, une Américaine rencontrée dans un bar, prend pitié de nous. Après nous avoir ramené une première fois en voiture à notre motel, elle propose carrément de nous prêter sa chambre quelques jours dans sa petite maison de West Hollywood. C'est gentil de sa part. Sur la table de chevet, il y a Testo Junkie de Preciado. Je me rappelle très bien du livre car lors d'une soirée queer à LA où nous la retrouvons, Dé a une altercation violente avec son ami qui l'accuse de transphobie. Dans la voiture, elle se justifie en nous disant qu'elle passe ses nuits à lire Testo Junkie et que c'est quand même gonflé de l'accuser de transphobie. C'était quelques minutes à peine avant de couper la priorité à une voiture de la Los Angeles Police Department et donc quelques minutes à peine avant qu'elle soit forcée de passer un test psychomoteur pour vérifier son taux d'alcoolémie, un test qu'elle réussit parfaitement. J'associe donc Testo Junkie et les Argonautes à mes deux séjours américains. Pourtant, c'est en France que je les lis pour la première fois, bien des années plus tard. J'ai soutenu ma thèse depuis au moins 2 ans lorsque je travaille un peu plus sérieusement à ces références, à l'occasion d'une livraison d'articles. À l'époque, je ne connais pas Wayne Kestenbaum. Sinon, j'aurais mis cette citation en épigraphe de mon article. Je lus dans un train Roland Barthes, pas Roland Barthes. Je regardais à travers les fenêtres sales des champs sales du New Jersey. Je commençais à prendre au sérieux l'autobiographie en tant que pratique historique alliée à une intégrité intellectuelle.
2: Merci beaucoup. Est-ce que tu veux lire un autre passage également
0: de Maggie Nelson ou continue, je ne sais pas.
1: Tu nous parlais d'une autrice que tu affectionnais particulièrement.
0: Ah oui, je ne suis pas allé jusqu'au bout.
1: Ouais. Je veux savoir. en fait,
0: je pensais à Jane Gallop.
1: Yes, parle-nous en plus.
0: Parce que, en fait, dans les Argonautes, il y a cette scène que... Mm-hmm. Peut-être que tu te rappelles, où elle assiste à une conférence à l'université CUNY à New York. Donc Maggie Nelson assiste à cette conférence à laquelle participent deux théoriciennes importantes, Rosalind Krauss, qui est une historienne de l'art, et Jane Gallop, qui était une écrivaine, enfin une théoricienne queer féministe assez importante dans les années 80-90 aux États-Unis. Et dans cette conférence, elle présente un livre de photographie de sa grossesse et de sa maternité. Et elle se fait complètement descendre par Rosalind Krauss, qui est une théoricienne assez sévère, assez rigoureuse, qui est à la tête à l'époque de la revue Octobin. Et donc, Maggie Nelson reconnaît la faiblesse théorique des propos de Jane Gallop, mais elle se sent beaucoup d'empathie envers elle. Et donc, elle prend son parti, enfin, intérieurement, c'est une jeune étudiante. Et elle cite à cette occasion un livre que Jane Gallop a écrit qui s'appelle Anecdotal Theory. Et donc, c'est en découvrant cette référence dans le livre de Maggie Nelson que j'ai eu la curiosité d'aller lire ce texte, qui est un texte assez étrange et qui m'a permis, en tout cas, de comprendre un autre aspect, je pense, de l'autothéorie comme une forme de théorie de l'anecdote universitaire. Et donc plus tard, dans tout le passage que je vous ai lu est une longue introduction à ce moment où j'essaye de définir en quelques points ce qu'est l'anecdotal theory, qu'on peut, je pense, rapprocher de l'autothéorie, même s'il faut le faire avec des pincettes, parce que encore une fois, c'est une des origines possibles de l'autothéorie. Alors, je peux lire ces quelques points.
2: Avec plaisir.
0: La théorie anecdotique est littéraire au sens où ce changement stylistique qui intervient dans les textes des années 90, en réponse à 2 décennies de très grandes spéculations et raideurs théoriques, est lié à la préoccupation de plusieurs auteurs de produire une théorie qui serait également plaisante à lire. La théorie devient donc littéraire, non pas au sens où elle serait une théorie de la littérature, non pas au sens où elle serait plus littérale, mais au sens où elle gagnerait en littérarité. La question du plaisir de la théorie ou du plaisir associé à la théorie est l'une des nombreuses préoccupations féministes dans les années 90. Donc ça, c'était le point 1. Voilà, il y a 8 points, donc je me rends compte que ça sera beaucoup trop long de tout lire. Mais voilà, en tout cas, je reviens sur cette idée d'anecdote. Et je te dis juste le dernier point. La théorie anecdotique a aussi un rapport très fort avec un certain usage de la langue américaine, et plus exactement avec la traduction en américain de la théorie française. Comme le raconte Jane Gallop lors d'une conversation publique avec Julia Kristeva, cette dernière avait affirmé « Ce que vous faites dans vos livres, c'est de traduire ce que nous faisons en américain. » Et donc voilà, c'est pour parler de ces échanges un peu entre les États-Unis et la France et la manière dont... quelque chose aussi se joue dans la traduction de l'anglais vers le français, du français vers l'anglais, la manière dont les Américains reçoivent la théorie française et la manière dont les Français reçoivent l'autothéorie états-unienne, je trouve qu'il y a un endroit intéressant.
1: Ouais.
0: Après, pour l'anecdote, voilà, je te laisse en parler peut-être aussi.
1: Ouais, enfin, non, mais j'ai adoré ton point. Enfin, sur le plaisir de la théorie, c'est à la fois le plaisir du texte de Roland Barthes et des corpus très français, et en même temps, c'est très queer, quoi. C'est on écrit comme le sexe, quoi. Enfin, il y a un peu de ça quand même dans l'autothéorie. et je trouve que ça, le récit de Maggie Nelson sur Jane Gallop, c'est vraiment ce truc de l'articulation entre le sujet et le savoir, et qui incarne, qui porte le savoir, et l'empathie qu'elle a au-delà en fait de la qualité théorique de l'argument, c'est aussi cette valorisation pour des positions qui sont pas des positions d'autorité, même en dehors de l'oppression. Là, enfin, juste, enfin bon, il y a de la misogynie dans la description de comment elle se fait moquer parce que c'est parce qu'elle porte une robe un peu ridicule et tout. Mais c'est aussi l'idée de voilà, c'est peut-être dans les positions les plus moches ou les plus ridicules et après plus politiquement d'oppression, mais aussi c'est ce que tu as dit à un moment. Il y a tout un corpus d'autopathologie qui émerge autour de l'autothéorie, donc des récits de corps malades, maladies chroniques, frontières avec la mort, qui sont racontés, poétisés, et avec l'idée que c'est aussi dans cette zone de non-autorité, de non-souveraineté, qu'émerge du savoir nouveau.
2: Est-ce que, Gabriel, tu pourrais un petit peu développer justement sur cette idée de non-souveraineté aussi et sur comment le fait de se raconter aussi depuis l'anecdote et depuis donc une position aussi mineure en fait finalement, qu'est-ce que ça fait finalement aussi politiquement ?
1: Ouais. Bah, on a pas mal parlé déjà donc, de ces épistémologies, donc comment on produit le savoir, ça c'est tout un sujet, c'est sûr que l'autothéorie c'est à propos de ça. On n'a pas dit quelle est la théorie de l'autothéorie, mais parce qu'il n'y en a pas qu'une seule. Mais il y a ce côté un peu méta quand même. Il y a des théories queer qui sont produites sur la transition de genre. Il y a des théories du corps, pas mal, du coup de ce corps vulnérable. L'idée d'un corps qui change tout le temps, d'une identité qui change tout le temps, comme le corps vieillit ou évolue. Et l'hypothèse de la non-souveraineté. C'est, à mon avis, l'hypothèse depuis la théorie féministe que ces textes-là, ils racontent des vies, comme on l'a dit, et des vies qui n'ont pas besoin de s'affirmer comme des sujets absolument autonomes, agentifs, libéraux et libérales. Et qu'en fait, on peut aussi faire de la politique, s'engager depuis l'expérience de la vulnérabilité ou de la non-souveraineté au sens de la non-possession totale de soi-même, quoi. Ce qui est un truc très ancien, mais qui est intéressant à articuler à ces théories féministes, queer et à ces enjeux-là, en particulier quand on pense des choses d'urgence comme le trauma, qui dépossède quand même grandement des conditions de son autorité, et ça n'empêche pas de parler quand même.
2: Merci. Est-ce que tu veux rebondir, Alexis, sur cette idée justement de non-souveraineté aussi ?
0: En tout cas, sur la question de l'anecdote, ce que je trouve intéressant aussi, c'est qu'il y a parce qu'on ne l'a pas beaucoup dit, mais je trouve qu'il y a beaucoup d'humour dans l'autothéorie. Et il y a aussi une façon de prendre au sérieux la théorie sans trop se prendre au sérieux et de passer aussi par l'anecdote au sens trivial de raconter un truc qui nous est arrivé ou même presque une forme de commérage parfois, commérage universitaire ou commérage tout court, et de montrer qu'il y a aussi une forme d'agentivité, une manière de conquérir sa liberté dans le fait d'assumer, de raconter ce qui nous arrive parce qu'on est, en tant que sujet minorisé. Il nous arrive toujours plein de trucs dans la rue, en fait. Dans la rue, dans la salle de classe, dans le métro, etc. Et je trouve que l'anecdote, c'est une façon de... Enfin, assumer ce pouvoir de l'anecdote, c'est aussi une... Je trouve c'est aussi une façon queer d'écrire. Et de mettre beaucoup d'humour dedans. Et pour moi, ça me renvoie aussi à un imaginaire du roast, de
1: ouais, carrément, du gossip et de faire des blagues avec les trucs qui nous arrivent, quoi.
2: Et aussi de créer du savoir à partir d'un truc plus rigolo et moins sérieux aussi, peut-être. Et
1: puis le gossip, ça circule hyper vite. Donc il y a de la relation aussi entre des gens, ce qui n'est pas inutile.
0: Ouais. Et ça donne des informations sur qui est OK et qui n'est pas OK, en fait. Et ça nous protège.
2: Je pense qu'on va devoir conclure notre émission. Et donc je voulais vous remercier à nouveau tous les deux d'avoir été présents et de nous avoir autant bien expliqué ce rapport de l'autothéorie, de l'intime et du politique. Et je voulais également remercier Antoine Pilly qui fait la sélection musicale de cette émission. Voilà, conclure sur une petite musique de fin.
0: Merci beaucoup.
1: Merci.
2: Merci. C'est super. Au revoir. 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
1: Bienvenue dans Matrifuturisme, épisode 2. Matrifuturisme est un espace de recherche à partir de nos histoires personnelles, qui propose une lecture queer, transféministe et diasporique du matrimoine, ce qui a été transmis par nos mères et nos grands-mères, mais aussi par la terre de nos ancêtres, la matrie. Cette première saison tisse des relations autour des asianités, s'articulant au fil de rencontres. L'épisode pilote archive des anecdotes de ma grand-mère depuis mon quartier d'origine. À Angoulême, s'est installée une communauté laotienne dans les années 80, où vit toujours ma grand-mère, figure de matriarche en filigrane, détentrice d'une mémoire opaque. Le premier épisode, enregistré à Paris, invite la plume vietnamo-futuriste de l'artiste Kien Hoé Tran Kyu, à travers son queer gaze éco-transféministe. Héritière d'une lignée de femmes, Kien Hoé explore les cosmogonies rituelles pour réécrire le récit transgénérationnel. Aujourd'hui, nous sommes à la Grand Combe, dans les Cévennes, où j'ai déménagé fin novembre pour vivre en colloque avec Dailam Tate, l'invité du jour. Dailam est un artiste aux identités multiples, de son identité trans à ses héritages culturels vietnamiens, malaisiens, français et écossais. En écho à l'épisode précédent, dans lequel Kien Hoé mentionne une lettre à son père pour déconstruire la violence hétéropatriarcale, je m'intéresse à la forme de la lettre. Dailam est actuellement en train de finir une collection de lettres adressées aux différentes parties de lui.

Je suis Dylam Tate. Je suis écrivain, artiste-performeur et électricien. Je suis trans et je suis aussi écossais, d'origine vietnamienne et française par ma mère et malaisienne et anglaise par mon père. En ce moment, je termine mon livre qui s'appelle « Notes pour rituel ». C'est une collection de lettres adressées à différentes parties de moi-même, par exemple à ma tristesse, c'est-à-dire ma dépression, ou à ma folie, à ma mort ou à mes ancêtres. Ce sont des textes oraux destinés à être lus pendant des performances où je lis, je danse et je chante devant un autel fait main pour l'occasion. J'ai aussi écrit une petite bédésine sur la fécondation in vitro qui s'appelle « Attendre in vitro ». Elle parle de ma vie passée de cis-hétéro et de toutes les questions qu'on se pose sur le fait de faire un enfant ou pas. Et elle est gratuite sur mon site web. Actuellement, je prépare un voyage au Vietnam pour enregistrer des sons de la ville et de la jungle et de dessiner des portraits. Et j'aimerais beaucoup intégrer tout ça à de futures performances pour ajouter des éléments visuels et sonores à ma pratique. Prière de l'enfant dans la grotte. La grotte s'ouvre devant moi, sombre et luisante. Sa bouche respire un air calcaire, sablonneux, chargé de fer. Je suis arrivé ici en moto, sur un chemin de gravillon, puis à pied dans la jungle. Je n'ai croisé personne. Je pénètre dans la grotte par un tunnel que protège vaguement une corde. La pierre est glissante. Il faut grimper par endroits. L'ombre est liquide et attentive. Et puis d'un coup, le passage s'ouvre et je me trouve dans une cathédrale immense, percée tout en haut. Je vois des lianes et des arbres à travers cet œil illuminé. Dans la grotte, des amas de stalactites s'agglutinent et pendent de partout, comme les dents jaunes, verts, roses, pastel d'un monstre millénaire. J'ai l'impression d'être à l'intérieur de son crâne. Je m'approche du milieu de la caverne et j'ouvre le sac sur mon épaule. Je sors des objets que j'ai ramassés dans la jungle et dans la ville. Des branches sinueuses, des feuilles, des graines, des pierres. Une coquille d'escargot, une plume, une pierre en forme de tête de serpent. Une minuscule statue de Bouddha, un morceau de soie brodé, un aimant souvenir de Hue, et puis de faux billets, trois bâtons d'encens, des petites bougies, un paquet de cigarettes jaunes Tang Long, aussi quelques mets dans un bol, une portion de riz, des liserons d'eau sautée, des larges tranches de mortadelle Yolua, quelques nems, et puis une galette de riz gluant Bang Cheng, encore emballée dans sa feuille de banane, une part de gâteau pandan. Enfin, une petite bouteille de bière Saigon. Méthodiquement, je place tous ces objets ensemble par terre. Je fais un arrangement en écoutant une sonde à l'arrière de mon crâne qui me dit où placer quoi, selon une logique que je ne saurais pas expliquer, mais qui a son sens interne. Je sais où placer quoi, ça va vite. Et la grotte m'observe.

Il y a aussi une photo de moi, petite, enroulée sur les genoux de mon grand-père maternel, Viet. Je regarde sa barbiche, Ho Chi Minh. Lui regarde ailleurs, d'un air vigilant et tendre, avec la certitude calme qui me protège de tout. Je sors enfin une photo de mes grands-parents paternels. Ils tiennent ensemble un couteau au-dessus d'un gâteau fêtant leurs 40 ans de vie commune. Les deux ont un sourire très blanc, regardent la caméra avec une timidité touchante. Je pose les photos par terre, en éventail devant mon hôtel. Je respire. Je sens la pierre autour de moi. J'écoute les gouttes d'eau au fond de la caverne. Je touche le sable sous mes pieds. Je goûte l'air immobile et moite dans ma bouche. Je ferme les yeux. Je pense à mes ancêtres. Ces ancêtres que je n'ai pas assez connus. Je pense à leurs yeux qui m'observent attentivement en ce moment précis. Je sens qu'ils retiennent leur souffle. Je sais qu'ils m'aiment. Je sais qu'ils savent déjà ce que je vais dire et faire. Je commence par allumer les bougies, puis l'encens. Je me prosterne lentement devant mon autel avec les bâtons entre mes paumes, trois fois. Je brûle les faux billets et j'allume les cigarettes, une par une. J'ouvre la bouteille de bière. Kang Yun, mon autel et le portail. Kang Yun, ma prière emprunte le pont de la fumée. Kang Yun, la prière ouvre la parole. Entre moi et moi-même, entre moi et les mortes, entre moi et les vivantes. Mes parents, mes sœurs, mes oncles, mes proches. Kang Yun, la prière n'est pas une phrase ou une requête ou un souhait. Elle est une respiration entre hier et demain. Elle est la perle d'eau sur la toile d'araignée. Elle est le serpent sous la roche. Elle est la mousse sous mes ongles. Kang Yun, la prière me livre à maintenant. Elle m'ouvre l'œil. Elle mouille mon cou. Elle ralentit mon cœur. La prière dissout la différence entre ma peau et la terre. Elle fond mes organes sur la roche. Elle me mélange à tout ce que j'écoute et qui m'écoute dans la grotte. Et puis doucement, je commence à parler. Chers ancêtres, je suis si heureux de vous parler ici, dans cette grotte. Ça fait des années que je fais connaissance avec vous, petit à petit. Je ne vous ai rien demandé, parce que avant de demander des choses à ses ancêtres, il faut d'abord savoir à qui on s'adresse, faire ami avec eux, s'approcher tout doucement. Chers ancêtres, chaque fois que je deuille le peu qu'on s'est connu dans le monde des vivantes. Je deuille le lien qui s'est brisé et que je reconstruis ici aujourd'hui, que j'ai reconstruit toutes les autres fois que j'ai entretenu un hôtel pour vous. Chez moi dans ma chambre, où on voyage sur la table de nuit d'une chambre inconnue. Vous me suivez partout, et je sais que vous me regardez, que vous m'écoutez, que maintenant que vous avez fini la vie ici-bas, vous passez beaucoup de temps à nous regarder, nous, vos survivantes. Chers ancêtres, je sens un poids diffus, un voile de protection, vos regards silencieux rivés sur moi. Je sais que nos dialogues dépassent l'ordre du mot. Je sais qu'entre nous, il y a des conversations qui ont commencé avant même que je sois œuf dans la matrice de ma mère, avant même que mon père ait rêvé d'être père. Et que si ma prière est une conversation silencieuse avec vous, elle l'est aussi avec mes parents, mes sœurs, mes oncles, mes proches, mes vivantes. Chers ancêtres, acceptez ces petites offrandes. Je sais que je ne vous en donne pas assez souvent, que je ne nettoie pas assez souvent mon hôtel. Vous devez avoir faim là-haut. Chers ancêtres, acceptez cette prière maladroite. Je sais que je ne sais pas prier correctement, que je ne l'ai pas appris de mes parents. Donc je copie des gestes que j'ai aperçus au temple, en espérant que cette formule magique suffise pour épaissir le lien entre nous.

Chers ancêtres, vous me pardonnerez de ne pas savoir comment vous parler. Vous voyez, ma famille a beaucoup coupé, et je ne fais là que recoller les bribes d'un rituel dont j'ai seulement ouï dire. Chers ancêtres, acceptez que la bouche de cette grotte vous transmette mes mots, que la jungle bruissant au-dessus de nos têtes vous habille. Chers ancêtres, acceptez cette prière que j'ai toujours voulu faire ici, au Vietnam, pour vous, car je vous dois tant pour cette vie. Que cette vieille grotte monstrueuse et attentive en soit mon témoin, qu'elle accueille la fumée et la transporte aux cieux. Chers ancêtres, je sais que vous m'aimez. Je sais que vos mains sont dans le rayon de soleil sur mes épaules et que vos yeux éclairent mon chemin sous la lune. Je sais que vos cœurs s'inquiètent pour moi, mais ne vous inquiétez pas, parce que je suis libre. Oui, souriez, mes doux ancêtres, parce que votre enfant court nu dans le bois, parce que votre enfant a la rage au ventre et peut hurler de joie dans la nuit, parce que ses mains sont libres et pleines de force et d'agilité, parce que vous avez donné tout pour qu'il soit libre. Parce que vous vous êtes sacrifié, mais vous pouvez maintenant vous reposer en paix. Parce que votre enfant marche heureux dans le lit de la rivière, et il n'a aucune entrave. Parce qu'il rit, et son rire rencontre d'autres, il n'est pas seul. Parce que ses semblables gueulent sur la montagne avec lui et mettent l'arme dans sa main. Parce que sa langue se délie avec précision et force, et sait abattre le mal. Parce qu'il n'a pas peur de jeter la pierre. Parce que maintenant, vous n'avez plus rien à faire. Sauf observer. Mangez les mets que je vous ai apportés. Fumez, buvez. Je n'ai rien à vous réclamer. La fumée de mon hôtel ne vous amène que ma reconnaissance. Aucune requête. Sauf que vous soyez libre aussi.

Lettre à ma tristesse. Dans ces moments, j'ai l'impression d'être brisé ouvert, ma coquille pelée. Cette coquille de moi qui me sépare du monde, qui n'est pas bien épaisse, mais que je sens entre moi et les autres, entre moi et l'inconfort, entre moi et les mots, entre moi et moi-même. Cette coquille que je sens fragile, mais tellement difficile à ouvrir. Comment trouver la brisure, exposer la chair lente qui tourne en dessous, si près de la surface. Dans ces moments, je suis rempli de tendresse, d'une tristesse profonde. Une tristesse qui me semble loger au cœur de tout. C'est elle qui se trouve au fond de moi, avec qui je suis censé faire connaissance. Enfin, selon ma psy. C'est lui que j'essaie de connaître, derrière les pensées noires et l'autocritique incessante, derrière l'érosion lente et épuisante de la dépression. C'est lui qui me tient avec douceur et qui, d'une main brûlante et amoureuse, presse ma poitrine ouverte. Cette tristesse est douce, lumineuse, dense comme un nuage. Cette tristesse est une partie profonde, profonde de mon corps. Elle me connaît. Elle est infiniment tendre. Je n'ai pas peur de lui. Dans ces moments, cette tristesse se tient tout près. Elle tient compagnie à l'enfant curieux et rêveur dans le bois, qui observe les fourmis et les branches et les pierres, qui surprend le lièvre dans le champ, qui cherche les feuilles mortes dans la rivière. Cet enfant lent qui ne comprend pas les sortilèges des autres enfants. Cet enfant vigilant qui surveille les visages, le pas et les mots des adultes, qui cherche à dénouer leur tristesse à eux. Trouver la clé qui leur lèvera le sort. Cet enfant qui vit dans un monde où les adultes disent des mensonges et les enfants, eux, les retordent. Mieux vaut la compagnie des arbres et des mousses. Mieux vaut la compagnie calme et caring de sa tristesse. Cette tristesse, ma tristesse, est une grosse créature gentille. Samset, Mai, Da, tonnerre, nuage, pierre. Je l'appelle par ses prénoms, dépendant de l'heure du jour et de la texture de l'air. Immobile comme une pierre, elle tient l'espace avec l'enfant, et il n'apparaît que quand je suis cet enfant. Furtif dans la forêt, quand je me balade pour secouer une fatigue de vivre, je le sens marcher doucement entre les ombres des arbres. Les jours de pluie et de frustration, je l'entrevois taper ses gros pieds dans les flaques de boue. Les clopes solitaires, de retenue de larmes, elle s'assoit tout près pour observer la fumée, pensive sur une roche. Elle est toujours là, mais je ne sais pas toujours comment la remarquer, comment et où la retrouver. Il sera toujours là. J'essaie d'accepter que la nuit crée une friction, une tension orageuse dans l'air. Que, à ce stade dans ma vie, je ne cherche plus à le supprimer. Que je me suis épuisé à la battre, à l'ignorer. Que cette tristesse sera toujours dans ma vie et qu'il fait battre la veine dans mon bras. Elle infuse le monde de sa beauté. Elle donne du sens aux textures de pluie, au parfum de la roche et aux grains entre mes doigts. Da, Mai, Samset. Aide-moi à finir de lutter contre ta présence. Aide-moi à m'arrêter le temps d'une respiration. Aide-moi à te voir. Dans ces moments où je ne sais pas comment être l'enfant dans les bois, aide-moi à te sentir près de moi. Ou peut-être à être cet enfant avec toi plus souvent.
Ma relation avec ma mère a changé, je dirais, depuis la fin de ma vingtaine, donc il y a à peu près 10 ans. Et en fait, à l'époque, elle m'a révélé des traumas familiaux qui étaient très intimes et qui étaient très difficiles pour elle à raconter. Et qu'elle n'avait pas partagé avec quasi personne d'autre. Et ça a créé beaucoup de compréhension entre nous, beaucoup de complicité. Et je dirais qu'aujourd'hui, je la comprends beaucoup mieux et j'ai fait beaucoup d'efforts pour la comprendre. Et que de son côté, elle a fait des efforts pour comprendre ma transition, pour comprendre ma vie, mes amis, mes centres d'intérêt. Ma mère, c'est une personne très forte, très humble. Elle cherche toujours à comprendre ses enfants et à apprendre d'eux. Et limite, elle considère qu'elle est moins intelligente que nous. Et je l'aime très très fort. Et ma mère, elle habite dans le sud de la Dordogne, très proche du village des Pruniers, qui est une communauté bouddhiste qui a été fondée par Thich Nhat Hanh, qui était un moine bouddhiste. Et donc, il y a une grande communauté vietnamienne là-bas. Au-delà de ça, nous, on a prévu un voyage au Vietnam ce mois-ci. Et l'idée, ça sera de trouver la famille de mon grand-père à Hue, dans le centre. Et moi, j'ai compté enregistrer des entretiens, dessiner des portraits de la famille. Et on fera aussi des cours de vietnamien ensemble. Et j'ai très hâte de ce voyage d'un mois. Donc j'ai sélectionné deux morceaux pour cette émission. Un qui est contemporain, qui représente ce que j'écoute actuellement. Et un autre qui représente ce que j'écoutais enfant avec ma famille quand j'étais petit.

Alors avec Dailam, en plus de nos asianités queer et de notre coloc, on a un autre lieu commun, l'Écosse, où j'ai aussi vécu pendant 6 ans. Là-bas, j'ai découvert une scène locale soutenante à qui j'avais envie de dire merci, en gardant en tête cette notion de matrimoine situé, d'héritage qui se mélange pour former nos paysages queer et diasporiques. Je dédie cette sélection à la mémoire de deux artistes écossaises. La première, d'origine kényane, Belgina Odenyo Olasis, connue sous le nom Heir of the Cursed, nous traverse avec sa folk regrettée, à la fois hantée et présente. Et Sophie, queen trans dans son écrin bass hyper pop, disparue en 2021, et dont quelques tracks composent la playlist. Pour nous toutes. Daela m'a dit qu'il ne s'est pas senti chez lui en Écosse. J'espère que ces morceaux résonneront comme une maison queer, une famille. Je dédie cette sélection à mes colocs que j'aime depuis hier. Il y a aussi quelques pépites que j'ai diguées. Après la compilation Di mettant en avant des artistes queer de la diaspora, c'est au tour du label Nyak Gai de présenter des artistes issus de la scène club vietnamo-descendante.

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en regroupant les idées et pensées de chacune. Il était pensé comme un reflet d'impression première. On avait formé un cercle, chacune tour à tour prenait la parole et offrait un mot ou deux si elle le souhaitait. On voulait former un collage avec les choses qui étaient à fleur de nos cœurs.

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1: Salut Station Station, ici Henri et Lucas de Moonflower Soft, de retour en ce mois de juin pour le dernier épisode de Gamify de la saison. On a le plaisir aujourd'hui de recevoir Peter Line 6, journaliste indépendant passé par plusieurs médias jeux vidéo et tech, et qui va nous parler de son travail autour de No Playing, son entre touffu et exhaustif lié à la musique de jeux vidéo, où il traque les sorties VGM et nous fait une sélection chaque mois de ses nouveaux titres qui l'ont marqué, interview des compositeuristes et revient sur leur travail de composition dans le jeu vidéo, donne carte blanche à des personnes qu'il admire pour parler de leur rapport à la musique de jeux vidéo, ou encore son travail pour donner un accès rapide à l'écoute des OST sur les différentes plateformes de streaming, son travail de statistique autour de la data VGM, bien des choses et plus encore dans un tout que vous pourrez retrouver sur son site internet noplaying.cool et sur son Patreon, patreon.com/noplayingvgm. Il nous fait le plaisir aujourd'hui d'être avec nous pour revenir sur son travail et comme point de départ pour parler d'actu et de travail journalistique dans le milieu de la musique de jeux vidéo. Alors, merci beaucoup Peter, et je vais commencer par la première question. Quel est ton premier contact avec la musique de jeux vidéo ?
2: Eh ben, salut à tous les deux, merci beaucoup de m'accueillir, ça me fait toujours plaisir qu'on s'intéresse à ce que je fais. Donc, écoute, pour répondre directement à ta question, c'est assez nébuleux pour moi, parce que je viens d'une famille qui est très proche de la musique et qui ça a toujours été naturel pour moi d'écouter beaucoup de musique. Et mes souvenirs de musique, de jeux vidéo sont intrinsèquement liés aux jeux vidéo que j'ai découvert quand j'étais gamin. Mon premier souvenir de musique de jeux vidéo, je pense que c'était en regardant mon père jouer à Diablo par-dessus son épaule quand j'étais gamin, quoi. Forcément, les musiques de Tristram, etc., ça reste un petit peu en tête. Après, moi, à titre vraiment plus personnel dans mon parcours de joueur, je pense que le jalon le plus important, on va dire, où vraiment je me suis arrêté et je me suis dit putain la vache, ouais, c'est quand même vraiment pas mal votre truc là, ça serait, je pense, l'écran titre de Mafia 2 qui vraiment m'a fait, je pense que j'ai dû passer peut-être une heure avant de lancer ma partie quand j'ai lancé le jeu. Parce que le menu thème de ce jeu est absolument magnifique, quoi. Enfin, c'est vraiment, il y a une progression dans l'intensité des cordes qui arrive dans ce morceau qui est complètement dingue. Et je suis très content d'ailleurs parce que j'ai eu l'OST en CD cette année pour mon anniversaire, donc c'était vraiment un très très beau cadeau. Mais on va dire voilà, Mafia 2, grosse reco dont on parle assez peu, je trouve, pour sa musique en tout cas, de Mafia. Mais vraiment, jetez-y une oreille, quoi.
3: Et c'était autour de quel âge à peu près
2: Écoute, attends, il faut que je ressorte la date de sortie de Mafia 2, mais c'était a priori c'était à sa sortie, donc je crois que ça devait être 2010. Du coup, j'avais je crois 13 ans. Non, pas du tout. Qu'est-ce que je raconte ? Non, j'avais 18 ans.
3: Donc assez sur le tard le premier. Enfin, après, j'imagine qu'il y a eu d'autres musiques marquantes, mais oui, c'est là.
2: Oui, voilà, c'est ça. Mais on va dire que c'est les premiers moments où peut-être moi j'ai là où peut-être avant ce moment-là, j'étais peut-être un petit peu plus dans. Ça fait partie de l'expérience, mais c'est en toile de fond. Et voilà, je sais que ça œuvre avec les graphismes, avec la direction artistique, pour porter le récit du jeu, mais je l'identifiais pas encore quelque chose comme potentiellement intéressant de manière propre, à part que je puisse réécouter derrière, etc. Je pense que ouais, il y a eu ce moment-là en tout cas où ça m'a vraiment marqué.
1: Ah, c'est vrai que c'est marrant comme point de départ Mafia 2.
2: Oui, il y en a eu d'autres, hein, vraiment. Voilà, je sais que les Mass Effect, la musique m'a aussi beaucoup marqué, mais quand on me pose cette question-là, c'est vrai que plutôt instinctivement, j'ai Mafia 2 qui me vient en tête assez naturellement. Il y a Bloodborne aussi qui a été énormément, une grosse étape dans ma découverte de la VGM. Je me souviendrai toujours du combat contre le boss de fin. C'est vraiment ce truc-là m'a un peu. Je crois qu'il m'a le thème du boss de fin contre German, du coup, m'a fait plus de dégâts que lui-même pendant que j'étais en train de me battre.
1: Trop bien.
3: Du coup, bah, je vais enchaîner sur plutôt la question sur quels ont été du coup récemment ton plutôt marqué sur ces derniers mois.
2: Ouf, oh là là, bah alors, c'est toujours une question hyper compliquée pour moi parce que vraiment, du coup, enfin, on aura l'occasion d'en parler après, mais vraiment, j'écoute entre 5 et 6 OST par jour.
3: Ouais.
2: Donc, c'est voilà, il faut vraiment qu'il y en ait qui sortent vraiment du lot pour vraiment me dire, ah, ça, je m'en souviens, c'était il y a vraiment longtemps. Il y en a hein, évidemment vraiment que j'aime beaucoup. Mais pour citer des trucs qui sont peut-être un petit peu moins évidents que ceux auxquels on peut penser, moi, j'aime beaucoup un petit EP qui est sorti pour Minecraft le mois dernier. Qui s'appelle Minecraft Chaos Cubed, qui est en fait un contenu additionnel pour Minecraft. Et en fait, pour ce genre de DLC, Mojang a tendance à se rapprocher d'artistes, de compositeurs et de compositrices qui viennent un peu de la scène indé. Et là, pour cet EP-là, ils ont fait appel à Fingerspeed, qui est la compositrice du coup du studio Deconstructim, le studio espagnol qui a fait
3: Ouais.
2: de Red String Club et Cosmic Wheel Sisterhood.
3: Ouais.
2: Et genre c'est trop bien. Enfin, genre vraiment, c'est vraiment un album de Fingerspeed sur lequel on a collé une étiquette Minecraft. C'est vraiment incroyable. C'est vraiment une espèce de post-rock super super doux, super calme. Et vraiment, on retrouve vraiment des sonorités qui ont pu nous plaire dans les précédents jeux du studio. Avant ça, du coup, pour toujours dans cette série d'EP signé Minecraft, ils avaient invité aussi Amos Roddy, donc compositeur qui a fait les musiques de Citizen Sleeper. Ils avaient invité Aaron Scheroff, ils avaient invité qui aussi? Andrew Pralo, qui a fait la BO de
4: Outer
2: Wilds.
4: Wise.
2: Donc vraiment, ils vont chercher des gens qui ont vraiment des choses intéressantes à apporter à la musique de Minecraft, qui déjà voilà, est un peu statutaire déjà, hein, la musique de Minecraft, dans tous les cas.
1: Et c'est à chaque fois produit par les narines en plus, il me semble.
2: Non, non, c'est qu'en fait, elle a, comment dire, elle a un titre, là je l'ai plus sous les yeux, mais en gros, qui est régulièrement repris à la sauce de ces artistes-là.
1: Ah oui, ok.
2: Donc en gros, voilà, c'est des arrangements de son morceau à elle, qui est un peu culte aussi, réinterprété par ces artistes. Donc c'est aussi comment dire, des ponts assez intéressants qui se créent entre les artistes de la VGM qui potentiellement ne se sont même jamais rencontrés, quoi, mais c'est rigolo.
1: Ouais, ah, c'est vrai que c'est vraiment une très bonne idée de la part de Mojang et de Microsoft Studio de musique
2: Ouais.
1: de se dire à chaque fois on va sortir un nouvel EP de Minecraft et on va faire une collaboration avec un artiste indépendant. Ça, c'est grave une bonne idée, ouais.
2: Alors que moi, pour le coup, enfin, Minecraft, c'est un gros point, c'est un gros angle mort de ma culture JV, parce que je suis pas quelqu'un qui suis particulièrement attaché à ce genre de jeu vraiment très créatif où on te balance et on te dit, bah voilà, fais ce que tu veux. Genre vraiment, moi, gamin dans un bac à sable, j'étais perdu, tu vois. Il me fallait qu'on me donne des consignes, qu'on me donne une quête, tu vois, je sais pas, mais
1: Ouais.
2: genre vraiment, ça marchait pas pour moi. Et du coup, bah, Minecraft, non, je suis désolé, moi, c'est pas du tout mon jeu vidéo. Mais par contre, voilà, la musique, là, on peut me choper.
1: Ok, trop bien. Sinon, c'est quoi tes influences de musique hors jeu vidéo?
2: Influence musique. Alors moi, j'ai beaucoup, enfin le début de mes écoutes personnelles, c'était beaucoup de rock parce que c'est ce que mes parents écoutaient beaucoup, hein, du rock, voilà, des années 80, surtout années 80, ouais, très porté sur le jeu de guitare, etc. Donc j'ai été déjà habitué, si tu veux, à porter une attention sur les instruments. Peut-être davantage que sur des paroles, etc. Et c'est quelque chose que j'ai embarqué avec moi parce que c'est vrai que la majorité des choses que j'écoute, bon, en l'occurrence, beaucoup de VGM n'ont pas de paroles, logiquement, parce que c'est souvent des musiques instrumentales. Et donc, oui, énormément de rock, beaucoup d'électro aussi, même si ça, mes parents étaient moins fans.
1: Ouais.
2: Mais ouais, je me souviens avoir eu beaucoup de compiles. Beaucoup de compiles, tu sais, de magazines tuning, les trucs comme ça, des compiles de titres techno un peu concon, des trucs de fête foraine, tu vois. Je sais que je blastais ça beaucoup sur la chaîne Hi-Fi de ma chambre quand j'étais au collège, etc. Et après beaucoup beaucoup de métal quand j'étais au lycée et avec des ponts, j'ai pris une direction un peu plus sur la musique progressive, avec bah, du coup beaucoup de métal progressif aussi, qui était pas mal pas mal très à la mode, en tout cas à l'époque, quand j'étais au début de la fac.
1: Ouais.
2: Et ensuite, avec ça, toujours un attrait pour la musique électronique. Grosso modo, oui, des choses qui sortent un petit peu du lot. J'aime pas. Alors déjà, j'aime pas répondre à cette question parce que j'aurais pu le faire. J'aime pas répondre. Oh, tu sais, j'écoute de tout. Parce que je trouve qu'il y a rien qui dit moins de choses que cette phrase. mais on va dire que j'ai assez peu de. Il y a assez peu de choses que j'écoute pas, en tout cas, pour répondre de façon détournée. Je sais juste qu'il y a des, il y a des genres musicaux que j'aime vraiment pas. Donc, en l'occurrence, le ska, je n'aime pas du tout. Je n'aime pas du tout le ska. Tout ce qui est, musique un peu de fanfare, etc., ça me casse la tête. Mais vraiment, à part ça, j'ai assez peu de red flags musicaux, on va dire, là-dessus. Je reste curieux surtout. Et c'est aussi ça qui fait que j'adore la VGM, c'est que chaque album que j'écoute, c'est une pochette surprise, quoi.
1: Ouais.
2: Autant il y a certains jeux qui sont des évidences musicales, tu sais ce que tu vas y trouver, et encore qu'il peut y avoir des surprises. Mais parfois, la plupart du temps, j'ouvre ça vraiment, comme je te dis, comme une pochette surprise. J'appuie sur lecture et qu'est-ce que c'est que je vais y trouver. Et c'est ça que j'adore vraiment dans ce que je fais. C'est vraiment ce côté. J'écoute de tous les genres musicaux, de fait, hein, parce que vraiment, j'en ai listé, je crois qu'il y en a, j'en ai à peu près 80 que j'ai répertorié à peu près dans mon petit doc, là. Donc, y a de tout. Ça me fait découvrir de plein d'horizons. Et puis, pareil, de cultures différentes, parce qu'il y a beaucoup de compositeurs qui mettent beaucoup de leur culture dans leur musique. Donc c'est vrai que ça me fait voyager, ça me fait apprendre des noms d'instruments. Voilà, c'est vraiment un art complet, quoi, vraiment la VGM. Donc, c'est toujours passionnant.
3: Oui, parce qu'à partir du moment où le jeu vidéo est varié, logiquement, les compositeurs, les compositrices vont chercher à coller au jeu vidéo au mieux, et du coup, ça va faire voyager. Les images sonores vont être vraiment uniques pour chaque jeu vidéo, quoi.
2: Absolument. Et à l'inverse, c'est ça que je remarque, en tout cas dans ma veille, c'est qu'il y a aussi, on va dire qu'il y a peut-être deux approches là-dessus, où tu as vraiment parfois des studios et des développeurs qui vont avoir une idée très précise de ce qu'ils veulent en matière musicale, et à ce compte-là, du coup, ils vont empocher un compositeur, une compositrice qui va se plier vraiment au brief. En leur donnant exactement ce qu'ils veulent. Et t'en as d'autres, je pensais à Fingerspeed en l'occurrence. Là c'est particulier parce qu'elle travaille dans son propre studio, etc. Mais il y en a d'autres qui, on va les chercher parce que c'est eux et on sait quel type de musique ils font et on veut qu'ils fassent leur musique et qu'ils la fassent coller à leur jeu. Tu vois, quelque chose de moins, un petit peu moins caméléon, mais plus on te veut toi pour notre projet. C'est comme quand y a un studio qui va chercher Akira Yamaoka, on sait ce qu'on veut comme type de musique, quoi. Quand on va chercher Monsieur Silent Hill pour faire la musique de ton jeu, on a une idée de ce qu'on veut dans la musique, quoi.
1: Oui, c'est sûr. Et c'est sûr que, pour rebondir sur ce que tu disais avant, je pense qu'il faut écouter de tout pour pouvoir diguer 5-6 OST par jour. À mon avis, c'est un peu obligé.
2: Oui, c'est ça. Dans tous les cas, je suis exposé à tout type de musique. Donc, après, j'essaye évidemment. Tous les albums de ska que j'ai écoutés dans la VGM ne sont pas notés une étoile sur cinq. Rassure-toi, j'essaie de mettre mes préférences personnelles de côté.
3: mais j'allais dire peut-être. Enfin, moi, j'ai la sensation dans ce que tu as décrit comme genre, enfin, ce qui te touche, c'est un peu le côté aussi narratif derrière la musique, enfin, le côté progressif.
2: J'ai peut-être une approche un peu snob du truc parfois, mais c'est vrai que j'aime bien entendre que la personne derrière la musique s'est un peu cassé la tête en ajoutant plein de petits éléments, en ajoutant des petits rappels musicaux à un thème par exemple que tu peux entendre sur plusieurs pistes. J'aime bien ça.

0: son travail et de produire, hein, le truc vraiment de façon extrêmement poussée. Là, tu as d'autres calendriers qui viennent se superposer à ce que toi, tu es capable de faire en studio, quoi.
1: Ouais.
2: Ouais, du coup, bah, comment tu as commencé à diguer la VGM pour commencer à parler de l'origine story de Terline 6?
0: Oui, alors ça a commencé en 2022 exactement, où en fait je travaillais à ce moment-là pour jeuxvideo.fr, la nouvelle version du site qui avait été relancée par Clubic pendant quelques mois seulement, parce que ça a vite été débranché malheureusement. Mais en fait, on avait eu l'idée avec mon comparse Aga d'une rubrique sur la musique de jeux vidéo, une rubrique mensuelle à la base. Mais on voulait faire les choses un peu différemment, dans le sens où je trouvais qu'il y avait quand même pas mal de gens qui parlaient déjà de la bonne musique de jeux vidéo qui existe, préexistantes, des trucs qui vont diguer justement dans les vieilles sorties, machin. Mais je trouve qu'on parlait assez peu de la musique de jeux vidéo récente. Aussi peut-être parce qu'il y a moins de recul, hein, forcément, on sait moins si ça va être des OST marquantes, on sait moins les musiciens derrière vont faire une grande carrière, etc. Donc forcément, ça attire moins l'œil et l'intérêt des gens. Mais nous, on voulait faire une chronique où on va écouter ce qui vient de sortir, et puis on fait une sélection comme ça. On s'est dit que ça ferait aussi une certaine façon de faire une autre façon de faire de la veille sur les sorties de jeux vidéo, parce que finalement, la plupart du temps, les OST sortent en même temps que les jeux, donc ça permet aussi de mettre à l'actu des jeux dont on parle pas forcément parce qu'on a juste pas conscience qu'ils existent. Donc c'est un peu là-dessus qu'on a commencé. En gros, je crois me souvenir, on faisait un espèce de long papier, c'était à l'écrit à l'époque. On faisait un long papier où, en gros, chacun venait avec 5 morceaux à la fin du mois. Et du coup, on écrivait chacun nos parties. Et puis, on détaillait un petit peu d'où vient le jeu, qui est le compo, ce qu'on en a pensé, etc. Donc, vraiment en mode petite liste de recos mensuels, en mode il y a ça qui est sorti ce mois-ci, c'est vachement cool, vous devriez aller écouter, quoi. À la base, ça a pris cette forme-là. Ensuite. Quand le projet JVFR a été débranché et que on s'est retrouvé un peu orphelin, moi j'ai décidé de reprendre le truc à mon compte. Donc la rubrique s'appelait déjà On Now Playing à l'époque. Et du coup, c'est devenu une newsletter pendant un petit moment. Hein. Du coup, à la base, c'était hébergé sur Review, qui était une plateforme de newsletter intégrée à Twitter, quand ça s'appelait encore Twitter. C'était un truc qui avait été vraiment bien conçu parce qu'en gros, tu pouvais avoir une espèce de gros lien sur ta page de profil Twitter qui menait vers ta newsletter. Donc, c'était une belle plateforme pour faire sa promo, quoi, si tu veux. Et donc, pour ce truc-là, je me suis mis tous les mois à faire un peu la même chose, mais juste moi, du coup, j'allais choper les dernières sorties VGM et puis je les mettais en avant, je mettais mes favoris. Ça a pris plein de formes différentes au fil du temps. Après, je suis parti sur Substack. Après, maintenant, la forme finale, c'est un Patreon plus un site internet plus un podcast. Mais il y a eu plein de trucs entre deux où vraiment je me suis cherché. J'ai essayé de faire des TikTok à un moment. Sauf que, première fois que je touchais à ça, j'ai mis 4 heures pour faire une vidéo de 15, une vidéo d'une minute et au final, ça s'est fait striker seconde une par l'algorithme parce que fatalement, il y avait de la musique protégée dedans, quoi, si tu veux. Mais du coup, ça s'est fait striker vraiment instantanément, j'étais dégoûté. C'est aussi pour ça que j'ai mis beaucoup de temps à me lancer sur Instagram derrière. En gros, l'Origin Story, ouais, ça remonte à 2022 et en gros, ça part d'une volonté de parler d'actu de jeux vidéo autrement. Et aussi parce que ça c'est un peu ma tagline si tu veux, mais c'est que j'adore les jeux vidéo, mais y en a beaucoup trop. Peux pas jouer à tout, mais par contre je peux faire de la place dans ma journée pour écouter les albums qui sortent. Ça je peux gérer, tu vois.
1: Ouais, c'est vrai, c'est une bonne alternative.
2: Et en vrai c'est cool parce que personne ne le faisait, donc c'est cool d'avoir pris l'initiative pour avoir ce suivi plus sur l'acti.
0: Je l'ai pas vraiment pensé comme ça au début, mais c'est vrai que là du coup ça va faire ça va faire 4 ans, un peu plus de 4 ans là que je fais ça, sous ces différentes formes du coup. Mais c'est vrai que on peut voir certains médias se saisir du sujet VGM à certains moments. Par exemple, quand il y a un gros compositeur.

0: éditeurs qui arrivent sur un projet, etc. Forcément, ça fait des articles, machin. Et une veille vraiment, un peu comme ce que peut faire, en l'occurrence, Celdel sur les jeux indés en France. Voilà, j'essaie de poser un peu en alternative, en mode, je fais à peu près la même chose sur la VGM, en essayant d'être exhaustif. C'est un peu ce que j'essaye de faire, au point que c'en est vraiment débile, hein. J'ai une exhaustivité que je m'impose, qui est, à mon avis, utile à deux personnes dans le monde, hein. Mais c'est qu'en fait, je sais pas, en fait, c'est un engrenage. Je me suis lancé là-dedans et maintenant je le vis mal si je passe à côté d'une sortie, quoi.
1: Mais je me dis, dans son temps, les historiens de jeux vidéo te remercieront. Les universitaires font merci.
0: J'espère que oui, j'espère. Il va falloir que je fasse des backups locaux quand même, parce qu'à mon avis, le jour où ils nous débranchent Internet.
2: Ouais, c'est le problème.
1: Mais du coup, on va enchaîner sur la question suivante, qui est plus sur la méthodologie que tu as pu peaufiner durant ces quatre années. Du coup, comment tu arrives à traquer toutes ces nouvelles sorties et oui, comment tu as créé ta méthodologie pour arriver à avoir toutes ces données, toutes ces OST, ce suivi de l'actualité du jeu vidéo?
0: Eh ben c'est ça a été ouais c'est ça a été très moi j'aime beaucoup déjà chercher des façons de me faire gagner du temps. C'est un truc que j'aime beaucoup quand je vois que je peux je suis un gros fou de raccourcis clavier, de macro, etc. Pour faire plusieurs actions en même temps, j'adore faire ça sur mon ordi par exemple. Et du coup c'est venu progressivement. Au début c'était hyper artisanal, hein, forcément. En gros, ce qu'on faisait avec Aga quand on a commencé, c'est que on prenait une liste des jeux sortis tout simplement, et puis on avait une fenêtre avec la liste des jeux sortis récemment. On avait Spotify, on tapait le nom du jeu, on regardait, est-ce qu'il y a la BO qui est sortie, non, oui, non, on regardait, on écoutait, etc. Et vraiment c'était ça nous prenait un temps de fou, quoi. Forcément c'est extrêmement long, extrêmement chronophage, et le pire c'est que c'était tellement peu rigoureux et exhaustif à l'époque que je me rendais pas compte du tout, en fait, du nombre de BO à côté desquels je passais. Là, juste rapidement, pour vous dire, le doc que j'ai commencé à tenir en 2022, du coup, sur les sorties, j'ai 93 lignes, donc 93 albums répertoriés. Bon, ça a commencé en plein milieu de l'année, etc. C'est pas du tout, c'est pas du tout exhaustif. En 2025, l'an dernier, j'ai 1203 albums. Voilà, pour faire un petit peu le delta et à quel point la méthode a pu évoluer entre-temps. Et du coup, comment je procède? En fait, il faut savoir que moi, à mon grand regret, hein, parce que la plateforme est puante comme elle l'est, mais tout part de Spotify, qui est quand même pas... Alors, plus nécessairement la plus fournie en VGM, parce que en réalité je me rends compte de plus en plus que clairement si c'est sur Spotify c'est sur les autres, et de plus en plus vraiment il y a très très très très peu d'OST qui sont maintenant exclusives Spotify. Ça existe toujours, hein, mais c'est plus si important. Mais c'est surtout en fait en termes d'interface et en termes de facilité pour moi d'organiser mes playlists, etc. J'ai testé toutes les autres plateformes de streaming et vraiment, il n'y en a aucune qui est aussi pratique pour mon travail que Spotify, en termes d'organisation de playlists, de tri, de filtrage. Parce qu'en gros, c'est comme ça que je fonctionne. C'est que je filtre par date de sortie, si tu veux, sur Spotify, ce qui vient d'arriver. Avec les bons mots-clés, etc., j'arrive à faire ressortir les dernières OST. Donc ça, c'est une partie du travail qui permet de dégrossir, on va dire, 60% de ce qui sort sur les plateformes. Les 30% restants, c'est grâce à YouTube, parce qu'en gros, comme je disais, si une OST est dispo sur Spotify, en général, elle est sur les autres plateformes, dont YouTube, avec sa particule YouTube Music. Et en gros, YouTube, c'est le même moteur de recherche que Google, ce qui veut dire qu'on peut utiliser les mêmes opérateurs de recherche que sur Google. C'est-à-dire que sur YouTube, tu peux lui dire, je veux uniquement les bandes originales qui sont sorties après, je sais pas, après le 1er juin 2026. Et il va te sortir uniquement les BO qui sont sortis sur la plateforme après le 1er juin 2026. Et ça, c'est hyper précieux parce que vraiment, il n'y a pas de catégorie. sur les plateformes qui te permet d'avoir juste une liste exhaustive, chronologique de ce qui sort. Il y a toujours un algorithme qui vient foutre son nez là-dedans et qui vient perturber, qui vient te mettre des trucs qui n'ont rien à faire là. Et c'est super pénible parce que quand tu veux être dans l'exhaustivité, c'est compliqué de s'y retrouver, quoi. Et ouais. YouTube, pour l'instant, me permet de faire ça de façon à peu près clean. Alors, il y a plein de bruit là-dessus, mais heureusement, avec les mêmes critères de recherche que sur Google, si tu mets un moins devant un terme, bah, ça va exclure ce terme-là. Alors, du coup, je te raconte même pas. Je pense que ma macro de recherche sur YouTube, elle fait à peu près 15 lignes. Parce que vraiment, en fait, j'exclus des termes. Parce que par exemple, tu vois, je veux pas les OST de films. Du coup, j'ai exclu le terme movie. Je veux pas les OST de séries. Du coup, j'ai exclu séries, etc. Il y a plein de trucs comme ça que j'ai exclu. Mais du coup, fatalement, ma macro, elle fait une taille incroyable. Mais pour l'instant, ça fonctionne. Et vraiment, par contre, le jour où il me sucre ça, bah, je suis bien dans la merde parce que vraiment, vraiment, c'est vraiment une part essentielle de mon taf. Un truc que j'ai pas abordé juste avant sur Spotify, mais qui est de plus en plus essentiel, c'est qu'en fait, je suis les artistes sur Spotify. Et pour l'instant, en tout cas, ça me permet encore de aller dans mes abonnements et de voir exhaustivement les OST qui sont arrivés sur les plateformes. Donc ça, c'est capital. Je crois que je suis plus de 3000 artistes sur Spotify. Donc ça permet de dégrossir un petit peu, mais en fait, je pense que vraiment, même aujourd'hui, sur une semaine, je pense que 50%, un bon 50% des compositeurs et compositrices qui sortent un truc aujourd'hui, c'est des gens dont j'ai jamais entendu parler. Donc il y a des nouvelles personnes tout le temps. Tu peux pas juste te reposer sur les gens que tu connais, quoi.
2: Ouais, je vois. Et là, du coup, avec les macros que tu utilises sur YouTube, t'as même pas besoin de passer par les outils de filtre de YouTube. La macro sert de filtre directement.
0: Ouais, c'est ça. En gros, vraiment, tu mets ton terme, puis ensuite, tu lui spécifies une date, et ensuite, tu lui dis, ben, ça, je veux pas. Et ensuite, bon, voilà, après, il faut adapter en fonction des besoins, et puis, parfois, il faut que je la modifie un petit peu, mais en soi, ça fonctionne assez bien. Et surtout, ça, c'est un hack qui est vraiment hyper utile pour moi pour être réactif, c'est que t'as beaucoup, beaucoup, beaucoup de studios, en l'occurrence, Square Enix, qui adorent antidater leur sortie sur les plateformes. Ce qui fait que là, par exemple, si tu veux, je vais te prendre un exemple. Là, récemment, il y a eu la dernière BO de Final Fantasy XIV qui est arrivée sur les plateformes.
2: Ouais.
0: Elle est sortie exactement le 20 mai 2026. Sauf que si tu te rends sur la page Spotify, elle est sortie le 27 mars 2024. Ce qui fait qu'en fait, même si je suis l'artiste sur Spotify, ça va pas apparaître dans mes sorties récentes parce qu'il faudrait que je remonte dans les sorties récentes jusqu'en 2024.
2: Okay.
0: Alors que sur YouTube, ça va te dire, en gros, la date qui est prise en compte, c'est la date sur laquelle la musique est arrivée sur la plateforme et pas la date à laquelle c'est inscrit qu'elle est arrivée. Donc ça, c'est pareil, c'est hyper précieux pour toutes les OST en fait qui viennent de jeux un peu plus datés et qui arrivent seulement sur les plateformes. Et ça me permet du coup de traquer beaucoup plus efficacement ce qui peut arriver. Et c'est pour ça que voilà, c'est ce qui me permet d'être aussi réactif, quoi.
2: Ok. Et moi, il y a un truc qui sur Spotify m'avait saoulé un peu, mais je pense que c'est toujours le cas et c'est pas forcément lié à Spotify. C'est le fait que les artistes soient toujours genre Capcom Sound Team, Square Enix Sound Team. Et que ce soit pas le nom des compositeurs.
0: Ouais, que ce soit pas forcément les compositeurs qui soient mis en avant. Ouais, c'est assez pénible, mais en même temps, ça a du sens, je trouve, en termes de catalogage, si tu veux. Parce que ben Square Enix musique, c'est quand même voilà, c'est quand même quelque chose, et c'est pas mal que quelque part tu puisses cliquer sur Square Enix musique et avoir toutes les BO de tous les jeux qu'ils ont fait. Même si franchement ils ont des énormes efforts à faire sur le fait de créditer leurs artistes, hein, très clairement. C'est alors maintenant sur Spotify, je sais pas si vous saviez, mais on peut faire clic droit, afficher les crédits, et du coup, si c'est bien renseigné, ce qui est parfois le cas, on a effectivement qui a fait quoi dans un niveau de détail plus ou moins poussé, hein, parce que vraiment on peut voir qui a joué du violon, qui a fait les percussions, etc. Mais en fait, ça, c'est uniquement dépendant de ce que la personne qui a mis en ligne l'album va renseigner dans les métadonnées, quoi.
2: Ouais.
0: Donc c'est vraiment à la discrétion de chacun de remplir ces champs là Square Enix en général est plutôt carré avec le avec ça, hein, parce que clairement, voilà, ils font ça depuis un petit moment, quoi, la musique Square Enix. Donc voilà, mais il y a de très très très mauvais élèves là-dedans. Je pense que c'est la Falcom Sound Team qui fait, si je dis pas de bêtises, les BO des Trails, la série des JRPG Trails. Eux, bah, c'est pas compliqué. Hein. Y a aucun crédit, les compositeurs, c'est Falcom Sound Team. Et voilà, c'est tout ce que tu auras. Et du coup, voilà, bah, pour ce genre de truc, j'essaie quand même d'aller chercher qui sont derrière les BO. Bah, je me repose beaucoup sur VGMDB. Hein, du coup, la plus grosse base de données tenue par la communauté du coup de musique de jeux vidéo. Et qui ben voilà va acheter les albums en CD, va scanner les bouclettes pour pouvoir uploader les métadonnées proprement. C'est vraiment une ressource hyper riche pour mon travail aussi. Et c'est pour ça que j'ai à cœur aussi, quand la fiche de l'album est disponible, d'intégrer systématiquement un lien vers la fiche VGMDB, ben ne serait-ce que pour faire connaître un peu le site et puis pour essayer de reporter du monde sur le site, quoi.
2: Là, avec ta méthodologie actuelle, tu arrives à avoir quasi tous les OST commerciales récentes qui sortent.
0: J'aime mal penser. Il y a encore deux angles morts que j'ai. Le premier, c'est Bandcamp, en fait, parce que Bandcamp, en l'occurrence, c'est hyper merdique pour, comme je disais, en fait, pour le tri chronologique. Pour le tri chronologique, c'est vraiment pas pratique. Leur moteur de recherche, il est vraiment cassé. Et aussi, pour le coup, là, c'est un petit peu les compositeurs qui m'ennuient avec ça, c'est qu'il n'y a pas de normes sur les tags qui sont utilisés. T'en as beaucoup qui publient leurs OST, mais qui mettent pas forcément le tag VGM, ce qui fait que moi, si je vais traquer le tag VGM, je vais pas le voir, votre album, parce que il a pas le bon tag. Donc c'est assez pénible là-dessus. Et aussi, comme parmi les atouts, si tu veux, des abonnements à mon Patreon, j'ai les playlists Spotify.
2: Ouais.
0: Et que comme tout est un peu parti du fait de proposer des playlists Spotify, je me renseigne assez peu sur les choses qui sont sur Bandcamp, parce que en fait, je peux pas les mettre dans des playlists et du coup, je peux pas les mettre dans mes mixtapes, etc. Donc j'ai moins, à titre personnel, d'intérêt à vraiment faire une veille exhaustive là-dessus, même si j'y vais quotidiennement pour regarder ce qui sort, parce que la plupart du temps, si c'est sur Bandcamp, c'est aussi sur les plateformes de streaming.
2: Ouais.
0: Donc de la même façon. Mais par contre, à contrario, pour me dédouaner de pas être très efficace sur la veille de Bandcamp, je manque pas une occasion de relayer un lien à Bandcamp. J'encourage les gens à acheter leur musique sur Bandcamp, notamment lors des Bandcamp Friday. Je fais toujours une petite sélection le jour du Bandcamp Friday pour dire aux gens, ces BO-là, je vous en ai parlé, elles sont aussi sur Bandcamp, allez les acheter, parce que vraiment, c'est ce qui supporte le mieux les artistes, quoi, clairement. Donc on va dire qu'il y a encore ça qui pourrait enrichir encore plus la veille que je fais. Et également, alors ça, pour le coup, je les traque, mais elles sont, la plupart du temps, elles sont exclusives. C'est les BO qui sortent sur Steam, parce que Steam, c'est aussi une énorme plateforme de distribution de BO.
2: Ouais, c'est vrai.
0: Et pour le coup, il y a beaucoup, beaucoup, beaucoup de beaucoup, beaucoup d'OST qui ne sortent en fait que sur Steam. Souvent, tu vois, en bundle avec un jeu qui vient de sortir. Souvent, tu peux acheter la BO avec le jeu. Et la plupart du temps, les éditeurs s'en tiennent là. Genre vraiment, t'as la BO sur Steam et basta. Ça va pas sortir sur Bandcamp, ça va pas arriver sur les plateformes. Et il faut garder les yeux dessus quand même pour être exhaustif. Mais ça, ces BO-là, par exemple, je les mets pas dans mes datas, parce que moi, je répertorie uniquement les choses qu'on peut écouter facilement, on va dire, si t'es déjà abonné à un service de streaming. Pour résumer très grossièrement, on va dire que c'est ça un petit peu ma méthodologie. C'est qu'est-ce que je peux écouter facilement sur un service où je suis déjà abonné.
2: Ok. Et il y a aussi naturellement un angle mort, mais ça, en même temps, ça ferait x100 sur ton travail, c'est toute la partie itch.io, j'imagine, parce que c'est un peu moins des OST commerciales.
0: Carrément. Itch.io et puis SoundCloud aussi. Ouais. SoundCloud aussi, pour le coup, c'est vertigineux. Mais ça, c'est vrai que pour le coup, je pense que ça va beaucoup de pair, hein, entre les deux. Enfin, je pense que vraiment, il y a beaucoup d'OST, de jeux, de itch.io qui sont sur SoundCloud et pas ailleurs, quoi.
2: Ouais.
0: Mais là, c'est trop. Enfin, je te disais tout à l'heure, j'écoute 5 à 6 albums par jour. Cette année, je suis déjà à 655 albums. On est que au mois de juin. Donc, je pense que je vais encore battre les records de voilà, je pense que ça va péter le record de l'an dernier à mon avis. Donc ouais.
1: Et du coup, là, on a parlé vraiment sur la partie vraiment tracking des OST. Mais du coup, dans un temps 2, il y a aussi toute la partie sélection que tu fais et du coup, comment tu opères pour vraiment choisir ce que tu veux mettre en avant, de quoi tu veux parler plus en profondeur.
0: Ouais, alors pour ça, il y a... En gros, je fonctionne un peu en deux temps. Enfin, déjà, j'écoute absolument tout, vraiment, même si j'écoute pas tout en entier, parce que, voilà, il y a des trucs, juste ça me plaît pas, tant pis, quoi, c'est pas grave, je l'archive, voilà, je dis je l'ai écouté, j'ai pas aimé, basta, c'est pas grave. On peut pas tout apprécier non plus. Et je vais pas, au début, je le faisais, hein. Vraiment, au début, je me cassais les dents à, je te dis, je suis un peu borné. Vraiment, j'écoutais en entier tous les albums parce que je me dis, bah oui, mais regarde, là, peut-être la 48e piste, elle est vraiment bien, même si t'as détesté tout ce qu'il y a avant. Avant, je le faisais, mais là, vraiment, voilà, 103 albums par mois, non, j'ai plus ce temps-là, quoi. Puis j'aimerais bien dégager un peu de temps aussi pour faire autre chose de ma journée. Donc non, maintenant, vraiment, j'écoute. Si ça me plaît, je vais au bout, clairement. Hein. Si ça me plaît pas, soit j'avance rapide dans l'album, soit carrément je vois que c'est pas pour moi et basta, j'écoute pas plus loin. Et quand j'aime un morceau, qu'est-ce qui se passe? C'est qu'en gros, je vais le dispatcher dans mes différentes playlists. Si j'aime vraiment, vraiment beaucoup un morceau, ça part dans la playlist mixtape, du coup, qui va me servir à faire mes mixtapes pour mon podcast mensuel. Et si c'est juste un morceau qui est cool mais qui va pas forcément le faire pour mon podcast, ça part dans la playlist du mois qui du coup est partagée à mes abonnés Patreon tous les mois. Et du coup, en général, on est sur des playlists d'environ 300 morceaux à la fin du mois, donc de trucs vraiment cool, tu vois, que j'ai trouvé vraiment cool. Donc ouais, on va dire 300 morceaux dans la playlist des morceaux vraiment cool et environ 90 morceaux shortlistés pour la mixtape. Sur lesquels il faut que je fasse plusieurs passes avant de boucler la mixtape parce que j'en garde 15-16, quoi. Donc il y a un travail de curation en plusieurs temps, quoi.
2: Et tu t'écoutes pas en idle sur le côté?
0: Ah si, bien sûr. Ouais. Ah si, en fait, l'avantage de mon métier, c'est aussi que je peux avoir de la musique dans les oreilles toute la journée et clairement, c'est ce qui me sauve, hein, parce que si je devais écouter ça rattraper après le boulot ou quoi, je pourrais jamais être aussi exotique, c'est clair. Donc clairement, du matin au soir, j'ai ça dans les oreilles. Voilà, tout en acceptant aussi que je suis faillible et il peut arriver que parfois je suis moins concentré sur ce que j'écoute et je peux passer à côté d'un morceau parce que je suis concentré sur mon taf et j'y fais pas forcément gaffe. Mais on va dire que sur l'échelle de tous les trucs que j'écoute, c'est acceptable que potentiellement je sois passé à côté d'un ou deux trucs. J'essaie de me lâcher la grappe avec ça. Il y aura toujours quelqu'un pour me rattraper au vol en disant « T'es sûr que tu ne devrais pas parler de ça ?» Je fais, ah ouais, effectivement, je suis passé à côté.
2: Et oui, je pense que c'est vital que tu fasses des choix de cette façon, au vu du nombre de...
0: Et puis je pense que c'est de plus en plus important aussi parce que là, je crois qu'on a passé un record l'an dernier. Là, je vous parlais de 1200 OST que moi, j'ai relevé en 2025. Mais on sait qu'en 2025, rien que sur Steam, il y a eu 20 000 jeux qui sont sortis. Et en fait, est-ce que c'est intéressant qu'on te dise « il y a 20 000 jeux qui sont sortis » ou est-ce que c'est intéressant qu'on te dise « il y a 20 000 jeux qui sont sortis, moi, je t'en sélectionne 100 auxquels il faut que tu joues ». Tu vois ? Et c'est pour ça que moi, j'aime ce travail d'archivage, on va dire, de toute la musique de jeux vidéo qui sort. Mais mon boulot avec Now Playing, c'est de mettre en avant celles qui valent vraiment le coup, selon mes goûts. Encore une fois, c'est de la curation. Mais mes abonnés, ils ont accès du coup à mon tableau où je mets des notes qui ne me servent qu'à moi. Hein. C'est vraiment juste pour moi, pour pouvoir trier en fin d'année et me souvenir, tu vois, des trucs qui m'ont vraiment plu. Je laisse ces notes-là parce que on va dire que si les gens me suivent, a priori, ils ont peut-être les mêmes goûts que moi et du coup ça peut les aider aussi à se diriger vers les trucs que je recommande le plus. Mais vraiment, je l'écris partout dès que je peux, c'est que c'est pas parce que moi j'ai mis une étoile à ton album que c'est nul, c'est juste que moi vraiment c'est pas mon truc et ça m'a pas plu. Mais voilà, je suis pas du genre à dire c'est nul, non vraiment pas, enfin j'ai du respect pour les artistes, je serais incapable de faire ce qu'ils font, donc vraiment non, il y a aucun jugement de valeur, jamais quoi.
2: Mais je pense que c'est ce que j'aime bien sur ton travail, c'est que tu fais de la curation, mais ça reste quand même exhaustif et ça peut paraître comme quelque chose de très borné, très complet, mais ça reste de la curation quand on voit tout ce qui sort et tout ce que t'en retiens.
0: Ben, c'est ça, c'est que comme je dis, j'aime avoir un œil sur tout ce qui sort. Parce que moi, ça me permet derrière de faire mon tri et justement de sélectionner ce qui vaut le coup ou ce qui vaut pas le coup selon mes goûts à moi. Quand je sais que, bah, du coup, sur nowplaying.cool, je fais des articles, des espèces de mini critiques, hein, en réalité, que je partage sur les OST que j'ai vraiment bien aimé. Mais ça représente, oui, on va dire, un album sur cinq que j'écoute, que je choisis de mettre en avant parce que je me dis là, il y a vraiment quelque chose à aller chercher. Ou en tout cas, c'est prometteur pour la carrière de l'artiste qui est derrière. Garder un œil là-dessus, quoi.
1: Ouais, ça marche. Du coup, tu as évoqué déjà un peu avant dans tes réponses la mixtape du mois. Du coup, comment, bah, avec la sélection, tu essaies de conserver la substantifique moelle des musiques de jeux vidéo, on va dire. Qu'est-ce qui t'a donné envie dans cette mixtape, bah, quand même parler par-dessus, enfin d'introduire les musiques, de donner des commentaires, de pas faire comme une mixtape classique juste avec des musiques et une playlist qui jouerait sans ton intervention derrière.
0: Ce qui s'est passé, c'est que avant que ça devienne un vrai podcast, je distingue du coup podcast où je parle et mixtape où juste je diffuse des morceaux. En gros, j'ai commencé à faire des mixtapes quand j'ai quitté Substack pour Patreon. Histoire de d'impulser, on va dire, le changement aussi de format, de plateforme et tout. Et en fait, il y a plusieurs raisons à ça. C'est déjà Patreon, c'est une galère, déjà, voilà. Patreon, c'est une galère pour la mise en page de papier. Vraiment, par exemple, je peux pas, en fait, si tu veux, je peux pas sur Patreon intégrer plusieurs vidéos YouTube dans un papier. T'as le droit qu'à une vidéo YouTube. Donc, je peux pas, en fait. je peux pas partager correctement. Je vais pas faire juste une liste de liens, en fait. Ça n'a pas de sens. Donc, il m'a fallu trouver une solution pour ça. Et en fait, je me suis dit, ça fait 2 ans que tu parles de musique, peut-être juste diffuse de la musique, du coup. Et ça me paraissait pas con comme idée. Donc, je me suis dit, je vais essayer de faire ça. Donc, depuis que je suis sur Patreon, du coup, ça, je crois que c'était début 2024, si je dis pas de conneries, je fais des mixtapes. Donc, juste un jingle et ensuite une enfilade de morceaux où... j'essaye tant bien que mal de jouer au DJ du dimanche en faisant des transitions, machin truc, quand ça s'y prête. C'est pas toujours très réussi, mais en tout cas, voilà, j'essaye. Et ça m'allait bien jusqu'à présent, en tout cas. Donc, j'essaie de m'en tenir à une heure de mixtape avec, en général, entre 15 et 20 morceaux, on va dire, selon la longueur des morceaux. Mais là, en début d'année, envie de changement, je pense. Je me suis dit, pourquoi pas essayer de parler par-dessus, essayer d'en faire un vrai podcast. Envie de changement et aussi, en fait, envie de remettre un peu plus d'intention derrière, parce que je commençais à me sentir un peu déconnecté des choses que je partageais, dans le sens où c'est peut-être devenu un petit peu mécanique, et où je creusais pas davantage les BO qui m'avaient vraiment intéressé, tu vois, où j'allais pas ne serait-ce que regarder la carrière de la personne qui est derrière, d'où elle vient, sur quels autres jeux a travaillé, le jeu c'est quoi en vrai, tu vois. Parfois je me posais plus cette question parce qu'en fait il y avait personne qui me demandait trop des comptes là-dessus, et puis du coup je laissais un petit peu couler. Mais moi ça me dérangeait de me dire je recommande ça, mais au final je sais rien de ce jeu. Je sais rien du compositeur, c'est aussi pour ça, c'est pour me forcer, si tu veux, à aller chercher des infos et à les partager, que je me suis dit, allez, vas-y, essaie de faire un podcast, vraiment parler, où tu introduis les morceaux, où tu les recontextualises, et puis voilà, t'essaies de balancer 2-3 trucs intéressants derrière. Donc il y a eu ça, et il y a également eu le fait de vouloir aussi me détacher de ce côté DJ entre guillemets dont je parlais avant, Parce que j'avais cette frustration de ne pas être un DJ justement et de ne pas réussir à faire des transitions très clean entre les morceaux. Et là, je trouve qu'en fait, venir intercaler ma voix, bah, ça permet de faire en sorte que bah, c'est pas grave en fait si les morceaux ne suivent pas, c'est parce que c'est une émission de radio quoi en gros. Donc c'est pas obligatoire que les morceaux soient parfaitement raccord. Voilà, même si voilà, il y a parfois des. Enfin, je sais que j'organise beaucoup mes mixtapes en mouvement, on va dire. Il y a des moments un peu plus identifiés. Un peu calme au début, un peu plus énervé sur la fin. Voilà, il y a une espèce de progression quand même. Mais voilà, je me flagelle moins s'il n'y a pas deux morceaux qui fitent pas parfaitement, quoi, si tu veux.
2: Normal. Et c'est marrant parce que ce côté vouloir se reconnecter avec la musique qu'on diffuse, ça me fait penser au travail de Dedeco, le DJ qui fait des mix de VGM.
0: Ouais.
2: Et même si lui fait un full DJ set, oui, oui. Full transi. Il tient quand même à ajouter dans les annotations YouTube toute la partie interview et tout.
0: Ah mais dans les annotations, mais c'est une folie, c'est fou. C'est fou le travail qu'il fait, puis c'est un puits de connaissances quoi. Mais il sait tellement de trucs ce gars, c'est un fou. Vraiment, j'adore ce mec. Excellent son groupe, hein, d'ailleurs, Paira, si vous voulez aller écouter.
2: C'est trop bien, ouais. Mais ouais, je comprends du coup cette idée de pas vouloir juste balancer du son, mais de pouvoir se connecter, de se reconnecter avec la musique qu'on écoute et d'en parler un peu plus. C'est vrai que c'est important.
0: Ouais, et puis je pense que ça découlait aussi d'une envie d'incarner un peu plus le truc, de me mettre un peu plus en avant et de plus être juste cette personne là, on sait pas trop qui c'est, qui parle de VGM, machin truc. Je trouve que ça, voilà, ça rapproche aussi forcément. Quand t'entends la voix de quelqu'un tous les mois qui vient de présenter des morceaux, tu te sens forcément un peu plus proche de quelqu'un qui parle que de quelqu'un qui parle pas, quoi, je pense. Et c'est dans cette idée de développer un peu le projet aussi, hein, forcément. Je cherche toujours des façons de faire en sorte qu'on parle un peu plus de mon travail et de me faire connaître aussi, parce que je vous apprends rien, mais c'est dur, hein, de se faire connaître sur Internet. Donc voilà, voilà, j'essaye des trucs. Vraiment, c'est un peu comme ça que je vois le truc. J'essaye des nouvelles choses. Je vois si ça marche, ça marche pas. En tout cas, moi, j'y prends du plaisir à le faire. C'était hyper intimidant, hein, forcément, le premier numéro. Enfin, c'est quand tu commences à appuyer sur Rec, t'es là, tu fais bonjour. Moi, c'est Pierre. J'adore la musique. c'est un peu laborieux au début, forcément, mais bon. C'est de moins en moins intimidant à chaque édition et je sens de toute façon que je mets de moins en moins de temps à le faire, donc c'est cool, quoi. Je vois que je progresse et en tout cas, je prends du plaisir à le faire et aller chercher mes petites anecdotes sur les jeux, faire mes petites annotations. Par contre, ça me prend un temps infiniment supérieur à ce que je faisais avant. Ça, il y a vraiment, par contre, d'avoir lancé plein de projets un petit peu annexes comme ça, vraiment, ça me bouffe un temps monumental.
2: C'est sûr.
1: Et je vais dévier un peu du conducteur, mais sur la réflexion de se faire connaître sur Internet. C'est juste, en fait, sur nowplaying.cool, c'est en anglais. Et du coup, je me demandais, est-ce que il y avait une volonté peut-être à l'avenir, enfin, de parler anglais, peut-être, ou, enfin, pour toucher un public plus international ou.
0: Ah, ben, complètement. En fait, pour tout te dire, le projet nowplaying.cool, il est venu. À la base, nowplaying.cool, c'est une URL qui existe depuis longtemps. Si tu veux, c'était vraiment juste je m'étais fait une sorte de linktree, quoi. Si tu veux, vraiment une page avec mes liens, quoi, en gros, pour me retrouver facilement. Et en fait, en fin d'année dernière, j'ai commencé à partager pas mal les sorties VGM sur Reddit, parce qu'en gros, je me suis dit, Reddit, qui est un réseau social que moi je fréquente et que j'aime beaucoup. Mais en gros, ce qui est vraiment organisé en communauté, si vous ne connaissez pas trop, c'est vraiment c'est des sous-forums, quoi, si tu veux, vraiment avec des passionnés de telle et telle communauté. Et fatalement, quand tu arrives dans un subreddit en disant « la BO de votre jeu préféré, elle est dispo sur les plateformes », les gens, ils sont contents. Et du coup, ce que j'ai fait, c'est que j'ai commencé à faire ça, j'ai eu des bons retours. Les gens, enfin moi, franchement, j'ai été trop content. Genre des gens qui me disent « Oh, merci de partager la nouvelle et tout ». De rien, bichon. Je fais ça tous les jours, si tu veux. Et du coup, à ce moment-là, il y a un mec vraiment, il est arrivé dans les commentaires et il fait, oh putain, mais j'aimerais tellement qu'il y ait un site internet qui répertorie toutes les sorties. Je fais, bah ouais, mais t'es con, en fait, pourquoi tu fais pas ça? Je veux dire, c'est littéralement ce que tu fais, mais t'es sur Patreon et tout, et genre, enfin, t'es sur Patreon, t'écris en français et tout. Et même si, enfin, je veux dire, même si tu dis aux gens, oui, mais ça, cette partie-là de Patreon, elle est gratuite. Et oui, oui, c'est du français, mais en vrai, bah, c'est de la musique, donc ça va, vous allez comprendre quand même. Bah ouais, mais ça reste toujours Patreon. Patreon, c'est identifié, tu vas payer un moment. Et bah, c'est quand c'est, bah, voilà, je veux dire, je parle pas allemand, même si tu me dis, ouais, t'inquiète, c'est de la musique, mais tu peux écouter mon podcast en allemand, bah, je vais pas le faire quand même parce que bah, je comprends pas la langue. Ouais. Donc, au bout d'un moment, ouais, il a bien fallu que je me mette un petit peu à la page là-dessus. Et donc, est venu le projet Nowplaying.cool où c'est vraiment bah, un média dédié à l'actualité de la musique de jeux vidéo. Et qui me permet non seulement du coup de partager, ben comme je disais, les sorties qui moi me plaisent le plus, donc ces fameux, on va dire, un album sur cinq qui me tape vraiment dans l'œil et desquels j'ai envie de parler. Mais ça me permet aussi du coup de traiter un petit peu de l'actu un peu plus large, on va dire, autour de la VGM. Donc ça peut être ben des annonces de concerts, des annonces de sorties de vinyle, parce que je suis un gros collectionneur de vinyle de musique de jeux vidéo. Donc moi j'adore dire ouais, il y a ça qui va sortir et tout, donc ça me permet de faire ça. Les interviews de compositeurs et de compositrices, en fait j'avais cette envie aussi bah, juste de les proposer dans leur version originale, parce que j'ai eu des nombreuses frustrations en fait avec le format interview, qui est aussi passé par plusieurs phases, parce que à la base c'était réservé aux abonnés payants sur Patreon. Ce qui veut dire que vraiment, il y avait très, très, très peu de monde qui les lisait, qui pouvait les découvrir et tout. Et en fait, je me suis dit, mais c'est trop con, en fait, pour les gens qui me donnent leur temps, d'avoir aussi peu de visibilité, parce que vraiment, je leur apportais quasiment rien, tu vois. Enfin, je veux dire, il y a à peine des gens qui ouvraient les articles et tout, c'était inutile. Donc, j'ai ouvert ça à tous, vraiment, sur le Patreon, les interviews sont accessibles gratuitement. Mais elles étaient traduites en français et du coup, bah, c'est pareil, les chiffres de lecture n'étaient pas ouf. Et bah, tout simplement, en fait, les compositeurs et les compositrices ne les partageaient pas parce que bah, leur public n'est pas forcément francophone. Donc, ça faisait parler peu de monde, quoi. Et donc, je me suis dit, bah, non, il faut que tu les publies en VO, que tu les mettes bien en valeur et que du coup, les gens aient un lien à partager, à mettre sur LinkedIn, etc. pour faire parler d'eux. En anglais, et là vraiment bah oui, ça n'a rien à voir, vraiment les chiffres de fréquentation sur les interviews en anglais, bah c'est vraiment stratosphérique par rapport à ce que ça a toujours donné sur Patreon. Donc oui, clairement il y a une volonté d'internationaliser ce truc là de combler aussi, comme tu disais tout à l'heure, et c'est pas du tout pour me vanter ou quoi que ce soit, mais il y a personne qui fait ça, en tout cas pas à ma connaissance. Je voulais me positionner sur ce créneau là parce que vraiment, s'il y a quelqu'un d'autre qui venait et qui faisait ça, bah, je l'aurais très mal vécu, parce que je me dis, bah oui, t'es con, t'aurais dû faire ça plus tôt, en fait. Donc voilà, j'ai voulu prendre le créneau tant qu'il était libre, quoi. Et en tout cas, je suis vraiment, vraiment ravi, parce que le site fonctionne bien, il est beaucoup plus partagé, j'ai beaucoup plus de retours. Voilà, il y a des boîtes de com anglophones du coup qui me partagent leurs communiqués, des gens qui me sollicitent pour des interviews, etc. Enfin, vraiment, ça m'a ouvert des portes, vraiment, littéralement, juste en quelques mois d'existence du site en anglais, vraiment, ça m'a ouvert des portes et ça m'a permis de me développer. Donc oui, vraiment, c'était impensable pour moi de me retenir là-dessus, quoi, clairement. Par contre, pour ce qui est de faire le podcast en anglais, là, clairement, bon, je ne suis pas du tout assez à l'aise en anglais pour me risquer à faire ça. Je pense que là, pour le coup, ça sera, voilà, c'est la limite que je ne franchirai pas, on va dire, de le faire en anglais, parce que je suis bien trop mal à l'aise de tenir quelque chose en anglais pour assurer ce truc-là, je pense.
2: Ok, merci. On va revenir un peu sur ton travail d'interview. Est-ce que ton travail d'interview de compositoriste, ça fait suite à un travail que tu as déjà fait antérieurement à Nowplaying, ou est-ce que c'est un travail qui est complètement nouveau pour toi?
0: Non, on va dire que c'est relativement nouveau, dans le sens où j'ai pu faire des interviews par ailleurs dans ma carrière auparavant, mais pas à un rythme aussi soutenu, on va dire. Mais en fait, ça part vraiment juste de ma curiosité personnelle. Parfois, j'écoute une BO et puis je me dis, ah non, mais ça, je veux savoir comment il a fait. Ça, je veux savoir ce qui l'a inspiré. Je veux savoir Et toi, qu'est-ce que t'écoutes, quoi, vraiment, pour avoir des idées comme ça pour ta musique? Enfin, vraiment, en fait, juste, je suis un gars curieux, quoi. Et c'est ça qui me donne envie de prendre contact. Et aussi, bah, de mettre en avant le travail des gens qui font la musique des jeux que j'aime, quoi, tout simplement, parce que, bah, c'est des personnes de l'ombre, hein, souvent, à moins, voilà, comme, voilà, à moins d'être un gros nom, sursollicité, vraiment, qu'on voit dans tous les médias. Ben, c'est vraiment des gens qui n'ont pas forcément un public de fans ou quoi que ce soit. Donc, moi, j'ai envie de leur laisser la parole à ces gens-là parce que même si ça se fait de plus en plus, et je suis vraiment trop content de ça, qu'il y ait des studios qui fassent par exemple des vidéos de présentation, tu sais, découvrir la musique du jeu. Ben, y a eu ça récemment avec la musique du jeu Battlestar Galactica Scattered Hope, là, qui est sorti.
2: Ouais.
0: Où vraiment le studio a fait toute une petite, hein, une courte vidéo de 5 minutes de présentation de la BO par le compositeur Nicolas de Ferrand, du coup que j'ai interviewé aussi à l'occasion de la sortie du jeu. Ça c'est trop bien, vraiment, parce que je pense que les studios ont pas encore trop conscience de à quel point la musique de leur jeu peut faire vendre leur jeu, quoi. Donc c'est un peu un tout, mais tout part, je pense, de ma curiosité pour le travail de ces gens-là, quoi. Parce que je suis incapable de faire de la musique, donc vraiment moi c'est de la magie noire ce qu'ils font tous ces gens. d'autant plus, voilà, avec les contraintes qui sont celles de la musique de jeux vidéo, qui est une musique qui doit être adaptative, qui doit être facile à boucler. Qui doit être facile à intégrer dans un jeu. Enfin, il y a tellement de contraintes dans la musique de jeux vidéo, et c'est leur travail me fascine au dernier degré, quoi.
1: Rien. Et du coup, tu l'as déjà un peu évoqué avec le fait que nowplaying.cool t'ouvre un peu les portes pour avoir des contacts. Mais comment tu choisis les personnes que tu vas interviewer, enfin, et à quel point c'est facile de trouver des personnes cool à interviewer de ton côté?
0: Vraiment, c'est complètement impulsif de ma part. Vraiment, je te dis, j'écoute une BO. S'il y a vraiment un truc qui me titille, je fais ah non, mais là, il faut que j'en discute avec lui, avec elle, et tout de suite, je cherche à contacter la personne. Donc vraiment, il y a pas de planning, il y a pas de stratégie particulière derrière, même si en vrai c'est cool quand j'arrive à avoir l'interview de quelqu'un proche de la sortie d'un jeu, parce que je me dis ça peut faire partie du cycle de communication du jeu aussi, tu vois. Mais pour prendre un exemple qui sort un peu de ce cadre-là, il y a l'an dernier, du coup, enfin non, en 2024, quand il y a le jeu Thousand Times Resist, je ne sais pas si vous connaissez, ouais. qui est sorti, jeu de Sunset Visitor, que j'ai absolument adoré, qui est sorti en, si je ne dis pas de bêtises, en 2024 ou début 2025, je ne sais plus trop. Je crois que c'était fin 2024. Et du coup, ça a été mon premier jeu de 2025, et j'ai vraiment adoré, et notamment la musique qui vraiment m'a touché. Et je me suis dit, ben, en fait, il y a deux compositeurs sur le jeu. Il y a Drew Redman, qui est un peu le lead, on va dire, sur le projet. Et il y a Lynn Cacho, qui est en gros une productrice de musique électronique performeuse d'art contemporain au Canada. Et du coup, bah, j'ai fait un peu plouf-plouf et je me suis dit, bah, vas-y, je vais interviewer Lynn Cacho pour qu'elle me parle de sa musique. Donc j'ai fait ça, très content de l'interview et tout. Et la même année, en fait, j'ai voulu refaire le jeu. Et ça a été mon dernier jeu 2025. Donc vraiment, j'ai bouclé la boucle vraiment avec ce jeu-là. Et là, je me suis dit non, mais il faut encore que je parle de la musique de ce jeu, c'est pas possible. Et du coup, j'ai été interviewé Drew Redman, du coup. Et en l'occurrence, bon voilà, il y avait pas une actu à ce moment-là particulièrement chaude sur le studio, sauf que. Entre-temps, Sunset Visitor ont annoncé leur nouveau jeu, Prove Your Human, qui a été présenté plusieurs fois là, du coup, ces derniers mois, et notamment pendant le Summer Game Fest. Et il s'avère que les deux compositeurs sont de retour sur ce projet-là. Et comme j'ai lancé entre-temps moi mon site nowplaying.cool en anglais, moi j'ai recontacté les compositeurs et compositrices que j'avais interviewés pour leur dire maintenant en fait votre interview elle est en anglais, donc si vous voulez la partager allez-y. Et il s'avère que du coup l'interview que j'ai faite avec les compositeurs a été repartagée par le studio quand ils ont annoncé que c'était les mêmes qui venaient faire la musique, quoi.
2: Ah ouais,
0: donc même quand il n'y a pas forcément d'actu, ça peut aussi être pris derrière. Et c'est pour ça que, encore une fois, c'était important pour moi de proposer en anglais et gratuitement les interviews, parce que ça peut aussi aider à faire parler des jeux, et puis ça sert aussi le portfolio des artistes, quoi, finalement. Donc je suis trop content. Je suis trop content que ça marche comme ça. Et sinon, pour répondre à la deuxième partie de question, est-ce que c'est facile d'entrer en contact avec eux? Franchement, oui, hyper facile. C'est des gens, comme je disais, qui travaillent un peu dans l'ombre et qui sont pas sur-sollicités, sauf évidemment si je vais toquer à la porte de Bear McCreary ou des Akira Yamaoka, etc. Là, effectivement, je pense qu'il faut que je prenne un ticket, quoi. Mais mais en tout cas pour en fait, même moi, en fait, ça m'intéresse même pas tant d'aller interviewer ces gens-là, parce que ils sont déjà partout. On leur donne déjà suffisamment la parole sur des médias qui sont bien plus connus que les miens. Donc moi, c'est pas mon objectif, en fait. J'ai pas envie d'avoir mon interview de même de Lorient Testard, etc. Tu vois, ça m'intéresse pas d'avoir mon interview d'un gars qu'on voit déjà partout et qui a, franchement, je sais même pas comment il fait pour réussir à dire des nouveaux trucs. En fait, il a fait tellement d'interviews en un an, je suis fasciné. Mais en fait, je pense même pas avoir moi des questions suffisamment intéressantes pour qu'il ait quelque chose d'intéressant à ajouter sur tout ce qui a pu être dit et décortiqué déjà sur sa musique. Donc moi, je préfère laisser la parole à des plus petits, des moins connus, parce que ils méritent aussi qu'on parle d'eux, et puis qui sait, peut-être que ça peut leur servir à leur ouvrir des portes derrière. J'espère, en tout cas.
2: Mais c'est vrai que aussi on en avait parlé dans un podcast qu'on avait déjà fait. Je pense qu'il y a aussi culturellement aller voir des personnes japonaises, c'est un peu plus leur travail, un peu plus opaque, ils sont un peu moins dans l'exercice d'avoir l'habitude de partager leur activité. Ça doit jouer aussi.
0: Y a... c'est clair qu'il y a ça, et puis les canaux pour entrer en contact, c'est compliqué, quoi, surtout si c'est des compositeurs qui travaillent notamment pour des très gros studios, etc. Enfin, je veux dire, clairement, les compositeurs de Square Enix, tu vas pas les contacter sur LinkedIn, quoi. Tu contactes l'agence de presse qui va pas faire passer le message, qui peut-être va revenir vers toi, etc. Enfin, c'est des circuits qui sont. Je laisse ce genre de casse-tête à d'autres gens qui sont mieux armés pour ça. Et encore une fois, même à des gens dont c'est potentiellement le métier à plein temps, parce que à côté de ça, j'ai quand même mon boulot, etc. Et je peux pas non plus passer trop de temps malgré tout à organiser ce genre de trucs, quoi. Donc il faut aussi que moi ça puisse rouler et que je puisse avoir du contenu régulièrement, même si pour le coup je m'impose pas de calendrier particulier sur les interviews, parce que comme je disais un peu juste avant, c'est un peu impulsif de ma part d'avoir envie de publier une interview. Donc il s'avère que le mois dernier, j'en ai fait beaucoup, mais parce que il y a plein de trucs qui sont superposés. En fait, j'ai eu plein de propositions pour le coup, et ça, c'est nouveau avec mon site, qu'on me propose d'interviewer des gens. Donc c'est cool. Mais par contre, du coup, là, il y a eu un calendrier d'interviews qui s'est superposé, et j'ai eu quelque chose comme j'ai eu, je crois, 3 interviews sur à peine 10 jours.
2: Ah ouais.
0: Donc là, c'était un peu too much, mais en même temps, là, vraiment, ça collait à l'actu, et il y avait un contexte qui faisait que c'était nécessaire de publier ces trucs-là à ce moment-là. Mais sinon, là, non, ça me pose pas de problème de le faire 2 mois, 3 mois sans interview. C'est pas grave. Soit c'est parce que ça s'est pas fait, soit c'est parce que j'ai pas le temps, ou il n'y a pas eu l'occasion qui a fait que. Mais là, j'en ai une qui arrive. J'en ai une dans ma boîte mail, là, qu'il faut que je traduise et que je mette en page, etc. Donc ça arrive bientôt.
2: Trop bien. Et au niveau du corps de tes interviews, est-ce que tu prépares ça plutôt au feeling, selon les personnes, selon l'OST, ou est-ce que tu as une méthodologie, un angle général à chaque fois quand tu prépares tes interviews?
0: Non, j'essaye d'avoir toujours du neuf. En l'occurrence, quand je contacte quelqu'un, c'est parce qu'il y a quelque chose en particulier qui a retenu mon attention. Et j'essaye d'angler vraiment autour de ce truc-là. Je sais que, en l'occurrence, moi j'aime beaucoup, et c'est souvent les questions les plus, sur lesquelles les compositeurs et compositrices sont les plus s'épanchent le plus, en tout cas, c'est vraiment quand je leur demande ce que c'est leur morceau préféré de la BO, tu vois. Ouais. Parce que leur demander comment ils ont travaillé, quelles étaient leurs contraintes, etc. C'est un petit peu classique et habituel dans ce genre d'interview, mais moi j'aime bien leur dire, mais du coup Là, bon, bah, quand tu écoutes l'album, c'est quoi le truc dont tu es le plus fier ou alors le truc que tu ferais différemment si c'est une interview qui est sur une BO qui remonte un petit peu. Genre maintenant, qu'est-ce que tu ferais différemment si tu devais recomposer, un truc comme ça. C'est intéressant parce que ça, je trouve que ça fait sortir un petit peu du script un peu habituel de l'interview où ben justement, je pense que les gens qui se font interviewer ont une idée un petit peu de ce qu'on va leur demander. Et là, ça les prend un petit peu à revers et je les vois, voilà, ils réfléchissent et ils me donnent une réponse qui est vraiment sincère et sur laquelle ils s'épanchent un peu plus. Et moi, ça me fait vachement plaisir. Donc en général, tout part de c'est quoi ton morceau préféré et deuxième question un peu en miroir, c'est moi mon morceau préféré c'est ça. Raconte-moi l'histoire qu'il y a derrière.
2: Ouais.
0: Et c'est souvent les trucs les plus intéressants de mes interviews. En tout cas, c'est les trucs que je sais que moi, quand je reçois les réponses, parce que je fais tout par mail, je l'ai pas précisé, mais je fais tout par mail pour encore une fois pour que ça prenne le moins de temps possible à la fois à moi et aussi à la personne, parce que moi, je leur impose pas de deadline, hein, quand je propose une interview, je leur dis tu fais ça quand t'as le temps, tu rédiges tes questions, tu rédiges les réponses, tu prends le temps et tu prends l'espace que tu veux pour y répondre, et voilà quoi. Et du coup, je vois très bien quand je reçois les réponses. En général, je scrolle directement pour voir la réponse à cette question-là parce que moi, c'est ce qui m'intéresse le plus, et c'est souvent celle qui est la plus longue, quoi, clairement.
1: Oui, c'est le privilège de pouvoir interviewer, enfin, d'avoir les réponses à ces questions.
0: Oui.
1: Je voulais évoquer aussi, il me semble que c'est l'an dernier, tu as créé un nouveau format qui s'appelle Carte Blanche, qui est une sorte d'article où tu laisses carte blanche à une personne pour parler de musique de jeux vidéo. Et du coup, je voulais savoir mais qu'est-ce qui t'a poussé à créer ce format.
0: Ouais, c'est ça. Depuis l'an dernier, je ne sais plus quand exactement, mais c'est ça. Et en gros... ben vraiment, je me suis levé un matin, quoi. Vraiment, c'est ce genre de truc. Ce genre de truc, je me suis levé un matin, je cherchais un truc un peu cool pour enrichir mon Patreon. Ça, pour le coup, c'est exclu Patreon, mais c'est en accès libre. Comment, en gros, inviter d'autres personnes à potentiellement éclairer des angles morts que je peux avoir sur la musique de jeux vidéo et voilà, essayer de prendre contact aussi avec des gens que j'apprécie à titre personnel et dont j'apprécie le travail. Donc voilà, c'était vraiment impulsif de ma part, un peu comme les interviews. Hein. Je fonctionne un peu de la même façon. Hein. C'est vraiment, en fait, je vois une personne avec qui je m'entends bien, avec qui je parle depuis longtemps sur Internet et tout, et je me dis, bah tiens, je suis curieux en fait de savoir c'est quoi sa BO préférée, quoi, vraiment. Et donc j'ai commencé à faire ça en l'occurrence avec Zeni Buka, du coup qui est la personne qui a fait le jingle de mon podcast. Et en fait vraiment je me suis demandé vas-y c'est quoi le truc, c'est, je crois qu'on en a discuté juste vraiment comme ça. Et ensuite je lui ai dit en fait tu veux pas genre écrire un article et puis tu le publies sur le Patreon et du coup ouais, en général les gens ils sont trop chauds. Ils sont trop contents de pouvoir parler de ça parce qu'en plus les gens à qui je demande en général c'est pas forcément des gens qui ont l'habitude d'écrire, ce qui est toujours adorable parce que vraiment à chaque fois ils sont là, ah oui mais alors je fais comment, enfin tu veux quoi, tu veux des paragraphes, tu veux comment je présente l'article, etc. Je fais c'est comme tu veux, c'est une carte blanche. Oui, mais du coup, je mets combien de musique, etc. Je fais, mais je m'en fous, c'est une carte blanche. Oui, mais regarde, lui, il a fait comme ça. Je fais, mais oui, mais c'est pas grave, ça. Tu fais comme tu veux, c'est une carte blanche. Mais c'est trop marrant parce que vraiment, ils ont l'impression de devoir répondre à un exercice, quoi. Ouais, alors que vraiment, c'est juste, je sais pas, t'écris comme tu veux, quoi. Mais c'est rigolo. Et puis, ouais, ça fait des contenus un petit peu à part, qui sortent un petit peu du lot. Et ce que j'essaie de faire aussi, du coup, c'est donc c'est carte blanche, c'est à peu près une fois par mois. Là, ça commence à glisser un peu sur le mois et demi parce que là, j'ai pris un peu de retard dans mes demandes, dans mes propositions aux gens, et du coup, ça a décalé un petit peu tout le calendrier. Mais du coup, ce que je fais en général, c'est quand la personne rend son devoir, je lui demande, parmi les morceaux que tu m'as présentés, lequel tu veux que je passe dans la dernière mixtape. Et en gros, du coup, je fais un petit segment sponsor, on va dire, dans la mixtape, enfin dans le podcast, pour passer ce morceau-là, qui, pour le coup, souvent sort complètement du cadre de l'actualité VGM, mais voilà, ça fait une respiration un petit peu dans le déroulé, et puis ça permet de remettre en avant une BO qui est un peu plus datée, et également de mettre en avant le travail de la personne qui était invitée.
2: Ouais, c'est trop bien, ça t'ajoute une rubrique aussi, en plus.
0: En plus, ouais, c'est cool. Puis pareil, en fait, ça peut permettre aux gens de se mettre en avant, de dire, ouais, j'ai écrit un truc pour un planning. Enfin, voilà, j'ai l'impression que c'est cool pour tout le monde. Et puis ça me fait, c'est aussi un petit, mine de rien, j'y pense là, mais mine de rien, c'est aussi une espèce de cheval de Troie, on va dire, quand j'invite des gens à écrire son planning, bah après, eux, ils vont le repartager à une audience qui connaît pas forcément ce que je fais, qui est pas forcément même portée sur la VGM et à qui ça peut faire découvrir mon travail aussi. Donc, c'est tout bénef pour tout le monde, j'ai l'impression.
1: Oui, et puis le format, c'est un peu bête. T'offres un espace de liberté, enfin, ça donne vraiment des choses assez, assez belles, je trouve. L'article de Denis Bouka, c'était vraiment cool sur le côté.
0: Ouais, voilà, c'est clair. Sur Céleste, puis voilà, il y a eu Mizufani aussi, du coup, qui elle avait fait la DA de Now Planning et qui elle m'explique. Enfin, du coup, en gros, ça se passe comment quand je choisis quelqu'un, je vais lui voir, le ou la voir, et puis je lui dis, c'est quoi ta BO préférée, que ça soit ever ou que ça soit genre en ce moment, hein, parce que parfois, moi, je sais que par exemple, si tu me poses la question, c'est quoi ma BO de jeu préférée, s'il vous plaît, faites pas ça. Je vais cesser de fonctionner. Tu vois, Peter Lansing, ça a cessé de fonctionner. Vraiment, je suis incapable. Encore une fois, j'écoute beaucoup trop de trucs et j'ai du mal à me dire ça, c'est mon truc préféré ever. Je fonctionne pas trop comme ça. Mais du coup, par contre, si tu me dis le dernier truc vraiment qui t'a marqué, là, c'est plus facile pour moi de répondre. Et du coup, quand Fanny me dit, c'est Stardew Valley, en fait, j'ai commencé à dessiner grâce à la BO de Stardew Valley. Je suis, ah oui, d'accord. Bon, là, il faut que tu me racontes, quoi. Et du coup, c'est vrai que en fait, les gens ont une histoire à partager avec la musique de jeux vidéo aussi, quoi. Donc c'est trop bien et on soupçonne pas vraiment d'apparence ce que les gens peuvent mettre derrière ces trucs-là, quoi. Donc ouais, je suis trop content. Pareil, quand je reçois quand quelqu'un arrive avec son devoir, encore une fois, c'est toujours un plaisir à lire, à découvrir. Mais par contre, c'est une tannée à mettre en page sur Patreon parce que c'est pas du tout fait pour ça.
2: En tout cas, c'est super cool d'avoir ce format parce que du coup, c'est pas forcément des gens de la VGM. Là, en l'occurrence, Mizufani, qui est plutôt
0: dessinatrice,
2: illustratrice.
0: Ouais.
2: Et ça, je trouve que c'est vraiment cool parce que ça fait vraiment autre format que celui de l'interview où c'est vraiment les personnes qui font la musique de jeux vidéo. Et c'est marrant parce que ça fait un peu écho à nous, notre processus de création de ce podcast où on était un peu pareil. On faisait des mixtapes de jeux vidéo à la base et ensuite on s'est dit. Vouloir parler avec les gens qui font la musique de jeux vidéo ou juste avec les gens qui s'y intéressent, c'est trop bien. Et puis on sentait que c'était un peu une sphère où tout le monde pourrait un peu être. Ça gagnerait à tout le monde de se connecter entre chaque personne qui, en France ou ailleurs, parle de la musique de jeux vidéo ou s'y intéresse. Et j'ai l'impression que c'est un peu aussi ce truc-là qui t'a amené à avoir ce format-là.
0: Oui, absolument. Et puis, comme je dis, il y a des histoires derrière chaque personne, derrière le rapport de chaque personne avec les jeux vidéo, quoi. Parce que je suis à peu près sûr que, même les gens qui peut-être jouent moins aujourd'hui, parce que elles ont plus le temps ou quoi, elles continuent d'aller écouter la BO d'un jeu qui les a marqués il y a 10 ans, parce que c'est un refuge. De la même manière que, je sais pas, on peut aller écouter la musique de Toy Story parce que c'est un soutien d'enfance qui est marquant ou un truc comme ça, quoi. Donc vraiment, les gens ont des choses à dire là-dessus, quoi.
1: J'ai déjà tapé Pokémon Chill Mix pour travailler
0: bien sûr.
1: Persona Relaxing.
2: Café Persona, je connais celle-là.
0: Ah oui, ça, indispensable.
2: Est-ce que tu connais ou suis d'autres personnes qui font un travail similaire à Now Planning? Et comment tu, c'est pas forcément lié, mais comment tu vois comment tu trouves que la VGM est traitée dans les médias, notamment en France?
0: Forcément, je suis depuis toutes ces années, je suis en contact quand même avec pas mal de gens qui gravitent autour de ce secteur-là, hein. Que ça soit des amateurs comme moi, on va dire. Comme Riff en Piscine, par exemple, qui écrit pour The Pixel Post, qui fait des longs articles détaillés, très analytiques, vraiment sur des compositeurs, sur des musiques de jeux vidéo, etc. Et lui, c'est extrêmement académique, quoi. Vraiment, c'est un puits de science, ce mec. Du coup, qui m'avait invité dans le podcast Entrée Plat Dessert. Donc, il y a ça. Je crois que vous aviez interviewé aussi 440 Hertz, il me semble. J'aime beaucoup ces vidéos. Pourquoi on se connaît peu. Mais j'aime beaucoup ce qu'il fait. Et après, après oui, il y a beaucoup de podcasts, beaucoup de podcasts anglo-saxons qui font des trucs très très bien. Moi, je sais que j'aime beaucoup le podcast de Last Wave.
2: Ah oui, de KVGM.
0: Ouais, ouais. Bien, en fait, j'adore parce que là, vraiment, c'est que de la musique hyper chill et tout. C'est vraiment, c'est super parce que lui, c'est un vrai digger de musique. De vieux visual novel japonais des années 90 et tout, et la musique est tellement bien, mais genre vraiment c'est exceptionnel quoi, et vraiment j'aime bien me glisser un vieil épisode comme ça de temps en temps, c'est toujours super.

0: musique de jeux vidéo, ben sur l'industrie de la musique de jeux vidéo, quoi. Lui, c'est moins, il est moins dans le côté digging de nouveautés que vraiment en mode chiffre à l'appui. Le concert de Ariana Grande dans Fortnite, il a ramené autant de monde. Il y a des expériences cool à aller voir sur la musique dans Roblox, sur des trucs comme ça. En fait, lui vraiment, il est intéressé sur comment la musique est utilisée dans les jeux vidéo, quoi. Donc c'est un autre regard qui est hyper important et hyper intéressant. C'est une newsletter un petit peu pro dans le sens où ça, je pense, ça s'adresse beaucoup à ses pairs. Mais il y a toujours des trucs qui sont hyper enrichissants. Et puis il a une super veille en l'occurrence sur les articles qui sortent sur la VGM, sur les annonces de qui compose quoi, sur les petites vidéos sympas qui sortent sur l'analyse de la VGM. Donc c'est une grosse source de une grosse ressource en tout cas pour moi, ce que Matt fait. J'en oublie sans doute, hein, là, mais en tout cas je sais que c'est assez riche. Bah, comme j'en parlais tout à l'heure, mais j'ai toujours un onglet ouvert sur VGMDB, hein, parce que clairement c'est un puits d'informations hyper riche, ce site. C'est très important de conserver cette richesse là. Et pour répondre au reste de ta question, est-ce que c'est bien traité dans les médias? Je pense que c'est bien traité dans la mesure où ça peut l'être dans les médias traditionnels, on va dire, parce que voilà, les médias jeux vidéo aujourd'hui, bon, bah déjà ils vont pas très bien, hein. Ouais. On va pas se le cacher, ils tirent un peu la langue, quoi, parce que clairement les budgets sont plus les mêmes, les gens qui tiennent les cordons de la bourse, ils sont de plus en plus avares, quoi, et du coup ça reste des sujets de niche, sauf quand effectivement tu parles d'un truc qui est très connu, donc il y a pas tellement de place sur les médias, les gros médias jeux vidéo, pour parler des petites BO. Mais en tout cas, je trouve qu'il y a quand même des gens qui parlent de ça de façon très pertinente sur plein de sites. Je pense notamment à Michael sur RPG Site, avec qui je parle souvent, qui est aussi nerd que moi sur la VGM, et qui vraiment, ça me fait rire, parce que vraiment je crois qu'il repose beaucoup sur moi pour les nouvelles sorties, et à chaque fois du coup il fait un article sur les BO qui l'intéressent sur RPG Site, et il manque jamais une occasion de me faire un petit shout out dans ses articles. Ça me fait rire. Donc salut à lui s'il nous écoute, mais en tout cas oui, ça peut arriver que même ça s'invite dans les médias mainstream. Je pense que Clair-Obscur, hein, je pense que même France 3 Région en a parlé de la musique de Clair-Obscur, donc
1: ouais.
0: Donc clairement ça s'invite, et en fait même je trouve ça vraiment très bien, parce que y a quand même beaucoup, enfin tous les concerts en fait de Clair-Obscur étaient complètement sold out, donc il y a un vrai engouement là-dessus. Et donc, je pense qu'il y a beaucoup de gens pour lesquels c'était leur premier concert de musique de jeux vidéo, et potentiellement la première étape dans l'écoute active de musique de jeux vidéo, parce que je pense qu'il y a énormément de gens qui, pour le coup, se mettent dans les oreilles les 9 heures d'OST de Clair Obscur pour bosser la journée, et je pense qu'il y a beaucoup de gens qui n'avaient jamais fait ça avant. Donc oui, de plus en plus, en tout cas, la VGM fait une percée, on va dire, dans les médias mainstream, parce que je pense qu'il n'y a pas un média mainstream qui n'a pas parlé ou qui n'a pas fait une interview, comme je disais, de Laurien Testard à un moment donné pour parler de la musique du jeu. Donc je pense que c'est de mieux en mieux traité, en tout cas, et de plus en plus fréquent, parce que aussi il y a tout un marché et une industrie qui gravite autour de ce truc-là. Encore une fois, on parlait tout à l'heure de l'entité Square Enix Music, qui est vraiment une grosse machine, avec des sorties physiques, des concerts, il y a tout un écosystème qui gravite autour de ce truc-là. Il y a Sega qui s'est mis à ça tout récemment avec Sega Music, du coup, qui est vraiment une nouvelle entité avec laquelle ils viennent de lancer du coup toute une série de concerts pour Sonic à partir de septembre, là, si je dis pas de bêtises, ça commence. Voilà, il y a de plus en plus de choses, en fait. C'est un secteur qui s'enrichit annuellement, et où il y a de plus en plus de choses qui gravitent. Les vinyles, bien sûr, avec de plus en plus de partenariats qu'on n'aurait pas forcément imaginé il y a quelques années. En France, on a Kit Katana Records, qui s'est lancé

0: il y a quelques années et qui là, bah, là va éditer la BO de Ninja Gaiden 4. Donc c'est quand même un big deal, quoi. Pour les petits Frenchies qui sortent, voilà, qui étaient encore inconnus il y a quelques années, et là ils sortent un gros morceau comme ça. Ouais, c'est, je pense que de plus en plus on en parle, de plus en plus c'est mieux traité, mais malheureusement il y a de moins en moins de gens pour en parler, parce que bah, les médias sont ce qu'ils sont, et bon, malheureusement ça, on n'y peut pas grand chose à notre échelle, mais en tout cas les gens passionnés en parlent bien.
1: Bah, c'est sûr. Et je pense que la résultante en France, c'est, enfin, qui vient un peu lier tout ça, c'est quand même surtout cette année, c'est Video Games Music, l'exposition à la Philharmonie de Paris, qui doit sûrement aussi faire exploser pas mal de, enfin, faire booster la VGM cette année.
0: Ouais, exactement. Bah, j'y étais début mai, moi. J'y suis allé là-bas. Et en fait, j'étais vraiment trop content juste de voir à quel point il y avait du monde, quoi. Il y avait du monde.
1: Ah, c'est trop bien.
0: Et alors que j'aurais pas parié forcément là-dessus, parce que enfin, ça reste un sujet de niche, quoi. Enfin, je veux dire, la musique de jeux vidéo, bon, bah, ok. Mais il y avait plein de monde et il y avait plein d'enfants surtout. Et ça, c'était trop, trop bien. Et
1: ah ouais,
0: j'ai beaucoup aimé. J'ai beaucoup aimé, même si, bon, clairement, pour quelqu'un qui a le nez là-dedans 365 jours par an, j'ai pas appris grand chose, mais l'expo est très cool. Et justement, pour faire découvrir le truc à des gens qui sont moins habitués là-dessus, bah, je trouve que c'est vraiment super, quoi.
1: Ouais, ça a l'air trop bien. J'y suis pas encore allé, mais ça a l'air trop bien.
2: Du coup, enchaînons sur un petit retour sur un pan de ton site qui concerne les datas. Donc tu fais tout un travail sur, donc il y a une page qui s'appelle VGM Data sur le site. Où tu gardes pour chaque année toutes les datas sur le genre des compositeurs, compositrices, les pays avec le plus d'OST, quel genre de musique. Et du coup, j'aimerais que tu nous parles un peu de... que tu nous expliques comment tu gères toute cette partie gestion des données pour le suivi de la musique des jeux vidéo année par année.
0: Ouais, bah en fait... Comme je te disais tout à l'heure, quand j'ai pu te sortir les chiffres des sorties en 2022 versus 2025, c'est qu'en gros, dès le début, j'ai pris cette habitude-là, en fait, j'ai un bon vieux Google Sheet dans lequel j'ai un album par ligne, avec la date de sortie, avec le nom, avec le genre, avec le pays, le style musical, le nombre de titres, etc. Et juste en fait, ces données-là, je les ai, quoi. Juste, elles sont là et je me disais, il y a peut-être moyen d'en faire un truc, quoi. Juste de les mettre en page de façon un peu sympa et de que ça serve à des gens, quoi. Après, bon, à quoi ça peut servir, je sais pas. Mais dans un effort d'archivage, on va dire, dans un effort d'archivage et de tendance, on va dire, d'aperçu des tendances, ça me semblait intéressant. Et puis même moi, je me suis dit, écoute, c'est sympa de le partager comme ça. Sachant que du coup, les personnes qui me soutiennent au tiers 3 de mon Patreon ont accès déjà depuis des années directement à mon Google Sheet, trié par moi, machin truc, avec toutes les sorties, tous les liens pour les albums, tout ça c'est accessible du coup si on est abonné au tiers 3 du Patreon. Je veux dire, ça reste un peu un peu amateur, un peu claqué de partager un Google Sheet comme ça. J'avais envie d'un truc un peu plus chiadé qui s'intègre un peu mieux dans l'écosystème, on va dire, des autres trucs que je peux avoir sur Nowplaying. Et du coup, voilà, m'est venue l'idée d'essayer de synchroniser un petit peu ces données-là que moi j'avais en local et puis de les mettre à disposition des gens. Puis d'avoir des données même accessibles pour moi un peu plus facilement, parce que du coup, c'est paramétré de façon à ce que je puisse voir les tendances, que je puisse voir des courbes, des hausses, des baisses, qui est le plus gros bourrin parmi les compositeurs, ce genre de petits trucs qui, je sais pas si c'est forcément très utile, hein, mais si en tout cas ça donne un état des lieux, quoi, une espèce de vue d'ensemble qui peut en tout cas alimenter des conversations, même potentiellement plus dans les labels de jeux vidéo, quoi, pour voir un petit peu ce qui fonctionne, ce qui fonctionne pas, j'en sais rien. Je sais pas trop, en fait, hein, si c'est utile à des gens, mais en tout cas, je suis content d'avoir fait ça, parce que, en tout cas, on m'a déjà complimenté là-dessus, sur la façon dont c'est présenté, donc écoutez, je suis content que ça puisse être utile à des gens, en tout cas, moi, ça m'amuse de mettre en forme et d'essayer d'utiliser, en fait, tous les trucs, ces petites lignes que moi, je mets... que j'entasse dans mon Google Sheet, que ça puisse être présenté de façon à peu près compréhensible et que ça puisse donner des tendances, quoi, des ordres de grandeur, tout en sachant que fatalement, bah, ça repose sur ce que moi je trouve dans mes recherches, dans ma veille, etc. Donc c'est pas exhaustif, encore une fois, parce que bah, y a pas du Bandcamp, il y a pas du Steam, etc. Mais en tout cas, c'est de plus en plus exhaustif tous les ans, ça c'est sûr. Donc voilà, j'espère que ça peut être utile à des gens.
2: Oui, enfin, je veux dire, encore une fois, je pense que les universitaires dans 50 ans te remercient.
0: Peut-être.
2: Pour ce travail, mais j'allais dire à titre personnel, moi...
0: Mon nom restera dans les annales.
2: Le travail n'aura pas été vain. Mais j'allais dire, moi, à titre personnel, je trouve que c'est intéressant, les styles musicaux, ben, je trouve que c'est quand même intéressant de voir qu'il y a... une écrasante majorité qui est aussi de musique orchestrale. Mais...
0: Ça, pour le coup, bah, c'est un peu. Je sais jamais trop comment m'organiser là-dessus, parce qu'en fait, c'est des genres musicaux que moi, j'identifie, on va dire, et puis que je vais ranger manuellement, si tu veux, mais.
2: Oui, ça.
0: Bah, je suis pas non plus le plus expert pour dire, ah oui, alors ça va plutôt être de tel type musical, etc. Donc, j'essaye. Au début, j'étais vraiment. J'essayais d'être le plus précis possible, c'est vraiment à faire des sous-genres, etc. Mais bon, après, on s'y retrouve plus, quoi. Ouais. Donc, j'ai essayé de réduire un peu la voilure et puis de retenir, on va dire, qu'une grosse trentaine, ce qui est déjà ouf hein, quand on y pense, de genres musicaux, et c'est pas forcément hyper pertinent, on va dire, je pense, parce que c'est fréquent qu'au sein même d'une BO t'aies plusieurs genres musicaux, en fait, hein, parce que ouais. T'en as qui sont vraiment t'en as qui parlent dans tous les sens, comment tu fais quand 80% de tes morceaux c'est de la musique orchestrale et les 20% restants c'est de la grosse techno, comment ça marche, dans quel cas ça va, voilà, au bout d'un moment je peux pas être granulaire à ce point là Du coup dans ce genre de cas je mets orchestral, électronique, et voilà quoi. Donc du coup c'est classifié dans les deux catégories, mais on va dire que ça donne une tendance, c'est un peu ça, tu vois, c'est perfectible hein, vraiment je pense qu'il y a sans doute potentiellement des moyens de faire en sorte que ça soit mieux représenté, mais je sais pas trop comment m'y prendre, en tout cas, mais en tout cas ce qui est sûr et certain, c'est que la musique orchestrale c'est encore le top du top, c'est vraiment le truc qui ressort le plus hein. Ça y a pas de débat là-dessus, et oui, ça donne des ordres de grandeur, ça donne des tendances, et ça permet d'une année à une autre voir s'il y a des percées de genres musicaux, en tout cas clairement ça me permet de voir que ces dernières années gros retour en force de la jungle, de la musique breakbeat, etc. Enfin voilà, ça s'intègre aussi dans un contexte de remise en vogue des années 2000, enfin voilà quoi, ça s'intègre aussi dans une époque hein, forcément.
1: Ok, super. Du coup, avec l'arrivée de ton site, avec la multiplication de toutes tes activités, est-ce que tu te vois faire grossir encore plus Snowplaying, ou est-ce que là actuellement tu as atteint une espèce de limite qui te convient? Et est-ce que tu te vois partager l'activité avec d'autres personnes?
0: Pour le fait de grossir le site, disons que ça va. Pour l'instant, ça va. Parce que, comme je disais, ça me prend quand même beaucoup de temps. Et là, du coup, avec l'arrivée du site qui me nécessite de faire des articles quotidiens, j'écris en moyenne 3 news par jour sur le site, en plus des news que j'écris pour mon métier à côté. Donc, ça fait beaucoup. Ça me prend énormément de temps. Et mine de rien, ça crée aussi pas mal de FOMO à côté quand je ne peux pas écrire, notamment quand je suis en vacances. Hein, j'ai beaucoup de mal à décrocher hein, comme beaucoup de gens qui travaillent sur internet de manière indépendante hein, je pense c'est très très dur pour moi de décrocher et de lever mon nez de mon téléphone pour pas suivre les sorties et pour pas me jeter sur la dernière sortie qui vient d'arriver pour en faire un papier quoi. Donc je pense que par hygiène ce serait bien que j'en reste là pour l'instant en tout cas tant que j'aurai un emploi le jour où je suis au chômage, voilà, peut-être que j'aurai plus de latitude pour développer ça d'autres façons. Comment, j'en sais encore rien, hein, mais tu, voilà, il y a encore 6 mois, j'avais pas l'idée que j'allais lancer un véritable site non plus. Donc, ça peut venir vite, hein, chez moi, les idées comme ça. Donc, qui sait. Mais pour l'instant, on va dire que je me sens bien. J'ai un équilibre que j'arrive à tenir quotidiennement et qui me convient bien. Et sur le fait de partager le site avec d'autres personnes, pas nécessairement. En tout cas, je me vois pas délégué parce que je serais du genre à être très protecteur. Je pense du truc, quoi. Tu vois, enfin, très très protecteur du site, du ton que je peux avoir dans ma façon d'écrire, dans ma façon de mener des interviews, etc. Et c'est pas à l'ordre du jour, on va dire. Pourquoi pas, hein, s'il s'avère que un jour, je dois me réorienter, on va dire, dans ma carrière pro et que j'ai moins de temps pour avoir un casque sur les oreilles toute la journée pour écouter tout ce qui sort, bah là, forcément, il y aura une décision qui devra être prise sur soit lever le pied, soit accepter d'être un peu moins exhaustif, ou soit effectivement faire entrer d'autres personnes pour tenir le site à plusieurs et continuer de l'alimenter. Mais bon, c'est des questions qui se posent pas pour le moment, donc on verra plus tard, quoi.
1: Ouais. Et après, je pense que tu en avais déjà parlé un peu, mais là, tu considères que Noblink, c'est complètement un média dédié à l'actu musique de jeux vidéo ?
0: Bah oui, j'essaye. Ouais. En tout cas, c'est comme ça que je le présente, de façon assez simple. Au début, j'avais, pas un gros syndrome de l'imposteur, quoi, si tu veux. Je pense qu'il y en a beaucoup qui ont ça aussi, mais au bout d'un moment, je veux dire, je fais ça depuis 2022. J'ai pas l'impression qu'il y ait beaucoup d'autres personnes qui fassent ce type de suivi-là. Donc oui, c'est un média sur la musique de jeux vidéo. Et à plus forte raison depuis que j'ai ouvert vraiment la partie nowplaying.cool avec des articles, des interviews, des news plus généralistes sur les vinyles, sur les concerts, etc. Enfin, où ça se limite plus vraiment à faire de la veille sur les sorties, mais où il y a toute une galaxie d'articles autour. Oui, clairement, c'est un média et je pense clairement continuer à essayer de développer ce truc-là, continuer à le faire, à en faire parler, continuer de poursuivre ma veille aussi efficacement que possible. Oui.
1: Et ouais, j'imagine que tu verrais pas forcément d'intérêt à te rattacher comme une rubrique d'un autre média JV plus grand ou devenir la partie VGM d'un média.
0: Non, c'est pas. Ça peut. En tout cas, je me vois pas raccrocher tout ce que je fais là. Noblink rejoint tel média pour faire l'actualité. Non, ça je l'envisage pas parce que en fait j'ai trop travaillé ces dernières années pour développer la marque entre guillemets, même si c'est des grands mots, développer ce truc-là. Par contre, je me vois complètement moi écrire pour un média JV une chronique régulière sur l'actu de la VGM. Ça c'est complètement possible et envisageable. Mais pas en mode abandonner tout ce que je fais là au profit d'un média, je pense pas. Puis en fait, ça serait même trop risqué parce que si tu veux, le jour où le média décide que ça fonctionne plus, que en fait on se sépare de toi, mais par contre on va garder la marque, machin truc, et au final moi je me retrouve sans rien et il faudrait tout recommencer derrière, je pense que c'est pas sain, c'est pas pérenne. Alors que là, je dois rien à personne, si tu veux. Je fais mon truc dans mon coin, je paye mon hébergement, et puis basta, quoi. Même s'il y a plus personne qui me lit, je peux continuer à écrire mes trucs sans pression extérieure, quoi.
1: Après, je dis ça, mais en fait, c'était ce que tu faisais déjà plus ou moins avec la mistake du mois sur 8bit. C'était où t'étais rattaché à 8bit, mais c'était juste plus pour de la diffusion plus globale.
0: Oui, c'est ça. Mais je continue de le faire d'ailleurs. Hein. Les podcasts que je fais sont toujours publiés par 8bits. En gros, ce que je fais en général, c'est que les abonnés au Patreon ont accès une semaine à peu près en avance par rapport à la mise en ligne du podcast public. Et en gros, la veille de la diffusion, j'essaie de m'arranger du coup avec 8bits pour la diffuser un peu en mode preview, quoi. En gros. la veille de la sortie sur les plateformes de streaming. Moi, ça fait un espèce d'échelonnement des mises à disposition.
1: Et puis ça pluralise la diffusion sur d'autres petits.
0: Oui, voilà, c'est ça. Ça fait parler du média sur d'autres canaux aussi que ceux que je peux fréquenter tous les jours, quoi.
1: Ok, ouais.
2: Du coup, on approche lentement mais sûrement de la fin du podcast. Et du coup, et du volet où on parle du Sydney Playing et de ce que tu fais sur Patreon également. Et je voulais savoir qu'est-ce qui te prend le plus de temps et te fait le plus plaisir dans ce que tu peux faire autour de Now Playing.
0: Ben vraiment, c'est le vraiment. Alors c'est ça fait un peu pensée positive, miracle morning, etc. de dire ça, mais vraiment le meilleur moment presque de ma journée, c'est quand je me lève. Parce que vraiment, je prends mon téléphone et je vais voir ce qui vient de sortir. Et en fait, vraiment, j'adore ça parce que j'en parlais tout à l'heure, mais ce côté pochette surprise, j'adore ça parce que il y a pas de règle en fait. Il y a pas de. C'est pas comme dans la musique traditionnelle, la musique actuelle hors VGM, on va dire, où la plupart des sorties se font le vendredi. Il n'y a pas de règle dans la musique de jeux vidéo où vraiment tu peux avoir une BO qui sort le dimanche, tu peux en avoir une qui sort le mardi, etc. Il y a pas, voilà, tous les jours il y a des nouveautés. Et donc vraiment, moi je suis trop content, je me lève, je regarde mes trucs et je vois, waouh, il y a ça qui est sorti aujourd'hui et tout, il y a ça qui est sorti aujourd'hui, ça va être super. Et en fait, je me languis d'avance de ce que je vais écouter dans ma journée et je me fais ma petite playlist. Et voilà, vraiment le matin c'est trop trop cool pour ça, parce que je découvre les nouveautés. Bon, le revers de ça, c'est que il peut y avoir des matins, comme je parlais, des tristes matins d'octobre où tu découvres que t'as 30 BO qui sont sortis le même jour. et il va falloir que tu charbonnes toute la journée. Et encore, je dis ça, mais en 2023, j'avais pas le site. Je faisais pas encore des liens perso pour répertorier toutes les plateformes, etc. Ça me prenait infiniment moins de temps en 2023 qu'aujourd'hui. Hein. Donc là, si un jour Sony se réveille et publie encore 30 BO dans la journée, là je peux garantir que je vais pas être souriant là. Mais en tout cas, ouais, je pense que le meilleur moment entre guillemets, c'est alors soit tôt le matin quand je fais ma veille, ou soit vraiment si je me couche un peu tard, soit dès minuit. Je sais qu'à minuit une, je suis sur Spotify, je vais sur mes onglets abonnés et puis je regarde ce qui vient de sortir, quoi, parce que ça sort vraiment à minuit la plupart du temps sur les plateformes. Et donc vraiment, voilà, c'est vraiment le côté le rush de dopamine à minuit, voire c'est un peu mes loot box, tu vois, c'est mes loot box à moi d'ouvrir qu'est-ce que je vais trouver aujourd'hui dans mes nouveautés. Donc tous les jours est une fête finalement. Hein. Donc il y a ça. Et sinon vraiment, ce qui me fait le plus plaisir, mais ce qui me prend également le plus de temps, c'est le podcast, enfin la mixtape. Hein, vraiment là du coup, comme je disais, en général à la fin du mois j'ai environ 90 morceaux en shortlist pour la mixtape qui en général n'en fait que 15.
1: Ouais.
0: Donc je réécoute tout, je me rends compte qu'il y en a vraiment, je me suis dit, ah non, mais en fait pas du tout, j'ai pas envie de mettre ça dans le mixtape. Donc ça va, quand c'est comme ça, quand c'est aussi clair que ça, tant mieux. Mais par contre, ben, je veux dire, le mois dernier, il y a eu la BO de Nier Réplicante qui est arrivée sur les plateformes. Ben, du coup, en shortlist, ben, j'avais genre 10 morceaux de Nier Réplicante. Je fais, bah ouais, bah ok, bah va en choisir un, quoi. Va en choisir un. Puis où est-ce que je le mets, tu vois, enfin, là, c'est vraiment la partie prise de tête. Mais en même temps, voilà, c'est du plaisir aussi parce que bah, c'est un espèce de casse-tête, quoi, tu vois. Enfin, t'essayes de résoudre le casse-tête. Où est-ce que ça rendrait le mieux valeur, où est-ce que ça mettrait le mieux en valeur le morceau de le faire commencer là et tout. Donc, c'est un plaisir. Mais parfois, ça peut être un peu stressant aussi parce que ben il y a ça, mais ça rentre dans un quotidien où ben j'ai quand même ma veille quotidienne à faire, j'ai mes articles à faire, j'ai ma veille sur les sorties vinyles. Donc les fins de mois sont très chargées pour moi autour de Nopling parce que ben c'est le mois aussi où je fais des récaps. Pour les abonnés Patreon, j'écris vraiment un récap du mois où je parle de mes favoris. Je fais le bilan de toutes les nouvelles annonces vinyles, etc. Et en fait, tout se superpose vraiment sur la dernière semaine du mois. En général, j'ai le nez dedans. Vraiment, je fais des grosses journées parce que bah, y a tous les articles à boucler pour en fait un peu comme un magazine quoi, un magazine papier ou qui serait en bouclage. Moi j'ai un peu ce système de bouclage à la fin du mois quoi. Donc c'est très enthousiasmant, mais en même temps quand j'arrive à ce moment-là, je me dis ok bon allez c'est maintenant, il faut y aller quoi, il faut que je me retrousse les manches et puis que j'y aille.
1: Ouais, c'est j'imagine que ça doit prendre pas mal de temps, mais bon, si tu prends beaucoup de plaisir, c'est le principal.
0: Oui, j'y prends beaucoup de plaisir. Et comme je disais aussi, ça me prend un peu moins de temps chaque mois parce que je perfectionne un peu mon truc. J'ai mes process aussi hein, sur ma façon de faire, notamment bah, sur ma playlist mixtape. J'en avais déjà parlé parce que j'avais fait une espèce de... Comment on appelle ça ? Une espèce de... les coulisses, en gros, j'avais expliqué un peu les coulisses de comment je m'y prends pour faire mes mixtapes à l'époque sur Patreon. Et en gros, mes deux armes secrètes dans ma mixtape, c'est un morceau qui est complètement vide. En gros, tu as un morceau sur Spotify où il y a pas de titre, il y a pas d'album, il y a pas d'artiste, et en gros, l'artwork, il est noir. Donc en gros c'est juste c'est, à quoi ça me sert, c'est qu'en gros visuellement ça me permet de faire un séparateur dans ma playlist, si tu vois ce que je veux dire.
1: Ouais.
0: Et du coup en gros je peux faire une classification dans ma playlist. Donc en gros tout en haut c'est les titres que je suis sûr de mettre, les morceaux qui sont en dessous du séparateur c'est ceux qui sont en bascule quoi, si tu veux, c'est je suis pas trop sûr, mais si j'ai besoin de le mettre celui-là, je sais que je peux aller piocher dedans. Et ceux qui sont vraiment en dernière position derrière le dernier séparateur, bah c'est ceux que je suis sûr que de pas mettre et ceux que je peux supprimer de la playlist. Et du coup oui, c'est un truc vraiment un hack tout con, mais en fait comme tu peux pas mettre de séparateur dans les playlists, bah j'ai trouvé comment faire à ma sauce quoi.
1: Merci beaucoup pour toute cette question, pour toutes ces réponses. Sur ta partie now playing, on va passer à des questions un peu plus annexes, conclusives, un peu plus à la cool, et je vais te poser la fameuse question, est-ce que tu joues quand même des fois à des jeux vidéo avec une playlist derrière de musique Karanava? Ça t'arrive ou pas?
0: Non, franchement non, parce que de par ce que je fais, j'ai tellement de respect pour la musique des jeux vidéo qu'en fait non, vraiment pas. J'écoute la musique du jeu. Ma seule exception étant que je suis un gros joueur d'Overwatch, et du coup en fait juste là, je veux dire, je peux me permettre d'écouter autre chose derrière, parce que il y a pas de musique dans les parties quoi, si tu veux, et c'est un FPS compétitif, donc ça peut très bien se jouer avec une BO qui n'a rien à voir, ou avec un podcast, ou avec une vidéo sur le second écran, mais en tout cas pour les jeux solo, même si c'est des jeux que je connais et que je refais, c'est full expérience. Je regarde le jeu, j'écoute la musique du jeu, non, je respecte trop ça pour me permettre ce genre de choses. Je suis pas du genre comme un certain journaliste de Canard PC à couper le son de mes jeux pour écouter mes playlists personnelles derrière. Non, loin de. Et j'avoue que j'ai jamais joué à un jeu dont la musique me rebutait autant que j'en suis venu à couper la musique, quoi. Ça va, j'ai pas eu à dealer avec ce genre de truc, heureusement. D'autant qu'en général, si je joue à un jeu où la musique me plaît pas, en général le jeu ne me plaît pas, donc je pense que j'irai pas au bout.
1: Ouais, je vois. Mais oui, comme tu dis, je pense que ça arrive souvent sur les jeux fleuves ou les jeux en ligne.
0: Oui, voilà, c'est ça. Ou bien des jeux un peu idle, ouais. Où tu peux te permettre, effectivement, où c'est des grosses boucles musicales que t'as entendu 50 000 fois. Bon, voilà. Même un Balatro, tu vois. Enfin, franchement, la musique de Balatro, mais je peux l'écouter 10 heures d'affilée. Il n'y a aucun problème. Aucun problème.
2: Ça fait partie de la vibe.
0: Mais c'est clair.
2: Du coup, aussi, ouais, moi, je me demandais, du coup, j'imagine que ça t'arrive d'écouter des OST sans avoir joué au jeu, mais est-ce que ça t'est arrivé, du coup, de redécouvrir en jouant au jeu, en fait, par exemple, de trouver une OST pas top à l'écoute sur Spotify, et de le redécouvrir en jouant au jeu, tant te dire, ah non, en fait, y a vraiment le travail qui a été fait en lien avec le jeu était vraiment pertinent. Est-ce que tu as un exemple en tête qui te viendra à l'esprit?
0: Ouais, carrément. Bon, alors c'est un exemple hyper mainstream, mais en tout cas, c'était sur la BO de Spider-Man 2, enfin le dernier en date de Insomniac là, qui est sorti au 2023, je crois. Où en gros, j'avais, bon bah, comme d'habitude avec Sony, enfin comme la plupart du temps avec Sony, la BO elle est sortie en même temps que le jeu, et du coup j'ai pu écouter ça. Et en fait, bon, je m'étais poliment ennuyé quoi, si tu veux, en écoutant la BO, j'avais pas trouvé ça très exceptionnel, on va dire. C'est une très bonne BO dans son genre, hein, y a pas de souci. Mais c'est une BO qui m'a un petit peu rappelé que, qui m'a ramené un petit peu à la réalité parce que qui m'a rappelé que bah, la musique de jeux vidéo, c'est de la musique pour les jeux vidéo. Et du coup, en fait, de la même manière que bah, une BO de film, bah, parfois, ça ne va pas marcher si tu l'écoutes sans avoir vu le film, quoi. Et ben bah, là, c'est un peu la même chose. C'est que bah, quand j'ai joué au jeu, la BO, je l'ai trouvée formidable parce que bah, elle remplit parfaitement sa fonction d'accompagner les cinématiques, d'accompagner les moments où bah, juste t'es en train de swinguer entre les immeubles à Manhattan, et ça marche trop bien en jeu, mais par contre à l'écoute et encore plus si t'as pas fait le jeu, bah tu vas pas trouver ça fou quoi, tu vas un peu t'ennuyer, ça se ressemble, les pistes se ressemblent un petit peu parce que t'as pas forcément conscience des nuances qu'il peut y avoir, et c'est un peu, ouais, c'est Spider-Man 2, c'est une BO qui m'a rappelé, qui m'a ramené à la réalité là-dessus en me disant bah oui, mais oublie pas quand même que ben bah, même si toi t'as pas kiffé une BO, ben garde en tête que ben peut-être qu'en jeu elle fonctionne vachement mieux parce que ben c'est à ça qu'elle sert quoi à la base. Donc ouais, j'essaye en tout cas depuis ce moment de me rappeler ça quand je peux être un peu plus critique sur une BO, je garde toujours en tête que ben ouais, mais peut-être que juste c'est pas fait pour que tu l'écoutes à part quoi, et c'est pas grave.
1: Ouais, et est-ce que t'as déjà eu ce truc de découvrir une OST que t'avais poncé avant en jeu après?
0: Que je réfléchis. Oui, j'ai eu ça, bah, en l'occurrence, sur 13 Sentinel de Vanillaware, donc une grosse BO de Basiscape, qui en l'occurrence est sortie l'an dernier sur les plateformes avec moult autres du studio. Et c'est une BO que j'avais beaucoup aimé vraiment découvrir hors jeu, mais j'avais pas fait le jeu parce que bon, il m'intéressait pas des masses déjà à la base, c'était pas tellement mon style de jeu, mais je me suis lancé une fois et vraiment bah c'était super. Mais là les deux étaient super, hein. Là vraiment hors jeu et en jeu, c'est une BO qui est formidable. Donc j'ai pas, voilà, ça m'a pas, je me suis pas repris une claque en la découvrant en jeu, mais en tout cas ouais, c'est vrai que il y a quelque part c'est un autre plaisir en fait. Quand tu connais très bien une BO de jeu et que tu entends un titre que tu adores dans son contexte,
1: ouais.
0: Dès que le morceau démarre, tu dis « Ah, oh, putain, c'est maintenant, c'est trop bien !» Et du coup, ouais, en fait, vraiment, c'est aussi un autre plaisir. Donc, il y a aussi ce, voilà, y a ce truc-là que je peux comprendre, hein, mais quand je partage la BO d'un jeu qui vient tout juste de sortir, il y a parfois des gens qui me disent « Ah oui, ok, mais je l'écouterai pas avant d'avoir joué au jeu, je veux pas me spoiler, etc. » Est-ce que je peux comprendre? Parce que c'est vrai qu'en l'occurrence, parfois, il peut y avoir des, des titres potentiellement qui sont un peu spoilants, par exemple sur des combats de boss ou des retournements de situation ou quoi. Mais c'est un autre plaisir que je recommande à tout le monde d'expérimenter au moins une fois, parce que c'est vrai que quand tu en viens à attendre ce moment, tu sais, de la BO qui arrive enfin en jeu, bah c'est hyper fort quoi. C'est pareil pour, tu vois, enfin je connais très bien la BO de Nier Automata par exemple, mais j'ai jamais fait le jeu. Je l'ai suivi en stream, etc. Mais c'est pas du tout la même chose. Évidemment, c'est pas la même application et la même, même implication émotionnelle surtout. Mais le jour où je vais le faire, ben voilà, je sais que je vais avoir des frissons à plusieurs moments, quoi, parce que bah la vache, c'est ce moment-là, quoi, en fait. Et puis du coup, quand tu vois l'envers, un peu de la même façon que je peux demander à des compositeurs et des compositrices de m'expliquer ce qu'il y a derrière mon morceau préféré de leur BO, et ben là c'est un peu pareil, tu vois, de voir l'envers du décor, de voir ben en fait ce morceau là il arrive là parce que ça, ben ça le renforce encore plus derrière, et tu voilà, t'as des frissons. Et ben je pense à ça d'ailleurs, mais bon, alors très léger spoil, spoil, pas léger pour autant, mais bref, spoil sur Mafia The Old Country, donc qui est sorti l'an dernier. Si vous voulez pas être spoilé sur Mafia All Country,
1: attention.
0: Écoutez pas ces prochaines minutes. Mais du coup, je vous parlais au tout début que l'une des BO qui est la plus chère à mon cœur, c'est la BO de Mafia 2. Et ben, en l'occurrence, les 10 dernières secondes de Mafia The All Country, pour des raisons scénaristiques que j'aborderai pas, et ben, il y a les premières notes du main theme de Mafia 2 qui arrive à la toute fin de The All Country, eh ben j'ai chialé instantanément, les frissons et tout ce que tu veux, quoi.
1: Incroyable.
0: Donc ça. Vraiment, là j'étais, mais et encore une fois, je pense que même les gens qui connaissent mal la licence, qui connaissent mal le jeu, etc., se rendent même pas compte de ce que c'est que ces notes là, tu vois. Mais vraiment, moi j'ai entendu ça, je fais oh merde, oh non, et là vraiment ça m'a achevé, quoi. Fin du spoil sur Mafia The All Country.
1: Et c'est marrant parce que moi j'ai plus ce truc de, des fois je m'écoute une OST et je me dis ce son doit être placé à cet endroit là et pas du tout, et je trouve ça incroyable quand je l'écoute in game en mode ah mais ça, bah typiquement dans 13 Sentinels, les premières musiques de combat, j'étais en mode ah mais c'est des musiques de combat en fait, ces musiques là que j'écoutais,
0: mais oui.
1: Et c'est assez ouf, ouais.
2: Et oui, tu t'évoquais Nier Automata. Ben moi, j'ai écouté de l'OST avant de jouer au jeu. Et bon, je veux pas te spoiler, mais ouais, il y a vraiment des moments où, in-game, la musique prend vraiment un sens assez puissant. Enfin, vraiment, moi, je veux pas évoquer le moment précis, mais j'ai un souvenir précis où vraiment, la musique était vraiment parfaitement placée. Vraiment. Et donc voilà, vraiment très bien à l'écoute sur en streaming, mais dans le jeu vidéo encore genre mille fois mieux.
0: Ah oui, bah j'imagine très bien. Et puis il y a d'autres BO où à l'inverse, ce moment-là en l'occurrence où ces moments où j'aurais pu me dire ah mais c'est à ce moment-là que intervient cette musique. Je pense à certains moments de God of War Ragnarok. Où t'as certaines pistes qui sont extrêmement fortes et qui arrivent à des moments extrêmement puissants. Et je pense que ça aurait pu me plaire, pour le coup, de découvrir la BO avant le jeu. Mais bon, je vais pas me plaindre. À l'époque, j'étais journaliste jeux vidéo et j'ai eu le jeu en avance déjà. Donc, j'ai déjà découvert le jeu avant les gens. Je vais pas me plaindre.
2: Du coup, on peut approcher pour l'ultime question de ce long podcast. Et la classique, est-ce que tu as des recommandations de jeux plus ou moins récents à faire pour nos auditeurs, auditrices?
0: Eh ben oui. Après, ça va rien être de très original, hein, pour le coup. Mais comme je disais, moi je suis très très gros joueur d'Overwatch et je passe beaucoup trop de temps sur Overwatch, c'est dramatique. Alors qu'il y a beaucoup trop de jeux indés qui me parlent, mais ça, c'est cette puissance des jeux services qui me rappelle à elle après un long hiatus, hein, parce que je me suis tenu très très loin de ces saloperies pendant très longtemps, mais là ils m'ont eu. Voilà, un FPS compétitif très abordable mais en même temps très complexe qui vit sa meilleure vie actuellement depuis un relaunch très heureux en début d'année. C'est le meilleur moment de s'y mettre, voilà. Mais un jeu un peu plus qui a peut-être un peu plus besoin de vous potentiellement ces derniers mois, ça a été malheureusement un autre jeu service mais d'un autre genre, c'est Marathon. J'adore Marathon. Marathon, donc nouveau jeu de Bungie, donc créateur de Destiny. Et en gros, là on a appris récemment, si tu veux, que Destiny 2 c'est terminé. Il a eu sa dernière BO. Il a sa BO, tu vois, voilà, la déformation du gars.
1: Et ça marche aussi.
0: Hein. Alors, de fait, il a eu sa dernière BO aussi, mais il a eu aussi son dernier ajout de contenu il y a deux jours, en début juin, là. Et du coup, le studio ne vit plus que grâce à Marathon, qui est un jeu qui est un extraction shooter, donc en gros... on arrive sur une map, il faut récupérer un maximum de ressources et arriver à s'extraire de cette map alors que tu es en compétition avec d'autres équipes de joueurs. Donc c'est un jeu PVPVE, donc player versus player versus environment. Et c'est génial sur un tas d'aspects. Déjà, il est absolument fou sur un aspect visuel. Vraiment, la direction artistique de jeu, c'est de l'orfèvrerie. C'est des trucs que t'as jamais vu ailleurs. Le truc qui pourrait se rapprocher le plus, on va dire, que ça serait une espèce Imaginez un peu Wipeout rencontre Mirror's Edge, un petit peu dans l'idée, vraiment avec des couleurs très très vives, des designs vraiment un peu Y2K, rétro-futuriste, que tu n'as jamais vu ailleurs. C'est divin, vraiment, c'est incroyable ce qu'ils ont fait sur la DA. Et la musique, c'est de la folie, composée par Ryan Lott, donc le frontman du groupe Sunlux. Qui a fait un travail de fou d'ailleurs, j'attends impatiemment, ils ont déjà annoncé qu'il y aurait un vinyle, je prenais mon argent par pitié. Et c'est un jeu voilà, qui est non seulement artistiquement à tomber, mais qui est aussi vraiment hyper captivant dans son gameplay. C'est mon premier du genre, moi je suis pas du tout extraction shooter à la base, c'est pas du tout un genre qui m'attirait, mais en fait là vraiment je suis arrivé par la BO. Pour le coup,
1: wow.
0: C'est vraiment la BO qui m'a fait dire ah ouais, bah en fait en plus d'être beau à tomber, le jeu il sonne comme ça, mais je veux entendre comment ça sonne en jeu, tu vois, en l'occurrence. Et bah vraiment, je suis à fond quoi, je suis à fond et le jeu va pas hyper hyper bien dans ses chiffres de fréquentation, donc malheureusement il est un peu sur la sellette on va dire, parce que Sony on va dire qu'ils ont le siège éjectable un peu facile avec leur studio en ce moment, donc voilà, ça serait cool qu'il y ait beaucoup de gens qui se mettent à marathon, parce que c'est super marathon et ça coûte pas cher, c'est 40€ et derrière ça voilà, c'est un jeu auquel on peut jouer en solo. D'ailleurs il y a des parties solo où t'es juste seul avec d'autres joueurs seuls sur une map. Et c'est presque un autre jeu, en fait, vraiment, je vous assure, c'est pas le même jeu que de jouer en escouade de 2 ou de 3. C'est beaucoup plus stressant. Voilà, c'est dispo sur Xbox Series, sur PS5 et sur PC. Il y a du crossplay, moi je joue régulièrement avec des gens qui sont sur console. Et voilà, il faut donner sa chance à ce drôle de jeu qui est vraiment captivant.
1: Trop bien, merci pour la réco. Moi j'y ai joué pas mal à Marathon. J'ai un peu abandonné là, mais j'attends la nouvelle saison pour m'y remettre.
0: Bah là, il y a la saison 2 et elle vient juste d'arriver là. Il y a une semaine et du coup, ils ont fait plein de bons ajustements, ouais. Sur, en l'occurrence, sur l'interface qui était quand même. Elle est jolie, hein, mais oh, c'est le bordel.
1: Exactement, que visibilité.
0: Des petits ajouts de qualité de vie où vraiment, tu perds moins de temps justement dans les menus à chercher des trucs qui devraient être juste simples à trouver. Ils ont réduit la courbe de progression aussi, c'est un peu plus rapide. Enfin bref, vraiment, ils ont écouté les retours de la communauté là-dessus et c'est cool parce que il y a vraiment ce côté où t'as l'impression un peu de co-construire le jeu avec l'équipe qui est très à l'écoute. Et d'autant plus à l'écoute que maintenant, il y a tout Bungie qui est sur ce projet-là, donc ça devrait encore aller plus vite à mon avis d'opérer des changements qui ont du sens. Donc voilà. Et j'en profite pour reboucler avec la BO, la dernière BO de Destiny, qui est sortie en même temps que la mise à jour le 9 juin et qui est également disponible en téléchargement gratuitement sur le site de Bungie. Voilà. Si jamais vous êtes plutôt du genre à télécharger vos musiques qu'à les écouter sur les plateformes, c'est dispo gratos sur le site de Bungie.
1: Trop bien ça. J'étais en train de réfléchir à l'OST de Marathon. Je crois que la musique qui me marque le plus, c'est la musique quand tu queues, quand t'es en attente d'un match, là, avec les petites voix, la Nine Souls.
0: Ouais, ouais,
1: ça
0: ouais.
1: Fait penser à l'OST de Nine Souls.
0: Ah ouais, c'est vrai, carrément.
1: Et ouais, ouais, très stylé, je recommande aussi.
0: Enfin, en fait, le truc, c'est qu'il y a un tel, mariage, je trouve, entre la BO et le sound design général du jeu.
1: Ouais.
0: Et juste vraiment, c'est seamless quoi. Tu passes de l'un à l'autre, tu te rends pas compte, c'est de la musique que j'écoute ou c'est du sound design.
1: Ouais, c'est clair.
0: Et ça match tellement bien avec la DA du jeu. Ils ont tout tué sur le côté artistique. C'est vraiment, vraiment super.
1: Trop bien. Merci beaucoup à toi, Peter, pour avoir répondu à toutes nos questions et pour ton travail en particulier sur No Playing. Merci à vous de nous avoir écoutés. On vous invite à retrouver son travail sur son site internet noplaying.cool et sur son Patreon, patreon.com/noplayingvgm. Vous retrouverez comme d'habitude en description de l'épisode toutes les infos et les réseaux sociaux où vous pouvez retrouver Peter et No Playing. Merci de nous avoir écoutés sur cette nouvelle saison et on se retrouve à la rentrée pour la suite des aventures de Gamify. Bye
2: bye, bye.

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2: Sur le portail Medium, le musicien Jérémy Apt a publié une réflexion sur l'appropriation culturelle. En partant du principe que s'approprier, c'est faire sien, il a toujours vu l'apprentissage d'une langue ou l'initiation à une musique d'une autre culture comme autant de gestes créatifs. Mais alors qu'un monde sans appropriation serait donc un monde où les cultures resteraient cloîtrées autour de leur foyer d'origine, l'appropriation d'une culture qui n'est pas sienne peut se trouver beaucoup moins appropriée quand elle devient affaire d'extraction ou d'expropriation. Avant d'aller à la rencontre de Jérémy Apt et des questionnements qui l'accompagnent quand, depuis Marseille, il joue du gamelan baliné au sein de l'ensemble Polyphème, ce métaclassique s'approprier vous propose d'écouter en vis-à-vis la compositrice japonaise Misato Mochizuki et le compositeur français Olivier Calmel qui, en plus de publier leurs œuvres tous les deux aux éditions Archipel, partagent le point commun d'avoir été invités à composer pour le koto, un instrument traditionnel japonais que Misato Mochizuki n'a pas cherché à manier de manière traditionnelle, pendant qu'Olivier Calmel devait d'abord faire connaissance avec l'instrument avant de composer la légende de Kaguya-hime dont voici un extrait.

0: Olivier Calmel, c'est pas tant vous qui avez été au coteau que le coteau qui est venu à vous.
1: Oui, tout à fait. Alors, évidemment, quand on découvre un instrument pour lequel on n'a jamais écrit et sur lequel on a peu de références, en ce qui me concerne même pas du tout de références, ou alors une référence vaguement occidentale du compositeur ou même du néophyte plutôt qui en a entendu de ci de là dans des pièces traditionnelles, qui connaît la sonorité mais qui ne connaît rien d'autre que cette sonorité que tout le monde connaît, et bien évidemment faut tout réapprendre. On repart de zéro et donc on s'approprie d'abord une connaissance technique de cet instrument qui est quand même très particulier, et puis ensuite on regarde beaucoup les pièces qui permettent d'étendre un peu les modes de jeu, d'étendre les capacités de l'instrument, les sonorités, et de le rendre compatible avec un langage qui a priori n'est pas forcément celui sur lequel on l'attendrait.
0: Oui, alors c'est là que ça devient passionnant, parce que j'imagine que les cotoïstes, on dit comme ça, les joueurs de coteau, ou...
1: J'ai bien peur que oui.
0: Alors, disons comme ça, les cotoïstes viennent vers vous pour que vous emmeniez leur instrument vers votre esthétique, sauf que vous, quand vous vous emparez de cet instrument, vous en profitez pour aller ailleurs, justement.
1: Tout à fait. Alors ça marche dans les deux sens, c'est-à-dire oui. Que la facture de l'instrument et les techniques de l'instrument et ses possibilités et ses impossibilités nous forcent à nous poser des questions, et de ce fait influent à la fois sur l'esthétique et finalement sur la finalité de l'œuvre. On peut venir avec un tas d'idées préconçues sur la façon dont on va générer, je dirais, les forces, moi j'appelle ça les forces d'énergie, en fait, de la pièce, avec le climax, avec une forme. Moi, je réfléchis beaucoup à la forme. Mais en fin de compte, tout ça n'a de véracité qu'au regard de ce qu'on va apprendre au fur et à mesure de la capacité de l'instrument. Indépendamment même de la capacité de l'instrumentiste.
0: Et ça, vous l'apprenez comment? Par aller-retour entre des ébauches que vous soumettez aux instrumentistes, ou bien à force de vous-même vous projeter dedans?
1: Alors non, dans un premier temps, vraiment à la lecture et à l'écoute de pièces qui existent déjà.
0: D'accord.
1: Ça, c'est vraiment...
0: Par découverte du répertoire. Ouais.
1: Exactement, découverte du répertoire, que ce soit du répertoire traditionnel ou du répertoire de création. On me communique des partitions existantes, on me communique des enregistrements. Éventuellement, la soliste m'en joue en direct, ouais. De manière à ce que je me rende compte de ce que c'est que jouer cet instrument. Et il me faut plusieurs semaines avant de vraiment d'appréhender, d'imaginer, d'avoir un imaginaire sur ouais. Un instrument qu'a priori au départ je ne connaissais pas du tout.
0: Donc voilà. Il se déploie, oui c'est ça, à la découverte de son répertoire. Quant à la façon d'en jouer, vous avez l'impression d'avoir dû l'apprendre en quelque sorte pour pouvoir la noter?
1: Oui, oui, complètement, complètement. Et alors par exemple dans le cas du coteau, ça commence déjà par le choix de l'accord. C'est un instrument dont l'accord est fixe ouais. À un instant T. Alors, il y a des instruments, évidemment, comme ça dans la culture occidentale, hein, mais du fait qu'il y a un nombre de cordes très limité, d'une part, d'autre part, que les chevalets, une fois posés, vont pas être redisposés complètement en 3 secondes, il faut bien déterminer un univers harmonique, déjà, qui est assez fixe. Alors évidemment, ça peut expliquer un certain nombre d'esthétiques d'ailleurs traditionnelles, mais quand on décide de jouer sur la pentatonique, avoir 13 cordes finalement, puisque moi j'ai écrit pour couteau 13 cordes, n'est pas en soi un énorme problème, mais il faut l'avoir intégré dès le début. Et quand on décide d'écrire autre chose que de la pentatonique, ce qui est mon cas, là ça demande une réflexion un peu plus longue. Voilà, donc 13 cordes, une hauteur déterminée et une seule, un chevalet identifié et ne bougeant plus, sauf à la marge, au cours de l'œuvre, si on calcule bien, ça vous fait 13 notes. Mais 13 notes, contrairement à la harpe occidentale, sans les octaves. À la harpe, quand on décide d'un accord, les pédales permettent de déterminer, pour un accord donné, que tous les dos vont être bémol ou bécart, sur les 8 octaves. Au coteau, on n'a pas 8 octaves. En fait, on a 13 notes, 13 cordes, pointe à la ligne. Donc ça, il faut imaginer qu'en termes de résurgence harmonique, de complexité, de possibilité même de modulation, etc., ça conditionne vraiment de manière extrêmement stricte l'environnement harmonique.
0: Parce que vous êtes un genre de compositeur à, avant même de poser une note sur le papier, savoir dans quelle couleur harmonique vous allez évoluer, ou bien vous vous laissez prendre par ce qui vient?
1: Non, alors je dirais pas ça. Par contre, pour un instrument que je ne connais pas, je suis obligé de vraiment de creuser la question de ses possibilités techniques et notamment donc évidemment de ses possibilités
0: Ah,
1: harmoniques.
0: c'est ça, d'avoir visité la palette
1: Da
0: avant
1: exactement.
0: de vous projeter. Ouais.
1: Exactement. Alors, c'est pas forcément le cas. C'est vrai qu'il y a beaucoup de mes collègues qui auront tendance à faire une vraie nomenclature avec, par exemple, dans le cas des bois, une quasi exhaustivité de multiphonique, des doigtés, etc. Ça, c'est pas trop mon cas parce que sur les instruments que je connais bien, je vais d'abord chercher l'expressivité pour ensuite trouver les meilleurs moyens techniques qui vont permettre de précisément de la déployer. Mais je ne vais pas faire un alphabet, si vous voulez, de tous les instruments pour lesquels j'écris. Ça, ce n'est pas une démarche qui m'intéresse.

0: voilà, un vrai amour du motif, de la mélodie. J'aime ça, même si peut-être aujourd'hui ça peut paraître dans certains cas désuet, voire même du leitmotiv quasiment. Mais pour autant, sur les instruments vraiment particulièrement inconnus, particulièrement à découvrir, là je suis un peu obligé quand même, en tout cas c'est la démarche que j'ai, de me faire un alphabet, même un alphabet minimum, mais de manière à avoir une idée de, un peu de la palette. À la fois des modes de jeu, il y en a beaucoup.
1: Alors oui, parlons-en, parce que là on a parlé effectivement de la gamme, disons, et les modes de jeu sont vraiment... hors Occident, ou il y a des points même.
0: Non, complètement, ils sont vraiment, c'est pas des choses qu'on connaît, alors ni dans la terminologie.
1: Qu'on peut même pas mettre dans des mots italiens.
0: Alors en fait, il y en a beaucoup qui concernent le fait de tirer ou d'appuyer sur la corde.
1: Ok.
0: Alors on comprend bien que le fait d'appuyer, le fait de tirer, on va raccourcir la corde, le fait d'appuyer, on va donc la tendre, donc, enfin la rallonger. Donc de fait, on comprend bien que dans un cas, on va un petit peu augmenter le tuning et dans l'autre cas, on va un petit peu le baisser. Bon, donc ça c'est des choses qu'on connaît à peu près dans tous les instruments occidentaux, qu'on pratique pas forcément exactement comme ça. Ensuite, il y a des modes de jeu qui concernent, alors chacun a un nom très précis, qui est même déterminé, puisque le koto c'est un instrument qui est traditionnel, mais qui est aussi qui est utilisé dans des cas sociaux très précis. Et donc, les modes de jeu, Ato, Oshi, Yuri, Hiro, etc., alors je le dis à la française, pardonnez-moi, ils ont tous également un sens social, un sens par rapport à la démarche. Voilà, c'est un instrument dont le contexte social est très important. Donc, après, il y a des choses qu'on connaît, comme par exemple ce qu'on appelle le PID, évidemment les harmoniques, qui sont pour le coup des harmoniques d'octave, qu'on connaît très bien, tout ce qui est son muté, tout ce qui est percussion. Alors, évidemment, le koto étant, bon an mal an, un gros bloc de bois, la sonorité de percussion que vous avez sur un koto n'est pas du tout celle que vous avez sur une contrebasse ou sur un violoncelle quand on joue des modes de jeu de percussion, donc c'est très différent.
1: Mais dans votre table de modes de jeu, là, je vois par exemple des notes qui ont une hauteur de départ et une hauteur d'arrivée, par exemple.
0: Ici ?
1: Ouais.
0: Oui, tout à fait. C'est ce que je disais. Il s'agit là, par exemple, Ato Oshi, il s'agit d'appuyer sur la note, ce qui va là, techniquement, rallonger la corde et donc baisser la note d'autant. Voilà. Et donc, en fait, vous avez possibilité, là, c'est vraiment appuyer ou tirer la corde. Et donc, ça permet de... Voilà. Ensuite, vous avez des ornementations. Par exemple, le Tsuki Hiro, qui est une ornementation, en fait, correspondant à peu près à une... qu'est-ce qu'on pourrait... Un mordant, en fait. C'est l'équivalent d'un mordant.
1: Ah oui, sauf qu'il est noté de telle façon que ce serait comme un trémolo qui s'arrête avant d'avoir... devenir une battue, quoi.
0: Oui, c'est ça. Ouais. C'est ça. Donc, il y a vraiment l'équivalent, en fait... quasiment toutes nos ornementations, mais elles ont des noms différents, en fait. Et puis, bien évidemment, ces modes de jeu sont ensuite à contextualiser, parce qu'on peut se faire un grand catalogue, un grand alphabet, mais in fine, ce dont il s'agit, c'est vraiment, c'est véritablement d'expressivité. C'est qu'est-ce qu'on veut dire, qu'est-ce qu'on veut produire comme énergie, qu'est-ce qu'on veut produire comme sentiment, c'est ça dont il s'agit. Et c'est vrai que c'est un instrument ce qui m'a frappé dans le koto, c'est un instrument extrêmement expressif. Les possibilités d'ornementation sont telles que c'est un instrument qui chante tout le temps. Ça, c'est assez fascinant.
1: Mais alors, quand vous dites avec appréhension et en même temps avec une envie de vous approprier, cette appropriation, à quel niveau est-ce qu'elle devient acceptable ou viable ?
0: À partir du moment où on a fait la paix avec soi-même.
1: Ah oui, donc ça crée du démêlé quand même.
0: Ah oui, nécessairement, mais j'ai envie de dire à chaque fois qu'on écrit de la musique, en vérité, quand on a commandé un concerto pour violoncelle, qu'est-ce qu'on peut écrire avec après Dutilleux et Shostakovich, finalement, on devrait peut-être ne rien faire, il faut accepter l'idée que on a peut-être une toute petite et modeste pierre à porter à l'édifice et que ça vaut ce que ça vaut, mais qu'on est très heureux de le faire finalement et on fait la paix avec soi-même. Quand on appréhende des instruments ou des univers sonores qui sont ceux de pays lointains, millénaires et avec une culture extrêmement riche qui nous dépasse complètement, pour moi il n'y a qu'une seule approche, c'est être honnête, c'est-à-dire sur le temps qu'on va pouvoir y consacrer pour l'appréhender, qui est souvent court, même si c'est quelques mois, vous vous rendez bien compte que c'est très court, et le fait d'avoir suffisamment passé de temps pour quand même en faire quelque chose de personnel, et ça c'est quand même ce qui est le plus important.

0: C'est un extrait de Suikin Kutsu, qui est une pièce donc pour koto et alto, interprétée respectivement par Miko Miyazaki et Violaine Despérou. Une pièce de Misato Mochizuki. Alors, Olivier Elmen, je vous aurais pas dit que la compositrice est Misato Mochizuki, donc compositrice japonaise. Est-ce que vous l'auriez deviné, à votre avis ?
1: Non.
0: Ah oui.
1: Soyons honnêtes, non. Mais c'est un nom que je connais.
0: Oui.
1: Pourtant, mais non. J'aurais pas pu le deviner. J'aurais même pas forcément pensé.
0: D'accord. Donc ça veut dire que jouer du koto, il n'y a pas de manière japonaise d'en jouer ou
1: Ah si, certainement, mais je ne suis qu'un humble occidental découvrant un univers qui est millénaire.
0: Ah oui, d'accord, dans ce sens-là.
1: Donc, ouais. Non, de la même manière, quand on m'a commandé un opéra sur une réduction du Ramayana, vous doutez bien que j'ai employé des modes d'Indunasti, des choses vraiment propres à la musique d'Inde du Nord ou d'Inde du Sud, mais j'ai fait ça avec beaucoup d'humilité. Et avec une grande appréhension, évidemment, et ça m'a pris beaucoup de temps à m'approprier suffisamment pour en faire mon langage. Mais il va de soi que je ne fais pas de musique ethnique et que je ne perçois pas la musique ethnique. En fait, je perçois la musique telle qu'elle est, sans finalement, avec peu de références, si vous voulez, avec aucune référence véritablement exotique. Voilà, je perçois ça comme j'entends que c'est du koto, l'alto évidemment, qui joue en harmonique. Non, j'ai pas, et c'est même un choix délibéré quasiment d'avoir peu de références de manière à ne pas perturber le plaisir immédiat d'un univers sonore nouveau.

0: Misato Mochizuki, comment c'est tramé le travail avec le trio George Sand?
1: Bah, j'ai rencontré Annelise d'abord pour la première fois à l'occasion de cette commande.
0: Annelise Gastaldi, oui.
1: Oui. Et l'idée, et si Mozart avait voyagé au Japon, cette idée est intéressante. Mais j'ai tout de suite été séduite par la façon dont elle imaginait et menait ses projets jusqu'à là. Des concerts construits autour d'un thème où elle faisait dialoguer des œuvres nouvelles avec des pièces existantes. Mais aussi des disques CD pensés comme de vrais objets artistiques où se mêlent création littéraire et enregistrement et art visuel. Et la manière dont elle en parle est aussi passionnante et presque mignonne. Et après ça, à part l'effectif et le thème, je n'ai pas eu le sentiment qu'il y avait des contraintes particulières parce qu'elle m'a laissée complètement libre.
0: Ah oui.
1: Ouais. Mais en revanche, avant et après la commande et à l'occasion des concerts, nous avons eu beaucoup d'échanges, et à la fois musicaux et humains. Ça m'a vraiment touchée, parce que même si ça peut sembler évident, mais c'est en réalité assez rare.
0: Quel risque est-ce qu'on prend quand on sort le coteau du contexte de la culture japonaise ?
1: Je ne pense pas vraiment qu'il y ait un risque particulier, non seulement pour koto, mais d'autres instruments japonais aussi. Au contraire, je dirais même que ça peut être une forme de libération. Parce que beaucoup d'instruments traditionnels japonais intègrent déjà dans leur mécanisme et technique de jeu des systèmes qui produisent des sons avec du bruit, des timbres que l'on associerait à certaines techniques étendues de la musique contemporaine. Donc, du point de vue de timbre, ils peuvent être considérés comme très contemporains, voire radicaux. Mais se détacher de ce que l'on appelle le contexte culturel, c'est-à-dire du type d'ensemble dans lequel l'instrument est joué, de la nature des lieux ou des situations dans lesquelles il intervenait, ou encore de sens attaché à certains gestes ou clichés, par exemple un trémolo de koto évoquant le murmure de l'eau, quelque chose comme ça, ainsi que des systèmes d'accords traditionnels. Donc détaché de tout ça peut justement ouvrir un espace de libération.

0: comment est-ce que vous avez vécu la transcription de la sérénade de Giovanni par Jean-Michel Ferrand?
1: Non, mais j'ai trouvé ça bien. Hein. Mais...
0: Ouais.
1: Oui, mais ça m'a semblé être une sorte de modèle de genre. Parce que si l'on prend cette pièce originale et qu'on l'adapte à cette formation, je pense qu'on aboutirait probablement dans les grandes lignes à quelque chose comme ça.
0: Ah oui,

0: Parce qu'il a été imposé, cette formation.
1: C'est ça.
0: Oui. Donc voilà, si moi-même j'imagine cette pièce, et puis pour telle formation, ça va être à peu près comme ça.
1: Oui.
0: Je pense.
1: Ah oui.
0: Ouais, il n'y a pas forcément la technique spéciale de Koto, mais en même temps, en imaginant certaines techniques spéciales de Koto, mais qu'est-ce qu'on peut faire avec cette musique tellement connue? Ouais. Donc je pense que c'est un peu difficile. Hein.
1: Après, c'est pas parce que l'instrumentation est interculturelle que l'esthétique de la musique qu'on fait avec cette instrumentation doit l'être.
0: Oui, mais dans ce cas, il y a la pièce originale.
1: C'est ça.
0: Qu'on ne peut pas ajouter, en plus Mozart, donc on ne peut pas ajouter autre chose, on n'ose pas, je pense. Hein.
1: Qu'est-ce qui échappe ou échappera toujours aux Occidentaux quand ils écoutent du Koto?
0: Ben, c'est un peu ça ce que j'ai dit tout à l'heure,
1: oui.
0: C'est-à-dire voilà, telle connotation, enfin il y a beaucoup de connotations dedans, enfin, surtout quand on entend le jeu de Koto plutôt classique, il y a... Enfin, quelques
1: figuralismes.
0: Par exemple, quelques trémolos. Ah, ça doit être à côté de la rivière. Enfin, on imagine tout de suite tel jeu signifiait ça. Puis on peut imaginer quelque chose tout de suite. Mais peut-être que ça. Ça peut être difficile d'être compris ou imaginé instinctivement par... les étrangers.
1: Ça veut dire qu'il n'est pas forcément en soi inapproprié de l'utiliser avec des modes occidentaux?
0: Ah ben justement, si c'était vraiment inapproprié, je pense que l'instrument n'aurait pas été conçu de cette manière, parce que ça permet de changer l'accordage très librement.
1: Ah oui.
0: Donc voilà, je pense que c'est déjà fait pour ouvrir un peu pour des mondes différents.
1: Pour être tout terrain.
0: Je pense, ouais, oui, je pense. Ouais. Ouais.
1: Cette transcription de Jean-Marie Ferrari, vous trouvez pour le coup qu'elle exploite pas assez les possibilités du Koto, justement parce qu'elle les ramène en zone occidentale avec la partition de Mozart?
2: Oui, alors après, non, moi je trouve ça très intéressant, mais c'est pas ce qui m'intéresserait, enfin, c'est pas ce que j'écouterais si j'ai envie d'écouter du Koto.
1: Oui, parce que justement, ça exporte pas tant que ça l'instrument pour lui-même.
2: Exactement, ouais. Exactement. Alors, on retrouve quand même les idiomes du Koto avec cette expressivité, voilà, qui est très particulière, les ornementations, et évidemment que c'est en cela unique. Après, bon, c'est presque un exercice de style. Moi, je suis pas très sensible aux exercices de style, pour être honnête.
1: Ouais.
2: C'est pas vraiment ce qui m'intéresse le plus. Mais la sonorité du Koto, maintenant, je la connais bien, et c'est vrai que elle a quand même toujours quelque chose d'unique, à la fois à l'attaque, aux ornements, et puis dans la résonance aussi. C'est un instrument qui résonne pas comme ce qu'on a, pas du tout comme une harpe ou comme un cymbalum. C'est vraiment très différent.
1: Précisément, est-ce que le plaisir de l'exotisme du grain a fait pour vous diversion dans votre façon, par exemple, je sais pas, de projeter la longueur d'une phrase? Est-ce que c'est aller jusqu'à vous emmener dans des carrures assez inattendues pour vous?
2: Oui. Mais pour deux raisons.
1: Ouais.
2: La première, précisément, effectivement, vous avez raison sur le par rapport à l'instrument lui-même, qui m'a imposé de raisonner différemment. Et que quand modulation il devait y avoir, ou quand modulation j'entendais, je ne pouvais pas l'envisager de la même manière que si j'avais un instrument polyphonique occidental. Sur lequel, c'est pas qu'on se pose plus de questions, mais encore une fois, par exemple, le piano, tout est possible, tout est, entre guillemets, facile, tout est entendable, et donc on n'a plus de limites. Là, il y avait évidemment les limites techniques, et puis l'autre aspect, c'était aussi la forme, puisque la pièce qu'on m'a commandée est une forme très courte, et qui devait raconter une épopée assez longue, en fait, en 5 minutes.
1: La légende de Kaguya Hime,
2: voilà, qui est une des grandes histoires folkloriques japonaises, très connues, la princesse Kaguya, la première œuvre de fiction en prose de la tradition littéraire japonaise. Et donc, évidemment, il fallait que je parcours l'ensemble de l'histoire en 5 minutes. Donc, ça, j'ai choisi 4 tableaux, ce qui est vraiment très, très rapide, très court. Et donc, j'avais ces deux contraintes-là. De ce fait, effectivement, j'ai pris des ellipses plus courtes que d'habitude. Et ça a donné, évidemment, quelque chose qui est assez inhabituel chez moi.
1: Qu'est-ce que vous avez pensé alors de la pièce d'Olivier Calmel ?
0: Olivier Calmel, oui, quant à... Oui, c'est ça. Je ne suis pas certaine de la relation entre le titre et la musique.
1: Ah !
0: Ouais, mais je trouve que c'est une très belle pièce. Qui met vraiment en valeur les caractéristiques du couteau. Bah, on pourrait sans doute aussi la jouer à l'harpe,
1: oui.
0: Mais le couteau, en pinçant les cordes avec les onglets, permet une palette de timbres plus tranchée, plus incisive. Et dont les contrastes sont ici exploités de manière très efficace.
1: Oui, parce que je crois qu'il a été précisément cherché dans les harmoniques du koto des choses qu'il ne pouvait justement pas faire avec la harpe. Enfin, il était soucieux de, sur cette pièce-là de se distinguer de ce qu'il pouvait
0: faire. Mais ça peut se jouer assez facilement à l'harpe aussi.
1: Oui.

0: Moi, je connais pas assez Oliver Rose.
1: Ouais.
0: Et là, pourquoi c'était intéressant? Parce que tout en utilisant des techniques de jeu traditionnelles de koto, mais à la fois, on est entraîné vers un univers sonore tout à fait différent. Peut-être à l'esprit de deep listening, peut-être ce qu'elle a dit. Mm. Bah, ce qui est vraiment, vraiment fascinant. J'étais complètement comme ça.
1: Ah oui,
0: attirée. Et voilà. C'est très immersif.
1: Ouais.
0: Ouais, j'ai trouvé. C'est pas évident la combinaison de koto accordéon, mais je me demandais s'il y a d'autres instruments. Ou bien le koto, ça peut se jouer avec l'archet aussi.
1: Ah oui.
0: Donc je me demandais mais comment elle utilise l'instrument. C'est tout à fait possible hein, de jouer une main avec l'archet et de tirer comme ça, et puis d'autres mains, une autre main pour pincer.
1: Parce que l'image de la pochette tout. Laisse penser en une installation électronique, comme si elle avait greffé un térémine sur le coteau.
0: Oui, c'est vrai. Ah ouais, je sais pas. Mais j'imagine, forcément, il y a un traitement, et, ou bien, est-ce que c'est une bande? Je ne sais pas du tout. Mm. Mais il y a parfois, j'ai entendu le son très grave. Et donc, je me demandais si c'était vraiment koto classique de 13,
1: ah oui.
0: 13 cordes, ou bien avec 20 cordes, 20, 25, 20. De plus en plus, il y a des koto un peu plus grandes.

0: Mais c'est vraiment très intéressant. Non, mais Koto, c'est vraiment intéressant, hein, parce qu'on peut, là maintenant surtout, il y a plusieurs cordes, donc on peut faire un cordage très très varié. Et je pense que c'est intéressant parce qu'il y a un instrument, j'ai oublié le nom, mais Harry Patch a inventé à partir de guitare de la Grèce antique. Il a fabriqué quelque chose qui ressemble beaucoup à Koto avec beaucoup de cordes différentes. Et comme ça, évidemment, il a essayé sa gamme de 43 tonnes de gammes différentes. Et ça, c'est vraiment intéressant. Et ça, donc, comme je t'ai dit tout à l'heure, Koto est très ancien comme instrument, mais aussi très contemporain dans ce sens-là. Évidemment, c'est pas le même Koto, parce qu'au début, Koto ne portait que juste 5 cordes. Et ça, c'est surtout pour jouer à côté de ton oreille.
1: Ah oui.
0: Donc c'est plutôt pour instrument à méditation, pour soi.
1: Mais à partir de quand est-ce qu'on y a ajouté autant de cordes ?
0: De petit à petit. Ouais. Mais déjà, Koto classique qu'on appelle aujourd'hui, c'est le 13 cordes. Et ça, je pense que c'était à l'époque, ben, quand même, ça fait, je ne sais pas combien de temps, mais 200.
1: D'accord.
0: Je ne sais pas. Mais à partir du 20e siècle, petit à petit, il y a eu d'abord Koto basse de 17 cordes. Donc voilà, on a joué apparemment très souvent avec 13 cordes en tant que Koto normal, classique, et avec basse Koto de 17 cordes. Mais petit à petit, ça commence à fusionner et Koto à 20 cordes, et puis ensuite 25, 30, etc. Mais là, petit à petit, il n'y a pas. Enfin, c'est pas. Il n'y a pas tous les cotoïstes qui sont capables de jouer.
1: Mais est-ce que ça veut dire que plus on a ajouté des cordes, plus aussi se sont développés des usages alternatifs aux usages traditionnels ?
0: Je pense, parce que déjà, la gamme que tu peux utiliser, enfin, tu peux fabriquer, c'est différent. Parce que si. Koto aussi, il y a 13 cordes, c'est 13 sons. Fondamentalement, même si on peut moduler un peu en appuyant les cordes, mais fondamentalement, il n'y a que 13 notes. 13 hauteurs. Mais si il y a 25, 30, évidemment, on peut utiliser le registre plus large et puis aussi des intervalles plus compliqués.
1: Mais il y a des accordages autant qu'il y a de cotoïstes ou quand même il y a un accordage conventionnel ?
0: Oui, accordage conventionnel classique, ça existe. Ouais. Mais ça sonne vraiment à la japonaise,
1: hein, ouais.
0: Que vous connaissez un peu pentatonique, etc. Ouais. Mais curieusement, ça ressemble beaucoup aussi à des gammes de Grèce antique.
1: Ah oui.
0: Ouais, ça je trouve ça intéressant.
1: Ouais, ouais.
0: Ouais.
1: Mais à vous entendre parler, il a toujours été un instrument expérimental en fait.
0: Oui, je dirais ça, ouais.
1: Ouais.
0: Ouais. Les instruments japonais sont tous un peu comme ça, shamisen aussi, parce qu'il y a vraiment, dans le shamisen, il y a cet mécanisme qui fait vraiment zzz, comme ça, comme sitar. Et aussi à la manière de jouer, il y a beaucoup de côtés percussifs de différentes sortes. Et puis, shakuhachi aussi, évidemment, ouais. Avec la manière de mettre le souffle, ça fait énormément de bruit ou harmoniques différentes. Ouais. Donc, on dit un son, ichionjobutsu en japonais, ça veut dire littéralement un son devenir Bouddha. Et c'est-à-dire qu'on entend beaucoup de choses dans un son. Dans un son, il y a un cosmos. Donc ça, c'est un peu bouddhiste aussi. Donc voilà, il y a beaucoup de choses dans un son.

0: Jérémy Apt, qu'est-ce que vous entendez dans cet enregistrement ?
1: En tout cas, on entend des instruments à cordes, alors et un accordéon, mais qui sonne un petit peu comme un instrument à cordes aussi, dans, comme il est utilisé. Un accordéon ou je sais pas, ou un harmonica, mais je pense plutôt à un accordéon. Et cet instrument qui est frotté là, qui est comme une sorte de respiration. Voilà, avec une, je sais pas, quelque chose un peu commençant, un petit peu hésitant, sur des timbres qu'on entend, mais sans trop de, encore d'éléments de langage, quoi, quelque chose qui est en train d'émerger. Voilà, qu'est-ce que...
0: C'est la première plage d'un disque dont, à l'écoute, on se dit qu'il n'a pas besoin de se faire entendre comme interculturel.
1: Mmh. Oui, ouais, parce qu'en tout cas, il n'y a pas de... d'images un petit peu fantasmées de tel ou tel instrument qu'on utiliserait pour son identité, en tout cas. Donc on a affaire bizarrement à des timbres un peu neutres, même l'accordéon qui renvoie pour nous à tout un imaginaire et là un peu indéfinissable, en tout cas, quoi. Mmh. Voilà.
0: Alors c'est un enregistrement de 2007 qui a été fait au Bard College, donc pas très loin de New York, par deux musiciennes. À l'accordéon, il s'agissait de Pauline Oliveros. Et Mia Masaoka jouait du koto.
1: Ah oui. Mmh. Je pourrais en dire peu de choses parce que je connais pas du tout le koto. Enfin, je vois l'instrument, mais... Mais voilà, c'est un instrument que je ne connais pas plus que ça, ni dans sa tradition, ni dans ce que des compositeurs ont pu aussi en faire, ou ouais. Des interprètes.
0: Alors je peux vous faire entendre le koto dans une toute autre situation. Le voici interprété par Mitsuo Miyazaki.

0: Donc là, il vient compléter un trio à cordes dans une transcription de la sérénade du Don Giovanni de Mozart.
1: Ouais. Bah, il s'y insère plutôt bien. En tout cas, il nous donne pas à avoir une image folklorisante quoi, du coteau. Il a l'air de s'insérer un peu avec évidence là-dedans. Voilà, je ne sais pas si en tout cas c'est sa manière traditionnelle d'en jouer ou s'il y a eu aussi un travail de transcription et d'adaptation pour cette musique-là. Mais voilà, je pense qu'à une première écoute comme ça, ça semble assez évident, assez naturel.
0: Alors, dans un texte que vous avez publié sur Medium, vous dites que s'approprier, c'est faire sien, que vous l'avez toujours ressenti comme un geste créatif, intime, comme apprendre une langue, s'initier à un art, cuisiner un plat, jouer de musique qui nous est transmise. Mais quasi aussitôt, vous dites aussi que cette appropriation n'est jamais un geste neutre. Il y a une question qui semble sourdre sous ces affirmations, c'est à partir de quel moment ça pourrait devenir un problème.
1: Ah ben ouais, c'est ça que j'interroge et en fait moi je ne sais pas vraiment toujours. Hein. C'est l'objet du travail de l'artiste d'ailleurs de questionner ça. C'est-à-dire à quel moment on passe en fait d'une relation d'usage. C'est-à-dire à quel moment ces traditions-là, ces instruments-là, ils sont des ressources qui nourrissent un projet personnel et à quel moment on passe à un autre type de lien qui est possible, qui est une relation avec l'instrument. Et dans cette démarche-là, ça sous-entend de s'être laissé traverser dans un temps long par cette tradition-là pour en saisir un peu pas que l'instrument comme décor sonore ou comme timbre ou comme son, mais aussi avec tous les liens qui font tenir la chose, quoi. Donc aussi dans son langage, dans sa structure, dans ses codes, dans son histoire, dans les rapports qu'il a entretenus avec les autres cultures, dans son évolution. Voilà, ça c'est une autre démarche qui est possible. Et voilà, je dis ça sans qu'il y ait une démarche plus condamnable qu'une autre, hein. C'est pas un jugement, mais en tout cas, moi, c'est cette rencontre-là qui m'intéresse.
0: Parce que moi, j'entends que d'un côté, vous voulez pas être catégorique sur le sujet, en même temps que vous aimeriez quand même trouver des points d'accroche pour stabiliser ce qu'on peut en dire. Vous dites quand même qu'il y a une manière de créer une sorte de frontière entre ce qui est bien et ce qui est pas bien. Vous dites que le malaise commence quand l'appropriation se coupe de la source, qu'elle devient une extraction. Vous, ce malaise-là, vous le ressentez devant certaines pratiques ?
1: Ouais, ça arrive. Alors, quand est-ce qu'on peut le ressentir ? Des fois, c'est pas à l'écoute d'une musique, hein, ou quand on va voir un projet. Ça peut être ça, ça peut s'entendre, hein, cette extraction-là. Mais elle se voit dans le processus, des fois. C'est-à-dire que moi, je trouve que c'est tout aussi important. C'est-à-dire que la manière de créer, la manière d'approcher ces musiques-là, que de savoir le résultat final, quoi, ce qu'on en fait à la fin, en fait. Et tout ça, c'est... Voilà, quand est-ce que l'extraction commence ? Elle commence quand l'autre, justement, est absent. C'est-à-dire qu'il n'y a plus de rencontre. Il y a uniquement un instrument qui est utilisé, mais pour son... Avec des fois beaucoup de bonnes intentions, hein. C'est pas forcément malveillant de la part de ces gens-là, mais en tout cas, qui viennent nourrir uniquement le projet personnel. Par exemple, en ce qui me concerne moi et le gamelan, j'ai pas l'impression d'avoir traversé l'expérience du gamelan dans toutes ces années-là, mais d'avoir été traversé par ça. J'écris pour gamelan, j'ai l'impression quand même que l'instrument il me répond, qu'il m'autorise certaines choses, qu'il me les refuse. Et c'est pas que l'instrument lui-même, c'est aussi toutes ces années d'apprentissage qui ont modelé un langage en moi. Et donc quand j'ai un désir comme ça personnel sur pour l'instrument, sur quelque chose que j'ai envie de créer dessus, avec des idées déjà un peu préconçues, et ben elle rencontre toute cette expérience-là, elle rencontre et l'instrument, elle rencontre le souvenir des gens, le souvenir de ce qu'on a dit, elle rencontre mes lectures, mes voyages, et elle se heurte à ça. Elle se heurte dans une rencontre qui est en tout cas féconde pour moi, qui n'est pas un étau dans lequel je suis coincé, mais qui vient me créer un espace de contrainte. Et c'est à l'intérieur de ça que les choses naissent, dans un premier temps, et ensuite elles se modifient au contact des autres musiciens. Dans le cadre de Polyphème, voilà, ce premier débat entre moi et l'instrument et la tradition vient rencontrer ensuite les autres et évolue encore. C'est tout un cheminement dont à la fin je me sens plus vraiment maître. C'est comme si la musique m'avait un petit peu échappé et que tout d'un coup elle a une dimension plus collective. Voilà, pas que moi et les autres gens de Polyphème par exemple, mais le Bali, sa musique, les gens là-bas, l'histoire que j'ai moi avec en tout cas cette île. Voilà.
0: Si on écoute un extrait du Rêve de Polyphème, extrait de l'album du même titre,

0: Là, par exemple, en quoi est-ce qu'on est censé entendre Bali? On entend bien que Bali transite en vous, nourrit votre langage à vous, mais c'est quand même votre langage à vous.
1: Oui. Enfin, ouais, c'est ça, c'est ce que je disais. Je ne sais pas à la fin qu'est-ce qui... je crois que c'est un truc que j'ai marqué dans le texte, entre ce qu'on soustrait et ce qu'on ajoute. À la fin, la logique, en tout cas propriétaire, de qui a fait quoi, elle est plus claire à la fin de ce processus-là. Et tant mieux, en fait. Si ça aboutit à ça, c'est que pour moi, le processus a réussi, quelque part, quand il nous a échappé.
0: Est-ce que c'est là qu'il y a une sorte d'ambiguïté qui se profile? C'est que d'un côté, vous comprenez qu'on accuse une appropriation culturelle qui serait de l'ordre de l'extraction, et pour désigner ça, vous dites que quand il y a invisibilisation de la source et donc de l'autre culture, il y a bien comme un problème, et en même temps, vous parlez d'une dilution.
1: Oui.
0: De votre côté, vous dites, dans cette dilution, dans cette digestion des apprentissages, se crée alors un espace de liberté. C'est-à-dire que la musique balinaise vous a imprégné au point qu'elle s'est diluée en vous.
1: Oui, alors diluée, qu'est-ce que ça veut dire en tout cas pour moi dans mon cas? C'est-à-dire que j'ai des réflexes de pensée, des réflexes techniques, des réflexes d'écriture, et qui viennent pas de nulle part. Qui viennent de là où je me situe, c'est-à-dire dans une sorte de chaîne de transmission de ce qui était avant moi, de ce que je vois, de ce qui se fait aujourd'hui. C'est ça, cette dilution-là, en tout cas. C'est la manière d'arriver à préciser où on se trouve, quoi. Mais c'est pas de l'invisibilisation.
0: C'est quoi la différence alors entre l'invisibilisation et une dilution qui fait que... C'est comme si la musique balinaise avait fertilisé votre propre terreau musical, quand bien même ce terreau est à Marseille.
1: Oui, mais disons que dans la forme, en tout cas, qui se fait avec Polyphème, on l'entend peut-être pas, peut-être ça s'entend pas à l'écoute, mais le matériau est très balinais, lui. Est très très balinais, parce qu'on utilise des formes de cette musique-là. Les entrelacements de mélodies, la technique des étouffés, la structure aussi dans des architectures qu'on retrouve aussi à Bali, beaucoup de clins d'œil. Tout ça, c'est du vocabulaire qui nous est familier. C'est des ingrédients à partir desquels on élabore un peu notre set.
0: Ah oui, ça suppose d'avoir donc une connaissance profonde de la musique balinaise pour la reconnaître, donc ce qui est aussi une preuve que vous ne la folklorisez pas.
1: Oui, j'espère pas. Ouais. Mais oui.
0: Mais quand vous dites j'espère pas, ça veut dire que au moment même de travailler musicalement, vous faites attention à ne pas.
1: Non, non, non, je fais pas attention parce que je crois que la démarche même ne me viendrait pas à l'esprit dans l'écriture, en tout cas. Je veux dire pour folkloriser le gamelan, il faut. Ça suppose quand même de ne pas le connaître et de projeter une image qui est fantasmée. Donc fantasmée via l'image qui s'en est exportée de Bali. Et c'est vrai que nous, on est plusieurs dans le groupe à pas avoir cette image-là parce qu'on l'a vécue de l'intérieur à Bali. Donc voilà, c'est simplement une impossibilité. Je ne saurais pas comment la fantasmer parce que moi, je l'ai vécue de l'intérieur à Bali.
0: On pourrait presque s'interroger en termes de territoire de questionnement, puisque le moment de faire de la musique, finalement, n'est peut-être pas le meilleur moment pour se poser la question, puisqu'il s'agit de se laisser traverser par les cultures qu'on met en jeu et entre elles, tandis que c'est toujours dans un deuxième temps, en quelque sorte, que arrive ce moment où vous écrivez, là, dans Medium, la question de l'appropriation ne concerne pas seulement les artistes, elle engage aussi le public et les lieux de programmation et de diffusion, comme beaucoup d'artistes qui traversent ces questions, je chemine sans certitude et me méfie de celles et ceux qui en ont. En quoi ça engage le public? Ou du moins, comment est-ce que le public s'engage dans la question?
1: Je pense que c'est un peu... Le public est engagé via les programmations qui sont proposées et le choix qui fait lui d'aller voir tel ou tel projet. Et après, le public, lui, véhicule aussi une image de ce qu'il a vu. Il véhicule, il le fait circuler aussi. Pour moi, c'est une espèce de chaîne de responsabilité. Et les artistes en ont une, les diffuseurs en ont aussi, les chercheurs également, et le public aussi. Et c'est une sorte de boucle.

0: C'est aussi l'Occident qui a reproduit une forme d'appropriation et pensant s'en prémunir, c'est-à-dire en s'interdisant aussi aujourd'hui, alors je pense pour des questions de culpabilité aussi postcoloniale et beaucoup d'autres choses, mais en s'interdisant de toucher à ces cultures-là, de peur de les déformer, de peur d'en dire quelque chose de faux et de peur de les détourner.
1: Et dans cet excès de précaution, il y a un risque de les vitrifier et justement les mettre sous verre, vous dites.
0: Ouais, oui. Alors.
1: Donc de les asphyxier.
0: Et de les asphyxier. Mais paradoxalement, c'est ce que Bali a déjà connu. C'est-à-dire que Bali a toujours. Les Balinais ont toujours été ce qu'on a voulu qu'ils soient. Ils l'ont subi pendant la colonisation hollandaise, parce que c'était une colonisation très particulière où. Où Bali a été présenté un peu comme un musée à l'Occident. Et donc on travaillait cette question-là pour figer les Balinais dans cette tradition-là, jusqu'à leur imposer un certain nombre de cérémonies, jusqu'à fixer par écrit ce qu'on appelle la date, leur tradition, le gamelan. On leur demandait de venir jouer en Occident et de faire des tournées, mais de les faire en costume balinais. Et donc c'était une première vitrification qui a ensuite été reprise par l'Indonésie, quand le pays est né en 45, qui avait besoin de Bali pour en faire sa vitrine culturelle, la commercialiser. Voilà, et puis ensuite une troisième étape via le tourisme de masse. Donc finalement, Bali a toujours dû répondre de ce qu'on attendait de lui et d'adapter sa culture, sa musique, ses arts à la demande. Voilà, et aujourd'hui, l'Occident voudrait... comment maintenir cette image un petit peu intacte d'un paradis perdu qui a lui-même été fabriqué, en fait. Donc voilà, les Balinais ont toujours été un petit peu absents de leur destin, quoi. Ils ont toujours dû eux-mêmes se réapproprier, il y a eu un mouvement comme ça un petit peu réciproque, leur culture, pour qu'elle corresponde aux attentes en même temps qu'elle puisse survivre.
1: Vous avez travaillé avec Dewa Alit, donc qui est maître du gamelan traditionnel balinais contemporain, et à qui vous empruntez ces mots. La musique balinaise a toujours été un mouvement. Pour moi, créer aujourd'hui signifie poursuivre ce mouvement. Je ne veux pas seulement préserver le passé, je veux faire une musique qui soit balinaise, mais nouvelle. La tradition n'est pas un musée, c'est une énergie vivante.
0: Ben oui, voilà. C'est-à-dire que Dewa Alit, c'est un... C'est une figure un peu contestée hein, à Bali.
1: Pourquoi ? Parce que justement, il remue les formes telles que elle voudrait s'auto-traditionnaliser.
0: Oui, et parce qu'il revendique, un statut de créateur, et comme l'ont été des tas d'artistes balinais avant lui, et le fait que cette musique-là, elle a subi des évolutions sur évolutions. Et qu'il se situe là-dedans, dans ce chaînon-là, et qu'on lui refuse un peu parce que la labellisation des Balinais passe par leur programmation à l'étranger, où on fait venir des troupes pour jouer de la musique traditionnelle balinaise, et on l'accepte que dans ce cadre-là, globalement. Hein, je caricature un peu parce qu'il est venu jouer à la Bourse du Commerce à Paris, donc il a quand même une scène qu'il trouve un petit peu plus facilement, bizarrement, aux États-Unis qu'en Europe. Il joue pas à Bali, en fait, son groupe, Saloukat. Ne trouve pas de son public à Bali et ni dans les lieux de programmation, difficilement en Indonésie. Et pour lui, c'est ça son combat, c'est de faire reconnaître que cette musique-là, qui est une musique qui est très particulière, qui est à la fois extrêmement balinaise et totalement contemporaine et radicale, est une évolution.

Mon ancien prof de zarb, moi j'avais travaillé le zarb pendant des années, le zarb iranien, et qui est décédé il y a très peu de temps, Jamshid Chimirani. Pour lui, la limite, dans le cadre des relations interculturelles, comme ça, il n'y avait pas d'autre limite que celle de la rencontre avec d'autres êtres humains. Voilà, ça a l'air d'être une affirmation un peu toute simple comme ça, mais je crois qu'elle dit beaucoup de choses sur les limites de cette appropriation, quoi. C'est-à-dire que tant que les choses se jouent en relation avec les cultures, en relation implicite ou explicite, en interne, dans le processus, dans le résultat, mais tant que cette relation-là existe et est vivante, elle peut aller très loin. Elle peut aller très loin. Et dès qu'elle n'existe plus, on parlait du malaise tout à l'heure, c'est là que le malaise commence, je trouve.

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1: Bonjour à toutes et à tous et bienvenue dans ce dernier épisode de Main Character Energy de la saison. Je suis Paul Garcin, artiste plasticien, performeur et musicien, et je suis ravi de vous retrouver une nouvelle fois, mais cette fois-ci depuis chez moi et non pas du studio de Station Station pour des questions d'organisation. Il y a quelques semaines, Rachel Mbiga Eppelbaum était invitée à animer une conférence sur la dubstep au club d'écoute du journaliste David Bola à la communale de Saint-Ouen. J'avais vraiment hâte d'y assister, premièrement parce que je trouve le regard de Rachel affûté et pertinent sur la pop et les musiques en général, mais aussi parce que la dubstep est un genre que je connaissais très mal. Et c'est toujours le cas puisque je n'ai pas pu assister à cette conférence. L'émission d'aujourd'hui était donc l'occasion parfaite pour une séance de rattrapage. Au programme, on parlera bien sûr de la dubstep, mais aussi de ses genres musicaux arborescents, du dub au reggae, ainsi que de la manière dont ces styles ont infiltré la pop mainstream des années 2010 à aujourd'hui. Hello Rachel, merci d'être avec nous.
2: Salut Paul, ça va ?
1: Ça va et toi ?
2: Oui, très bien, je suis contente d'être là.
1: Je suis ravi de t'accueillir. Merci d'avoir accepté l'invitation. Donc tu es journaliste musical, tu as notamment écrit dans Music Journal, dans la newsletter Waf Waf ou d'autres journaux comme Télérama. Tu es co-gérante du label Ferris Record, donc avec Lou Forou.
2: C'est ça ouais, artiste, DJ, super personne.
1: Tu es DJ également et tu as la très bonne émission bimestrielle Low End Therapy que je vous recommande d'écouter, qui est aussi diffusée sur Station Station.
2: Tout à fait.
1: Une collègue d'émission. Et dans laquelle tu proposes une écoute commentée en compagnie d'invités autour de la bass music et notamment de la dub, c'est bien ça ?
2: Tout à fait, ouais.
1: C'est du dub ou de la dub ?
2: Il y a deux écoles. Moi, je dis du dub, mais je pense que les deux se disent.
1: Les deux se disent.
2: Ouais, on entend de tout. Moi, je dis le dubstep, tu vois, par exemple.
1: Mais ah ouais ?
2: Ouais.
1: Alors, pour commencer, je pense que, comme beaucoup de novices... Puisque je l'ai dit dans l'intro, je n'y connais rien. Et c'est pour ça aussi que je t'ai invité. Comme beaucoup de novices de la dubstep, le premier artiste auquel je pense quand on parle de dubstep, c'est Skrillex. Qui a d'ailleurs ressorti un album l'an dernier, je crois.
2: Oui, mais il en a sorti trois récemment. Enfin, il en a sorti deux en 2022, je crois. 2023.
1: Ah ouais ?
2: Il en a sorti deux d'un coup, en fait.
1: Prolifique.
2: Quest for Fire et Ceremony, je crois. Ou je sais plus, non, c'est pas Cérémonie, bref.
1: Il n'y avait pas un album qui s'appelait avec un tag.
2: Si, si, c'est celui qui l'a sorti l'an dernier.
1: Skrillex is not a DJ.
2: C'est en mode You're not Andy Warhol. Je sais plus quoi. Attends, on va retrouver le titre. Mais si, il en a sorti un l'an dernier, il en a sorti deux dans les années précédentes. Donc là, il est revenu en force. Okay. D'ailleurs, il a, lancé un festival qui s'appelle Contra Festival qui a lieu là à Berlin. Je crois que ça a eu lieu au mois de mai, ou au mois de mai prochain, je sais plus. Et la prog était trop bien.
1: Ah ouais ?
2: Ouais, vraiment, il y avait un peu tout le meilleur de la musique électronique underground, principalement axé bass, mais pas que. Et c'est... Enfin, j'aurais kiffé y aller, mais je pense que le public devait être un peu naze. Parce que c'était cher et c'était à Berlin, donc...
1: Et puis Skrillex, c'est ce que j'allais dire, quand on pense à Skrillex, c'est... Évidemment, c'est un peu une des figures emblématiques de la dubstep.
2: Clairement.
1: Mais en fait, il appartient, et ça, je l'ai un peu découvert en parlant avec toi, et qu'en fait, il appartient surtout à un sous-genre qui s'appelle la brostep. Les bros étaient de sortie à Berlin.
2: C'était un peu dans le passé. En fait, justement, Skrillex, je trouve qu'il a une trajectoire assez intéressante parce que, en gros, lui, de base, il faisait du rock hardcore quand il était ado. Sous son nom. Ouais, sous son nom, il était dans un groupe de... comment il s'appelait déjà le groupe je sais plus, mais il était dans un groupe de hardcore, quoi. Et en fait, ensuite, il a découlé vers ce qu'on appelle la brostep, qui est donc un sous-genre très, très intense de la dubstep, avec beaucoup de fréquences aiguës, des drops, enfin, un truc vraiment très agressif. Un peu la musique qu'on pense appartenir aux ados qui portent du Axe en 2010, tu vois. Enfin, tu vois très bien de quoi je parle.
1: Oui.
2: Mais... En fait, il a un peu fait son chemin de rédemption ces dernières années, notamment auprès de la communauté dubstep originelle, parce que du coup, quand il a sorti l'album Quest for Fire, qui était en... Et en fait, je suis encore en train de chercher le...
1: Attends, on peut faire une pause et...
2: Ok, c'était 2023. Ok, donc c'est ça. Donc après, vérification, Quest for Fire, et Don't Get Too Close, qui sont donc ses albums de comeback après 9 ans sans sortir d'album, sont sortis en 2023.
1: 9 ans ?
2: Ouais. Il en a sorti un, puis le lendemain un autre. Double sortie.
1: Drake.
2: Et, ouais, vraiment. C'est la course à qui va sortir le plus d'albums. Et ensuite, voilà, l'an dernier, il a sorti Fuck You, Skrillex, You Think You're Andy Warhol, But You're Not. Voilà.
1: Ok.
2: Et donc, ouais, donc avec ces albums-là, notamment les deux précédents, Quest for Fire et Don't Get Too Close, on sent qu'il veut avoir un truc un peu de révérence envers le genre originel. Il est dans des sonorités qui sont beaucoup moins abrasives. C'est quand même plus ancré. Enfin, il y a un truc qui est plus axé sur les basses, qui est plus dans la lignée de ce qui s'est fait dans le passé. Mais je trouve qu'avec l'album qu'il a sorti l'an dernier, il y a un retour à nouveau au brostep. Donc on sent qu'il est toujours dans cette espèce de entre-deux aussi, entre être cool, parce qu'il fait quand même des trucs avec Tatiana Jane, avec Busy P. Enfin, ouais, il est vraiment dans des sphères hyper hype. Et en même temps, il a toujours cette étiquette quand même de DJ extrêmement mainstream qui joue sur des big stages et tout. Donc je trouve que c'est assez intéressant sa trajectoire entre le mainstream cool et le mainstream un peu pas cool, entre guillemets. Ça, c'est évidemment nos lunettes de critiques culturelles qui avons ce truc un peu de regard de mépris et de snobisme, tu vois. Mais je pense que pour la plupart des gens, ça reste quand même un mec très important et qui contribue à valoriser des genres underground pour un plus grand public, quoi.
1: Puis c'est intéressant parce que je me souviens à un moment, je sais pas exactement ce qu'il a fait pendant ses 9 ans, mais je me souviens que j'avais été hyper surpris de voir qu'il avait aussi sorti même, je crois, un album avec Fortet
2: et Fred
1: Again.
2: Mais... Oui, non, mais
1: Fortet,
2: en fait, ils ont...
1: qui est quand même
2: ouais.
1: un artiste que j'ai beaucoup écouté. Et j'étais très surpris parce que moi, j'avais un peu cet a priori sur Skrillex. Enfin, j'ai jamais trop écouté Skrillex. J'ai beaucoup écouté Wild for the Night, le morceau avec ASAP Rocky, que je trouve banger.
2: Ouais.
1: Mais tu vois, pour moi, c'était toujours un peu une figure qui me pompait l'air, tu vois.
2: Bah, je comprends. Franchement,
1: Et du coup, j'ai été très surpris par cette association avec Fortet et Fred Again.
2: Bah, ça a un peu été un des pivots. On dirait qu'on est en train de faire une émission biopic de Skrillex, mais...
1: Non, mais je pense qu'il faut en tout cas en parler.
2: Clairement.
1: Parlons-en tout de suite, comme ça...
2: Oui, après on est débarrassé.
1: Comme ça, on est débarrassé.
2: Ouais, ça a un peu été le moment pivot. Quand il a commencé à s'afficher, du coup, avec Fortet et Fred Again, ils ont eu un peu un moment... on est un trio informel, etc. Ils ont fait pas mal de trucs. Genre, ils ont fait un sorte de DJ set pop-up au Madison Square Garden à New York et aussi à Times Square. Enfin, ils ont eu... Non, je crois que Madison Square Garden, c'était un truc organisé. Mais en gros, ils ont fait un truc à Times Square. Genre, je crois qu'ils ont mis une story en mode « Venez à Times Square » et en fait, ils ont fait un DJ set à 3. Et ça a un peu été un espèce de moment dans la presse, auprès du public, sur les réseaux sociaux de « Waouh, c'est dingue ce qui se passe ». Mais je pense que c'était un très bon coup de com' pour tout le monde parce que je pense que du coup, Fortet, ça lui a amené une nouvelle audience. Fred Again, ça l'a un peu ancré comme le mec qui fait le pont entre l'intellectualisme de la musique anglaise et le truc un peu plus mainstream, machin. Et Skrillex, ça lui a redonné un sorte de facteur cool. Suis au centre, au devant de la scène, machin. Et surtout, il a gagné un facteur smart qu'il n'avait pas avant. Ouais. Aujourd'hui, il est vu comme quand même un producteur archi-respectable qui collabore avec des artistes qui ont le vent en poupe, etc. Là où avant, je pense qu'il était énormément critiqué par la presse musicale. Je pense que maintenant, on porte un regard sur lui qui est beaucoup plus favorable, quoi.
1: Ouais, ouais. Il y a un retour aussi depuis quelques temps des années 2010. Enfin,
2: c'était
1: un peu le fil conducteur, finalement, sans que je le veuille vraiment, mais de toutes les émissions de cette année. Et je pense que c'est aussi pas pour rien qu'il repop-up à ce moment-là.

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1: On vient de se faire un petit moment Skrillex parce qu'il le fallait, donc c'est un peu une figure emblématique de la dubstep.
2: Ouais. Non mais oui.
1: Ouais. Mais est-ce que ça fait mal pour vous les
2: dubstep heads? Ouais. En fait, c'est que au bout d'un moment, on peut pas être dans un gatekeeping inutile. Enfin, c'est que factuellement, c'est une figure emblématique de la dubstep, mais d'un sous-genre qui a pris davantage de place que ce que moi je considère comme ce que j'aime dans la dubstep, tu vois. Donc en fait, c'est plus que j'ai pas envie. Enfin, je trouve que dans ce truc de un peu guéguerre entre les puristes du dubstep de base et les fans de brostep, il y a quand même un espèce de mépris toujours de la part du premier camp envers le second. Et je trouve que c'est jamais très positif le mépris dans la musique, même si je fais totalement partie des gens qui méprisent les goûts des autres, tu vois. Mais non, mais c'est vrai. Plus t'as des goûts précis sur les choses, plus tu peux avoir un avis tranché sur les goûts des autres. Enfin, c'est logique, tu vois.
1: Oui, ouais. Oui.
2: Bon, on va pas partir sur un débat sur les goûts, mais ce que je veux dire, c'est que voilà, je trouve que faut toujours un peu se remettre dans le contexte de ouais, peut-être que pour moi, ça c'est pas une figure emblématique, mais dans l'histoire et dans ce que le grand public connaît du genre, faut.
1: Oui.
2: Enfin, tu vois, on peut pas le nier. Voilà, on peut pas le nier.
1: Il existe. Mais du coup, la dubstep, le dubstep, c'est quoi? Ça vient d'où? Ça commence quand? Dis-nous-en un peu plus pour peut-être pour les personnes comme moi qui réduisent la dubstep à Skrillex. Instruis-nous, Rachel.
2: Je vais essayer. Du coup, le dubstep, ça, c'est un genre musical qui naît. Il n'y a pas de date précise, hein, comme tous les genres musicaux, mais ça naît entre la toute fin des années 90 et le début des années 2000 en Angleterre, et plus précisément à Croydon, qui est une ville adjacente à Londres, enfin qui est dans la commune de Londres, tu vois. Et en gros, c'est pas mal d'artistes différents qui vont faire un mélange de plusieurs genres musicaux, et notamment du two-step, qui était le genre le plus connu et mainstream à l'époque en Angleterre. C'était vraiment le genre emblématique des sorties des jeunes dans les clubs anglais. Le two-step, qui est un genre musical, je pense que ça serait intéressant d'en mettre, d'en jouer un morceau pour qu'on comprenne un peu.
1: T'as un titre en tête?
2: Peut-être Flowers de Sweet Female Attitude.

0: Peut-être que je suis complètement à côté de la plaque. Ça me fait direct penser à Pink Panthers.
1: Ah bah oui, totalement. J'allais dire justement, Pink Panthers, elle a pas mal utilisé des insultes.
0: C'est incroyable. Mais genre le début, ça pourrait être... Comment il s'appelle ce morceau?
1: Elle fait...
0: On dirait ça.
1: Ouais.
0: Mais c'est parce que aussi elle
1: sample... Ah mais elle a samplé, oui.
0: Elle a samplé Rick Satie.
1: Ouais.
0: Incroyable.
1: Bah je pense qu'elle a peut-être samplé ce morceau du coup.
0: Bah elle a dû sampler ce morceau qui sample Eric Satie. Je suis choqué.
1: Et ouais. Oui, donc voilà, donc ça vient à une période où ce genre musical, donc le two-step, c'est un peu le truc le plus big en termes de musique électronique, en Angleterre. Et c'est une bande de gars, évidemment, c'est toujours une bande de gars en général.
0: Of course.
1: Une bande de gars qui viennent du coup de milieux plutôt populaires, qui se connaissent depuis l'enfance, depuis l'école, qui traînent dans les mêmes coins, qui ont des grands frères qui étaient potes, etc. Qui vont se dire, en fait, on a envie de faire une version un peu plus dark du two-step garage. Du coup, ils vont commencer à expérimenter avec du coup, des sonorités qui vont reprendre cette rythmique un peu sautillante et trébuchante du two-step et qui vont rendre ça beaucoup plus dark. Donc, ils vont utiliser beaucoup de samples, de films avec des voix souvent assez graves qui disent des trucs assez dark qui vont évidemment, donc le mot dub-step, ça vient de dub, donc le genre musical. Le sous-genre du reggae jamaïcain, qui utilise beaucoup d'effets, donc notamment la delay, le reverb, l'écho. Et donc, ils vont mélanger ces deux atmosphères-là. Et un des albums qui est considéré comme le proto-dubstep, c'est un album d'un crew qui s'appelle Horsepower Productions, et notamment un morceau qui s'appelle Gorgon Sound. Quand tu écoutes ça, tu captes vraiment cette espèce de pont entre le two-step, parce qu'il y a cette rythmique-là, et le côté plus dark et dub, et surtout les basses qui sont vraiment l'élément central du dubstep à l'origine. Et voilà, donc le dubstep, c'est un genre hybride qui tire plusieurs influences de plusieurs endroits différents, mais qui, je dirais, est surtout très très ancré dans le paysage urbain, londonien, froid. Je trouve que ça reflète assez bien le paysage socio-culturel de l'Angleterre à ce moment-là, qui est quand même assez sombre. Il y a beaucoup de difficultés économiques dans le pays, beaucoup de chômage, les jeunes sont un peu en perdition. Et dans le dubstep, je trouve que ce qui est vraiment central, c'est ce côté un peu froid. On sent que c'est un genre qui s'est créé dans des apparts un peu miteux,
0: oui, okay.
1: Dans des clubs où il n'y a pas beaucoup de place. Et en fait, tout le monde est serré, tout le monde se retrouve autour de la musique et c'est un truc qui donne de l'espoir aux gens. Mais notamment Buddy Holly, qui est un des grands noms du genre musical, c'est un artiste c'est vraiment super beau ce qu'il fait.
0: Burial ?
1: Ouais, comme un enterrement. Enfin, comme...
0: Ah, mais Burial ?
1: Ouais.
0: Enfin, pardon,
1: Burial !
0: Je le dis en version française, ouais. Mais... Burial, il est... Enfin, Burial.
1: Burial.
0: Il fait partie...

0: là, des clubs, notamment un club à Londres qui s'appelle le Plastic People. Il y a vraiment le dubstep, c'est un genre qui est associé à des lieux très précis, dans un périmètre assez restreint, mais qui en fait va très vite rayonner internationalement. Et je trouve ça assez ouf de voir comment un genre qui à l'origine était vraiment joué dans des tout petits clubs, c'était assez confidentiel, il y a quelque chose qui va marcher, qui va faire que des gens à l'international vont s'y intéresser.
1: Ok, donc ça, tu dirais que c'est plutôt années 90-2000.
0: Là, en fait, années 90, c'est vraiment les proto-proto-morceaux de dubstep, tu vois.
1: D'accord.
0: Et c'est vraiment, je dirais, en 2000. Bah, je crois que l'album de Horsepower Productions, il est sorti en 2002. Donc ça, c'est vraiment les tout, tout, tout débuts. Mais 2007, c'est vraiment le moment où ça prend de l'ampleur et ça commence à être identifié comme un genre à part entière, quoi.

0: Ok. Et donc ça, avec qui, quelle est un peu une figure qui va émerger ou comment ça va un peu...
1: Bah alors, il y en a plusieurs. En fait, il y a des collectifs, des trios qui vont un peu contribuer, enfin pas que des duos, en fait des artistes qui vont contribuer à porter le genre au tout début. On peut citer Mala, Scream, d'ailleurs je sais que t'écoutais beaucoup,
0: Oui, Scream.
1: ouais, Scream, Koki, Benga, enfin il y a un peu un crew de producteurs et DJ qui sont les têtes de proue du genre musical. Et en fait, comment est-ce que ça va se faire connaître à l'international? De pas mal de façons différentes. Enfin, en fait, les façons dont la musique circulait à cette époque, c'était parce qu'il y avait un digger qui allait aller à Croydon parce qu'il avait entendu que c'était là qu'il y avait Big Apple et que c'était l'endroit où il fallait aller et qu'il va trouver un vinyle et qu'il va le ramener chez lui. Peut-être il habite à Berlin, il va le ramener. Enfin, évidemment, ça s'est pas mal diffusé comme ça. Mais aussi, et notamment, la question de l'avènement du Brostep qui arrivera plus tard, c'est qu'en 2007, je suis très mauvaise en date, je crois, mais je crois que c'était en 2007. Il y a un club à Londres qui s'appelle Fabric. Je sais pas si tu connais.
0: Non.
1: Fabric, c'est le club mythique musique électronique londonienne. C'est un très gros club. Et en gros, ils font encore aujourd'hui, depuis, je pense, leur début, des compilations qui s'appellent Fabric Live, où ils invitent des artistes à proposer des sets ou des compiles de morceaux, enfin, à proposer des DJ sets. Et du coup, ils avaient proposé à un petit duo français musical qui s'appelle Justice de faire
0: Ah ouais.
1: un Fabric Live. Et en gros, Justice leur envoie leur set et les gens de Fabric n'aiment pas du tout. Ils sont en mode, c'est pas du tout ce qu'on voulait, c'est trop court, ça fit pas avec notre esthétique. Comment on va faire? Parce qu'il faut qu'on... En gros, c'était pressé sur des CD, du coup, il y avait des dates très précises auxquelles il fallait que ça sorte. Donc ils disent à Justice, franchement, on n'a pas aimé. Et ils sont en mode, faut qu'on trouve quelqu'un d'autre. Et il y a deux artistes qui traînaient pas mal aux alentours de Fabric à l'époque, qui sont Caspa et Rusko, qui sont deux producteurs de dubstep plutôt en pente ascendante à l'époque. Et Caspa et Rusko, ils traînent souvent aux alentours de Fabric, c'est un peu des proches du crew. Et donc les gens de Fabric leur demandent, est-ce que vous pouvez nous faire un DJ set, enfin nous enregistrer un mix pour lundi? Et on était genre vendredi. Et en gros, Caspa et Rusko, ils sont en mode, ok, on est chaud, on le fait. Ils enregistrent leur set et dans le set, en fait, ils jouent beaucoup, beaucoup de dubstep, mais du dubstep qui commençait déjà à aller vers un truc beaucoup plus aigu et beaucoup plus intense et beaucoup plus, qui se rapproche du brostep, qui s'appelle,
0: Ok.
1: ça s'appelle du tear out. C'est un genre, un sous-genre du dubstep qui, on va dire, ressemble un peu à du brostep, mais qui a une structure qui est quand même moins axée sur les drops. C'est juste intense du début à la fin, mais il n'y a pas ce truc de. Tout doux, puis d'un coup un énorme drop, puis on revient à un autre truc, puis un énorme drop. Ce truc un peu épileptique, il n'y a pas ça dans le tear out. C'est beaucoup plus harmonieux, entre guillemets, dans la structure. Et donc, dans leur set, il y a beaucoup, beaucoup de tear out. Et en fait, quand le Fabric Live il sort, il y a écrit dubstep sur le CD. Et du coup, ce CD va tourner et les gens vont se dire, ah, c'est quoi le

0: Dubstep? Ah, c'est ça. Du coup, ça va arriver ce CD arrive aux États-Unis parce que les Fabric Live, c'était vraiment assez répandu à l'époque. Enfin, les gens écoutaient beaucoup ça, les DJ et tout. Et donc, ça arrive aux États-Unis sous l'étiquette dubstep. Et donc, le dubstep devient un peu identifié via ce Fabric Live-là de Caspar Erosco, qui est plus du coup dans ce côté tear out et moins dans ce côté, dans le côté un peu plus roots, c'est un peu plus inspiré du reggae, du dub, qu'il y avait dans des artistes comme Mala par exemple, qui était beaucoup plus ancré dans une tradition anglaise de, tu vois, faire résonner le two-step avec le dub et avoir des trucs plus introspectifs. Et du coup, notamment via ce CD, le dubstep devient connu sous cet aspect-là, quoi.
1: Et tout ça à cause de Justice ou
0: Tout ça
1: grâce.
0: à cause,
1: Enfin, en
0: ouais.
1: partie, indirectement, mais je trouve ça incroyable
0: Ouais,
1: que
0: c'est ouf,
1: ça.
0: hein.
1: Ok.
0: Ouais.
1: Donc c'est un peu à cette période-là que ça s'exporte aux États-Unis, c'est ça?
0: Bah, en fait, c'est. En gros, il y a pas mal de trucs différents, il y a pas mal de facteurs qui vont faire que ça va s'exporter aux États-Unis. Je pense que déjà, quand un genre musical, c'est un peu logique, quand un genre musical commence à prendre de l'ampleur dans un endroit, en fait, petit à petit, ça a une résonance à l'international. En vrai, ça se vaut pour tous les genres musicaux, quoi. Mais il y a pas mal de trucs qui vont faire ça. Il y a un documentaire super que je te recommande et que je recommande aux auditeurs et auditrices qui s'appelle All My Homies Hate Skrillex, qui est
1: Ok.
0: disponible sur YouTube et qui est vraiment un documentaire assez incontournable si on veut comprendre l'histoire du genre. Il est vraiment super bien. C'est un fan qui l'a fait et du coup, il parle beaucoup de son point de vue et de comment est-ce que lui, il est tombé dans ça et tout. Et il raconte quelque chose de très intéressant. Je trouve que ce qui est intéressant aussi dans. Enfin, moi, ce que j'aime dans ce genre musical, c'est qu'il y a cette résonance, et c'est toujours le cas, mais il y a cette résonance avec la situation socio-politique de l'Angleterre à ce moment-là. Et il raconte que, en gros, en peut-être 2007, il y a une loi qui passe qui interdit de fumer en intérieur, tu vois. Donc dans les clubs, là où avant, par exemple, au Plastic People, c'était un tout petit dance floor avec une lumière rouge. Que des gens qui clopaient sur le dance floor, des basses de malades, un sound system de fou. Il y avait un truc très intimiste et où les gens y
1: Ouais.
0: restaient du début à la fin sans bouger parce qu'ils pouvaient juste fumer leur clope tranquille. Là, en 2007, il y a cette loi qui passe et du coup, ça fait que c'est très intéressant. Les producteurs de dubstep, ils sont en mode putain, mais il faut qu'on fasse en sorte que les gens y restent sur les dance floors. Genre, en fait, si ils doivent juste aller fumer des clopes,
1: Ah
0: comment est-ce
1: bah
0: qu'on va
1: oui,
0: les
1: ouais.
0: alpaguer? Parce que jusqu'à présent,
1: Ils
0: le
1: allaient au
0: dubstep.
1: fumoir, quoi.
0: Voilà, c'est ça. Le dubstep, c'était quand même un genre musical où il fallait. C'était, enfin, les DJ, ils racontaient une sorte d'histoire. Enfin, il y avait quelque chose où ça pouvait commencer de manière très lente. Enfin, une des spécificités du dubstep originel, c'est que c'est souvent très minimaliste. Enfin, c'est vraiment axé sur les basses et il n'y a pas forcément des mélodies qui vont te prendre. Et du coup, il faut vraiment être dedans pour enfin, vivre le truc à fond. Et donc, ça va un peu coïncider aussi avec cette explosion du tear-out, dont je te parlais tout à l'heure,
1: Ouais.
0: où en gros, il y a une surenchère. Ah, ok, on va vous faire rester sur le dance floor parce qu'on va faire des putains de drops qui vont faire que vous êtes en mode ah, je peux pas partir. Ah, je peux pas partir. Ah, je peux pas partir.
1: C'est intensité maximale,
0: Exactement.
1: 24-24, quoi.
0: Voilà. Et du coup, ce truc-là va faire aussi que forcément un public, bah, notamment américain, qui a pas ce lien-là avec le dub, avec le two-step, parce que c'est des gens vraiment très, très, très anglais, bah, en fait, le côté drop, ça va forcément leur parler, notamment parce que c'est. Un pays qui aime la démesure sonore et tu vois qui est dans un truc toujours très intense. Je pense qu'il y a un truc qui est évident dans ok le tear out puis qui devient ensuite du bro step. Il y a un côté ça sonne américain, tu vois. Alors que quand t'écoutes des trucs de dubstep, ça sonne très anglais.
1: Très anglais, ouais.
0: Enfin, en termes de son, ça s'entend aussi que c'est une évolution américaine principalement.
1: On a un son de tear out, peut-être.
0: Ouais, bah c'est SpongeBob de Koki. Qui est un peu le son qui est crédité comme le premier morceau de Tear Out.

0: ce qui est intéressant aussi, c'est d'écouter de manière un peu chronologique une playlist qui va refaire, par exemple, l'histoire du dubstep, parce que tu t'entends, en fait, comment est-ce que petit à petit, il y a des éléments qui vont se perdre et d'autres éléments qui vont prendre la place. Donc, il y a cette rythmique-là, héritée du two-step, qui ensuite se... qui est un peu de moins en moins présente, qui ensuite ressemble plus à une rythmique dub, parce qu'elle est plus minimaliste. Ensuite, il va y avoir les basses qui sont hyper présentes, qui vont se transformer en wobble, entre guillemets. Le wobble, c'est un traitement des basses qui va faire un « ouin, ouin, ouin », vraiment wobble, qui est un peu iconique du dubstep, mais qui va de plus en plus prendre de place, qui va devenir plus aigu, plus intense, qui va devenir du coup du tear-out, qui va ensuite devenir du bro-step. Enfin, c'est vraiment... Il y a une évolution, mais qui... Quand tu y réfléchis, c'est assez logique en termes de continuité sonore, tu vois. Mais quand t'écoutes un son de Skrillex et un son de Mala, comme ça, côte à côte, ouais, tu vois pas du tout ce lien-là, ouais. Quoi.
1: Mais justement, j'allais, après écoute de ce morceau et donc ce que tu dis, c'est marrant parce que 2007, c'est dans la pop aussi une année importante.
0: Ah ouais.
1: En termes d'albums, on a beaucoup d'albums excellents. Et on a notamment l'album d'une certaine Britney Spears qui sort.
0: Blackout.
1: Blackout, qui pour moi est son... Enfin, c'est mon album préféré de Britney. Et ce que tu parles là, le double ça s'appelle ?
0: Wobble.
1: Le wobble, et ben, il est présent dans un morceau
0: tout
1: de l'album.
0: Freak Show de Britney. C'est un morceau qui est vraiment génial. Déjà parce qu'il est juste trop bien à écouter. Et aussi parce que je trouve que ça montre la richesse musicale de cet artiste et des producteurs avec qui elle a travaillé. Parce qu'en 2007, elle sort donc Freak Show, enfin donc cet album dont Freak Show est issu, qui va reprendre ce wobble-là du dubstep anglais, mais à un moment où ça n'a pas encore infusé la pop mainstream. Et du coup, c'est vraiment cool à écouter, et ça montre qu'elle était hyper visionnaire et en avance sur son temps, sur plein de trucs, parce que quand t'entends ça, t'es en mode « Ah putain, mais c'est totalement dubstep !» Alors que c'était un moment où le dubstep aux États-Unis c'était un truc que personne connaissait, quoi. À part les grands fans de musique anglaise, quoi. Tempe.

0: Et d'ailleurs, un peu plus tard, elle sort un autre morceau avec la dubstep, Hold It Against Me, mais qui sera plus...
1: si bro step.
0: Ouais, bro step.
1: Ouais, 100%. Hein. Bah, le break de Hold It Against Me, c'est un énorme drop dubstep. En fait, ce que je trouve ouf aussi, c'est de voir comment, à l'époque... Enfin, dans les années 2000-2010, il y avait une facilité à mettre des trucs hyper intenses de musique électronique dans la pop. Moi, j'ai été biberonnée à l'EDM, tu vois. Les morceaux de pop en 2010, c'était EDM.
0: Il y avait
1: vraiment un truc de fusion hyper fort entre la pop et les musiques électroniques qu'aujourd'hui, il n'y a plus.
0: Bah, je trouve qu'on y revient.
1: Ouais, mais pas de la même façon.
0: Non.
1: C'est moins... ça va être plus axé sur des rythmiques et sur des basses, mais il y a moins... Enfin, le DM, c'est hyper extrême. Genre, le brostep, c'est hardcore musicalement, tu vois. C'est genre... Enfin, ça fait trembler les murs, genre.
0: Oui.
1: Et je trouve que c'est ouf de se dire que des gens qui disent « je déteste les musiques électroniques » sont en mode « mais j'adore Hold It Against Me » ou « j'adore... » Et ils vont citer plein de morceaux qui sont hyper électroniques dans les sonorités,
0: surtout,
1: tu vois.
0: Surtout qu'en fait, tout le monde faisait ça. Enfin, ouais. Taylor Swift a fait un morceau.
1: Ouais. Ouais.
0: Genre,
1: I Knew You Were Trouble, c'est
0: dubstep. Ouais, tu vois, Justin Bieber a fait un morceau de dubstep. Ouais.
1: Et Rihanna, notamment, elle a fait des super morceaux. En fait, je vais m'arrêter un peu sur Rihanna parce que je trouve que c'est. Enfin, déjà, moi, je trouve que c'est une des plus grandes artistes pop de cette génération, quoi. Elle me manque trop.
0: Oui.
1: Ouais, on va pas parler de ça, on va parler de l'harmonie.
0: J'ai pas grand chose à dire de plus que oui.
1: Ouais.
0: Riri, tu nous manques.
1: Bah oui. Mais en gros, donc Rihanna, elle vient de la Barbade, qui est une île des Caraïbes. Donc forcément, le reggae, le dub, c'est des musiques qu'elle a entendues toute son enfance. Enfin, ça fait vraiment partie de l'identité des îles des Caraïbes. Elle-même, elle le dit que quand elle était enfant, elle était fan de Bob Marley. Enfin, elle écoutait vraiment beaucoup de reggae. Ce qui fait que ses deux premiers albums, il y a beaucoup, beaucoup de morceaux reggae et dancehall. Donc un morceau, par exemple, qui s'appelle « Them Haters ». Qui est vraiment
0: reggae. Ah, je l'ai écouté tout à l'heure.
1: Ouais, il est trop bien.
0: Il est génial.
1: Et il est vraiment reggae. Et en fait, à travers toute sa discographie, on retrouve beaucoup de... Enfin, quasiment dans chaque album, en fait, il y a un morceau qui est reggae, qui est inspiré de ses origines de la Barbade. Ouais, barbadienne, je sais. Je crois qu'on dit barbadienne.
0: De la Barbade.
1: De la Barbade. Et voilà, je trouve ça hyper intéressant d'entendre... ce mix-là entre de la musique très pop et ses sonorités reggae, dancehall. Et d'ailleurs, en 2019, il y avait des rumeurs qui disaient qu'elle allait sortir un album reggae.
0: Oui, c'est vrai.
1: Ouais, et mon rêve qu'il y ait des leaks.
0: Ça serait incroyable.
1: Je vais regarder s'il n'y a pas sur SoundCloud des petits leaks de l'album reggae de Rihanna. Parce que par exemple, No Love Allowed, un morceau sur, qui est sur Unapologetic, il est juste trop bien. Il est trop, trop beau. C'est génial. Et aussi sur l'aspect dubstep, elle a fait des trucs de fou. Genre, elle a fait un morceau que j'ai découvert en faisant ces recherches-là qui s'appelle Jump, qui a été produit par un duo qui s'appelle Chase & Status, qui est un duo de drum and bass et de dubstep hyper connu. Et ce morceau est incroyable. Elle fait une interpolation de Pony, tu sais, de Genuine. 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

0: Le morceau est trop bien. Et en fait, ça me fait aussi un peu revoir cet album, Unapologetic, parce que j'ai l'impression qu'il y a beaucoup... je pense qu'il faudrait que je le réécoute, mais c'était un peu un album que j'avais... Bah, que j'ai pas trop écouté, que j'ai pas trop aimé.
1: Ah ouais ?
0: Mais je pense que parce que je l'ai pas trop écouté, que je l'ai pas bien compris aussi. Et que c'était peut-être un... Quand il est sorti en quelle année ? Il
1: 2011,
0: est sorti...
1: non ?
0: Ouais, il est sorti... 2012.
1: 2012.
0: Il est sorti à un moment où peut-être... aussi, mon rejet de Skrillex était
1: au max.
0: À son max et du coup à cette espèce d'idéologie bro. Et,
1: Oui, bah, ce morceau, il est complètement là-dedans.
0: Ouais.
1: Mais il a quand même le côté sexy de Rihanna, tu vois.
0: Exactement. Et là, en le réécoutant, il est super.
1: Mais juste, il est... Enfin, faut... enfin c'est quand même... C'est entier comme morceau, quoi. Tu peux pas l'écouter à moitié. Genre, ça te prend... Et il y a un autre morceau qui est sorti sur l'album Talk That Talk qui s'appelle Red Lipstick. Et je trouve que c'est intéressant de les mettre en parallèle, les deux. Parce que là où Jump, il est vraiment bro-step de fou, ben Red Lipstick, il est aussi produit par Chasing Status, mais il est beaucoup plus dubstep originel.

0: Mais ce que je trouve hyper intéressant, enfin c'était assez cool de travailler sur cette émission parce que j'ai beaucoup repensé du coup à Rihanna. Et en fait ce que je trouve dingue c'est de voir comment à travers tous ses albums au final, elle a toujours gardé ce rapport à ses origines en fait. Parce que tu vois, il y a toujours un son dancehall ou un son reggae ou un son du coup dubstep même, qui est c'est un peu plus loin de ses origines, mais je trouve ça vraiment cool qu'elle soit toujours dans ce continuum-là des musiques des Caraïbes à travers tous ses albums.
1: Et du coup, pour un peu élargir l'émission, on a parlé de la dubstep, mais du coup, la dubstep prend aussi donc ses racines, on a commencé à en parler. Dans... Est-ce que c'est la dubstep qui prend ses racines dans le dub et le reggae?
0: Tout à fait.
1: Comment ça...
0: Bah, en fait, le dubstep, c'est... Enfin, l'Angleterre, évidemment, on le sait, c'est un pays où il y a une énorme diaspora jamaïcaine et juste caribéenne en général. Et notamment, par exemple, Mala, qui est un des artistes emblématiques du genre. Lui, il a des origines jamaïcaines. Enfin, il y en a plusieurs dans les artistes emblématiques qui ont un lien avec ces endroits-là. Et oui, en fait, ça reprend... ça peut être des rythmiques, ça peut être des techniques d'enregistrement et de mixage du son. Ça peut être des samples aussi qui viennent du coup de, des musiques dub et reggae. Qu'est-ce que je peux dire de plus sur ça? Je sais pas, t'as une question?
1: Qu'est-ce qui caractériserait par exemple la musique dub par rapport à la musique dubstep? Enfin, pourquoi par exemple il y a dub dans dubstep?
0: Bah parce que faudrait mettre des morceaux pour qu'on comprenne, mais il y a toujours beaucoup de place laissée à la reverb, à l'écho, au delay, à toutes ces techniques-là qui modifient le son pour en faire un truc beaucoup plus spatialisé et grand et qui se réverbère dans l'espace. Ça existe.
1: Qui se... Ouais.
0: Ouais.
1: Bon.
0: Qui rebondit dans l'espace.
1: Ouais.
0: Bref, il y a souvent ces techniques-là qui sont employées dans la façon dont les morceaux ils sont produits. Et il y a aussi le côté introspectif. En fait, dans les pionniers du dubstep, il y a... Et encore une fois, Mala, j'en parle beaucoup parce que déjà, c'est mon producteur de dubstep préféré, je pense. Et parce que je trouve qu'il a une vraie philosophie de la musique qui est intéressante. Il est beaucoup sur un truc assez spirituel dans son rapport à la production de la musique, je trouve. Enfin, c'est de la musique qui laisse beaucoup de place à la réflexion. Ça prend vraiment aux tripes. Il y a beaucoup de silence et beaucoup de moments de respiration. Et il y a une de ses phrases d'accroche qui est « Meditate on bass weight », donc méditer sur le poids des basses. Donc il y a vraiment ce truc-là qui est directement, je trouve, hérité de la culture dub, de la culture reggae et de l'impact que la musique peut avoir sur ton corps et sur ton esprit, en fait. Je trouve que c'est aussi ça qui fait qu'on comprend que le brostep soit critiqué parce que c'est un genre qui va complètement...
1: À l'encontre.
0: Ouais, je sais pas si c'est à l'encontre parce que y a pas c'est pas dogmatique un genre musical, tu vois. Y a pas les 10 commandements du dubstep, mais c'est plus. Ça prend le contre-pied de. Un rapport assez. Contemplatif à la musique, quoi. Y a plus ce truc de. Enfin, Burial, du coup, il parle beaucoup de la musique comme un truc qui permet de construire des paysages, qui permet de visualiser des endroits, des espaces, des émotions. Enfin, la musique de Burial, surtout si tu l'écoutais, tu vois très bien de quoi je parle, mais c'est hyper émotionnel.
1: Oui.
0: Et il évoque beaucoup les fantômes, les émotions assez sombres, la mélancolie. Par exemple, un de ses morceaux emblématiques qui est Archangel, il l'a écrit quand son chien est mort. Enfin, il l'a produit quand son chien est mort.
1: Ah ouais?
0: Ouais, en 20 minutes, parce qu'il était trop triste. Et du coup, Enfin, tous ces morceaux, il y a ce truc-là de tristesse, de mélancolie. Et le brostep, ça va complètement éradiquer... le côté émotion, ou alors ça va le convoquer, mais par des biais qui vont être de l'ordre de une voix de meuf hyper trafiquée qui va chanter une mélodie un peu emotional, mais à l'américaine. Les mélodies EDM emotional, enfin c'est pas emotional. C'est fait pour des big stage à Tomorrowland, quoi.

0: un peu dans cette lignée des artistes dubstep qui font de la pop. Figure-toi que j'ai découvert un peu récemment, parce que je ne suis pas un fin connaisseur, mais James Blake a sorti un album cette année. Et en fait, j'avais pas réalisé à quel point, au début, c'était quelqu'un très investi plutôt dans la scène dubstep.
1: Ouais, tout à fait. Ouais, James Blake, il appartenait complètement à cette scène. Enfin, on entend dans ses morceaux dubstep qu'il y a toujours le côté James Blake. Enfin, il y a toujours un rapport assez mélodique au genre. Mais par exemple, il a fait un remix de un morceau de Mala qui s'appelle Changes, qui est un peu le morceau emblématique du dubstep. Il a été beaucoup samplé, notamment par XXXTentacion. Tu vois,
0: Ouais.
1: XXXTentacion. Et donc, James Blake avait fait un remix à l'époque et t'entends direct ce côté James Blake. Enfin, il y a un peu des petits sons de xylophone. Enfin, il y a toujours ce côté très doux de James Blake, mais avec ces rythmiques-là dubstep. Même dans son album Overgrown, il y a des morceaux où tu sens vraiment qu'il était dans ça à l'époque, quoi. Et ouais, c'est trop trop bien. Les débuts de James Blake sont vraiment à la croisée de ces deux mondes-là.
0: C'est un artiste que t'écoutes, toi,
1: J'adore
0: ou...
1: James Blake, ouais.
0: Ouais.
1: J'aime beaucoup beaucoup, ouais.
0: T'as écouté le dernier album?
1: Je l'ai un peu écouté, mais moins que l'album précédent que j'avais trop trop aimé.
0: Ok, ouais,
1: Mais
0: t'as
1: il
0: moins.
1: faudrait que je réécoute. Mais il était un peu plus emotional, peut-être. Enfin,
0: Ouais.
1: pas emotional, mais j'ai l'impression qu'il y avait pas mal de ballades, non? Ou de
0: Dans
1: trucs un peu
0: le
1: chansons.
0: dernier?
1: Ouais.
0: Ouais,
1: Ouais.
0: il est très émotionnel.
1: Ouais.
0: Mais je pense que c'est ça qui m'a.
1: Ouais, moi, c'est ça
0: Moi,
1: qui m'a moins plu.
0: j'ai vachement accroché avec celui-là.
1: Bah, j'ai adoré Death of Love, par contre, qui est
0: Ouais.
1: genre incroyable, que j'ai écouté
0: Ouais,
1: 30 fois d'affilée. Mais
0: ouais.
1: j'avais beaucoup aimé son album Assume Form, en fait, qui n'est pas son
0: Ouais.
1: dernier, qui est l'avant-dernier.

0: Est-ce qu'on a couvert un peu tout ce qu'on avait dit déjà?
1: Bah, je crois. Hein.
0: Bah, dans ce cas, j'ai une dernière question. Quid Quid de la dubstep aujourd'hui, du dub et tout ça? Où est-ce qu'on en est?
1: Large question. Bon, bah, le dub se porte très bien. C'est un genre qui est tellement important, notamment spirituellement, parce que c'est un genre musical qui est associé à la culture rasta et que les rastas, bah, y en a et que, enfin, tu vois, c'est une religion, quoi. Ils sont là. Le dub, ça marche, enfin, ça va très bien. Il y a des trucs trop bien qui sortent tout le temps. Il y a des super soirées dub. J'étais ce week-end à une soirée à Bruxelles qui était géniale.
0: Mais parce que toi aussi, en tant que DJ, tu mixes...
1: Dub et dubstep. Pas exclusivement, mais beaucoup quand même.
0: Ouais.
1: Beaucoup. Mais ouais, ce week-end, j'étais à une super soirée. Il y a vraiment beaucoup de trucs trop bien qui se passent. Et côté dubstep aussi. En fait, il y a vraiment eu, je dirais, ces 5 dernières années, un retour au dubstep hyper fort en Europe et en France, enfin, là, dans notre cas, quoi. Je vais faire mon autopromo, mais j'ai écrit 2 articles qui parlent de ça. Un premier pour Musique Journal qui s'appelle « En 2025, le dubstep est un sport mixte ». Je crois que c'est ça.
0: Ouais.
1: Le dubstep est un sport mixte, où je parle de comment j'ai découvert ce genre musical et aussi comment s'entrecroise cette musique-là et des questions de genre, parce que c'est quand même très masculin. Mais il y a aussi beaucoup dans la nouvelle vague de dubstep des artistes qui sont pas des mecs cis qui... En fond, enfin, c'est un genre qui a été beaucoup repris par des minorités de genre.
0: Est-ce que t'as peut-être, désolé, je te coupe, mais est-ce que t'as peut-être une artiste ou en tout cas peut-être une roco pour qu'on puisse aller écouter aussi
1: Ouais, bah, je dirais que la personne que je citerai qui est basée en France, c'est Béatrice M. Béatrice M, qui est une artiste qui vient de France et d'Angleterre et qui vraiment est une des figures emblématiques du retour du dubstep en France et qui joue beaucoup aussi en Angleterre, mais en France aussi pas mal. Et qui a un label qui s'appelle Bait, qui est un trop bon label, qui sort du dubstep sous un peu toutes ces hybridations contemporaines. C'est vraiment génial. Et c'est quelqu'un qui valorise beaucoup les minorités de genre dans à la fois les personnes qui sortent sur son label et aussi les soirées qu'elle organise. Donc vraiment, je pense que c'est la personne que je recommanderais.
0: Que tu recommandes, ouais.
1: Mais il y a plein de gens. Dans l'article que j'ai écrit, j'en cite plusieurs, donc vous pourrez aller checker
0: super.
1: Ça. Et j'ai aussi écrit récemment un article pour un média qui s'appelle Like Fire sur le dubstep et pourquoi c'est revenu aujourd'hui. Qu'est-ce qui a fait qu'il y a eu une trajectoire qui l'a fait revenir en force ces dernières années? Du coup, vous pouvez aussi aller checker ça.
0: Ah, c'est pas mal parce que ça compléterait un peu l'émission.
1: Ouais,
0: on
1: carrément.
0: Va pas avoir le temps de... Dépencher là-dessus, mais ça m'intéresserait de savoir.
1: Bah, en gros, quid du dubstep, pour finir, je dirais que ça séduit aujourd'hui les gens parce que ça va un peu... c'est un peu le contre-pied de l'art techno et de tout ce qui se fait en ce moment dans le mainstream des musiques électroniques.
0: C'est vrai.
1: L'accélération, la durcification, entre guillemets, de la musique. Le dubstep, ça va un peu à l'encontre de ça. Le BPM, il est à 140 environ. Ça va entre 130 et 150, on va dire, mais c'est quand même 140 le BPM classique du dubstep. Donc c'est beaucoup plus lent que des trucs qui se font dans la art techno, etc. Et aussi, ça laisse plus de place au corps pour danser parce que c'est 140, mais c'est un peu... ça se danse un temps sur deux. Enfin, c'est un peu 70, en réalité, la façon dont tu danses dessus. Du coup, c'est beaucoup plus lent. C'est pas trop de la musique où t'as envie de draguer des gens dessus. Enfin, tu vois, c'est vraiment un truc qui prend au trip, quoi, du coup.
0: Oui, en fait, c'est vraiment de la musique pour mélomane, un genre fan de musique, quoi.
1: Grave. Donc, quid du dubstep, du dub et tout, bah, ça se porte très bien.
0: Tout va bien.
1: Tout va bien, franchement, tout va bien. J'ai toujours, moi, cette peur que ça devienne... Enfin, en tant que fan, t'as toujours peur que ce que t'aimes se soit dénaturé quand ça devient grand public. Et effectivement, bah, là, il y a de plus en plus de gens qui en jouent, et notamment des gens qui sont assez connus à l'international et tout, donc il y a toujours cette peur que ça soit dénaturé. Mais en même temps, ça permet de mettre en lumière des artistes qui ont fait l'histoire de ce genre. Donc, tu vois, c'est à double tranchant. À Nuit Sonore, par exemple, il y avait Mala, il y avait Scream, il y avait Benga. Enfin, c'était... On sentait à Nuit Sonore qu'il y avait ce retour-là qui est cool pour les artistes en question, donc je préfère être optimiste, quoi.
0: Bah merci Rachel, merci d'être venue
1: merci
0: dans l'émission, donc ton émission Loan Therapy et bimestriel aussi, ouais.
1: Il y a le dernier épisode de mon émission qui est sorti assez récemment, avec Fatal Furylax, qui est une DJ trop forte, qui a un label génial qui s'appelle De Là Je L'Espère, qui est notamment coordinatrice de Station Station. Elle est vraiment top. Et on a fait une émission qui est plus musique expérimentale, mais toujours quand même axée sur les sonorités assez riches en basse, on va dire. L'émission est trop bien. Donc j'ai vraiment trop aimé faire ça. Et oui, ça va reprendre l'an prochain, donc restez à l'affût.
0: Trop bien.
1: Ouais.
0: Est-ce que t'as, je sais pas, t'as une autre actu ou quelque chose que tu veux nous partager?
1: Ouais.
0: Ou...
1: Bah, en fonction de quand l'émission sortira, j'ai...
0: 25 juin.
1: Ah bah, j'aurais joué le 20 juin. Quand vous écoutez cette émission, vous avez peut-être raté un super set que j'ai fait le 20 juin en B2B avec Camille, justement, enfin avec Fatal Fury Lax. Mais je joue à Hardcore, un
0: ah,
1: festival,
0: trop bien.
1: Ouais, festival qui a lieu du 17 au 19 juillet. Trop bon festival, ça va être super.
0: Ah, super.
1: J'ai trop hâte. Je pense que je vais jouer... Je joue 2 heures, donc je vais un peu faire tout le panel de la bass music. Je vais jouer du stepper, donc du dub. C'est un sous-genre du dub qui est un sous-genre du reggae.
0: Oh yes.
1: J'ai joué du stepper, du dubstep, de la jungle, je pense. Enfin, un bel éventail de musique. Donc ça, vous pourrez venir si jamais vous n'avez pas encore vos places.
0: Ah bah trop bien.
1: Ouais.
0: Super.
1: Et sinon aussi, je joue de temps en temps dans des radios, à Lithium, Radio Sofa. Voilà.
0: Et puis tu continues d'écrire en fait.
1: Ouais.
0: Aussi
1: carrément.
0: Sur la musique.
1: Ouais.
0: On peut te retrouver souvent dans Musique Journal.
1: Ouais, ça fait longtemps que j'ai un peu un petit syndrome de la page blanche en ce moment, mais...
0: C'est
1: ça
0: pas
1: va
0: grave,
1: revenir.
0: Tu fais d'autres choses.
1: Voilà, c'est ça.
0: Tu fais d'autres choses. Bah, merci Rachel. C'est la fin de cette émission avec toi Rachel et le dernier de la saison au micro de Station Station. Donc merci à tous les invités de cette saison qui ont pris le temps de préparer chaque émission avec moi et d'enregistrer ces discussions. Merci à l'équipe de Station Station pour leur flexibilité et leur accueil de l'émission sur leurs ondes. Merci aussi à Hugo, notre régisseur son. Un merci particulier à Anne-Sara Sanchez, mon regard extérieur sur quasiment toutes les émissions de la saison. Et merci à vous, auditeuristes, d'avoir pris le temps d'écouter ces émissions, de m'avoir fait des retours et du soutien que vous pouvez parfois m'apporter. C'est du boulot, mais j'adore faire ça. Donc, à très bientôt pour la suite des festivités.
1: Ciao!

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2: Romain.
3: Les exploits d'un héros guerrier, simple et sincère, effacés de l'histoire par les vainqueurs. Toro, champion légende de son village, par Han Wanggang.
1: N'offrait rien à ses chiens. Aucun abandon que l'amour de la frappe. La pluie de la hargne, la haine. Matez-les. Croyez. Soyez braves. Et que cognent fièrement les cœurs bâtards.

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0: C'était Taureau aux éditions Béton Roman.
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4: 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Zbalek de ce qu'on... Grave qu'écra. Tara Charlotte dit... Balek. Balek.
5: La Terre a tourné vers le Soleil une seconde fois aujourd'hui. Je trône comme une colonne à sa surface. Tout semble désertique, transparent, hors moi. Tout objet ou image est un tas de calques. Les couleurs fades se superposent jusqu'à m'amollir le cerveau. C'est ma faute, je n'aurais pas dû. Mon regard sature de vagues, chaux vives, spectres plus solides que le réel. La reconfiguration de mon corps ne semble plus opérer. Les gens s'approchent trop près, ils sont trop loin. Moi, je reste à moitié débile, longtemps immobile. Je suis si voyant autour de ces draps carmous, charognes vives. Mais tout leur semble parallèle, rien ne me calcule. Ils ne me voient pas du tout comme un danger, comme un clown ou une erreur. Ils m'éteignent juste. Ce que j'observe est d'un calme dévastateur. Il faut que je retrouve un itinéraire.

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3: Bell Hooks a écrit que l'appartenance commence dans l'instant où nous choisissons d'aimer.
4: Peut-être que aimer un lieu, ce n'est pas le posséder, c'est en prendre soin, c'est accepter d'être transformé par lui.

0: Bienvenue dans Les Murs ont des racines. Je m'appelle Sophie.
1: Et moi, c'est Lise. Avec Sophie, on s'est rencontrés au CFPI, au Centre de formation pour plasticiens, plasticiennes, intervenants et intervenantes à Strasbourg. Maintenant, ça s'appelle aussi l'École des interventions. Depuis, on habite toutes les deux en région parisienne. Mais on n'a pas grandi ici.
0: Moi, j'ai grandi à Genève, dans un quartier qui a beaucoup changé depuis que je l'ai quitté. C'est la cité Jardin d'Aïr qui a été construite dans les années 20. On est arrivé dans ce quartier quand j'avais 5 ans à peu près. Au moment où j'y habitais, il y avait un mélange de logements sociaux et de propriétaires. Aujourd'hui encore, mais ça s'est reconfiguré. Et même si mes parents l'ont également quitté, ma grand-mère y habite encore et ma mère continue à y travailler. J'entends donc encore des histoires qu'elle me raconte sur ce quartier, sur la ville, sur comment il change. J'ai envie depuis longtemps d'archiver ces souvenirs et ces histoires, de les garder dans des petites boîtes pour être sûre de ne pas les perdre. Mais avant que le quartier change complètement, c'est moi qui suis partie. Je me souviens d'une voisine qui m'a dit « Quand tu pars, tu sais ce que tu perds et tu sais pas ce que tu gagnes. C'est pour ça que c'est difficile, mais tu pourras toujours revenir. » J'avais envie de pleurer super fort. Ma mère m'a toujours dit « Casse-toi de la Suisse, va voir ailleurs, ici on est trop coincé. » Il fallait pas rester, mais moi j'aimais bien ma rue. Je vais pas tout vous raconter maintenant, mais c'est un des points de départ de cette série de podcasts. Un matin, je parle à Lise de tout ça. Que j'ai envie de faire un podcast, que le quartier où j'ai grandi soit central, mais que ça me permettrait aussi de parler de plein de choses. De transformation urbaine, de lutte pour le logement et les espaces de vie collectifs. Et pile la semaine d'après, elle m'appelle et me dit que Station Station, la web radio de la station Gare des Mines, a proposé à la Sibérance de faire une résidence d'émission.
1: Oui, c'est ça. La Sibérance, c'est là où j'ai mon atelier. Et comme le groupe en ce moment est dans une phase d'incertitude entre situation très précaire et désir de pérennisation de son lieu, de son bâtiment, je me suis dit que nos envies pourraient s'entremêler. Et puis, les questions qui traversent les histoires de Sophie, elles me parlent beaucoup. Comment on s'attache à un lieu, ce qu'on en hérite, ce qu'on y transmet, ce qui reste quand il change ou quand on le quitte. J'ai grandi au nord de la forêt des Landes, dans le sud-ouest de la France. Mais ma famille, elle vient d'autres régions. Elle vient d'autres pays, mais même d'autres continents. Et au fil des générations, il y a eu beaucoup de départs, beaucoup de déménagements et beaucoup de lieux qui ont été quittés. Même juste dans ma propre vie. Et comme Sophie, j'ai souvent envie de recueillir ces histoires avant qu'elles ne disparaissent. De comprendre ce qui relie les personnes aux endroits qu'elles ont habités.
0: Avant d'aller plus loin, on va vous présenter la Sibérance. C'est le lieu depuis lequel on écrit et depuis lequel on enregistre cette émission.
1: La Sibérance est située au 93 rue de la Liberté, à Romainville, en Seine-Saint-Denis, dans le 93. La rue de la Liberté, elle marque la frontière entre les Lilas et Romainville. C'est-à-dire qu'en fait, d'un côté, du côté de la Cib, c'est à Romainville, et la maison d'en face, c'est les Lilas. On est dans une toute petite rue à sens unique, avec au début, quand on sort du métro, d'un côté de la rue, il y a le tabac et le G20, et de l'autre côté, une fois qu'on l'a traversée, il y a la piscine Tournesol.
0: L'association existe depuis 2019 et elle est arrivée au même moment dans le bâtiment. Au début, c'était un squat, puis c'est devenu un bail précaire. C'est un espace collectif avec des ateliers d'artistes et des logements, avec une quarantaine d'habitants et d'habitantes, et d'usagers résidents et d'usagères résidentes.
1: On est en full autogestion. Il n'y a pas de salariés, que des bénévoles, et on essaie de fonctionner sans hiérarchie du mieux qu'on peut. En plus des locations d'espace de chacun chacune, on organise aussi des fêtes, des expositions, des concerts, des repas, des projections, des marchés, des ateliers, etc., etc., pour subvenir au loyer. On y apprend aussi à vivre ensemble, à bricoler, à se transmettre des savoirs, des pratiques, à écouter, à réparer, à jardiner, à accueillir, à prendre soin du bâtiment et de nos relations. La Sibérance, c'est un lieu fragile qui est tenu dans l'incertitude de renouvellement de bail de 6 mois en 6 mois. Et pourtant, depuis plus de 7 ans, elle persiste. On est menacé d'expulsion depuis l'été 2024, et aujourd'hui, l'association, le groupe, la collective, porte un enjeu vital, Préserver ce bâtiment, sortir du bail précaire et assurer un avenir stable aux personnes qui y vivent et qui y travaillent.
0: Pour ce premier épisode, on a voulu partir de là, de ce lieu, de cette rue. On a rencontré deux personnes qui ont chacune un rapport différent à la Sibérance et à ce quartier.

0: On commence avec Cathy. Cathy, c'est une voisine. Comme c'est une petite rue, il y a des personnes qu'on croise et qu'on recroise. C'est le cas de Cathy qu'on a invitée un jour au marché d'hiver. En vrai, on invite tous les voisins voisines à chaque événement. On glisse un petit mot dans leur boîte aux lettres, aussi pour les prévenir que va y avoir un événement avec du bruit, etc. Un jour, donc du coup un jour de marché d'hiver, elle a débarqué et elle pensait que c'était une brocante. Et donc elle avait amené plein d'objets. Et puis on a fait connaissance, et depuis, elle m'appelle souvent quand elle a des objets, des plantes ou des vêtements à donner. Parce que Cathy, elle essaie tout le temps de vider sa maison. Elle est sans cesse en train de trier. Elle habite dans la rue depuis plus de 30 ans. Mais elle a grandi au Lila. Et elle vient souvent aux événements de la CIB, accompagnée toujours d'un de ses fils.
1: Ce qui nous intéressait, c'est dans ce qu'elle avait à dire. C'est son regard sur l'histoire de cette rue et du quartier, et sa réflexion sur les transformations liées au prix de l'immobilier.
2: Mais moi, quand je suis arrivée, c'était des cabanes. Il faut bien comprendre, quand je dis cabanes, c'était cabanes, c'était des cabanes de jardin, parce qu'avant les cabanes de jardin, il n'y avait que les jardins. C'était des jardins potagers. Il n'y avait pas tout le confort. Les gens qui avaient ces jardins, d'ailleurs, la parcelle ne faisait qu'une seule parcelle. Et nous sommes tous aujourd'hui copropriétaires de sol. Ce qui est rare, mais qui existe, puisqu'en face, c'est une copropriété de sol. Donc les jardiniers avaient besoin d'abri pour mettre leurs outils. Donc ils ont mis des petits cabanons pour mettre leurs outils. Les cabanons sont devenus des toutes petites cabanes d'abri, des petits abris. Et puis les abris sont devenus des toutes petites cabanes où il y en avait qui dormaient, qui vivaient dedans. Et les cabanes se sont agrandies par des planches, des machins. Il y avait un matériel qui était beaucoup utilisé, le mâche-fer, qui est maintenant remplacé par les parpaings. Le mâche-fer, c'était vraiment des petits blocs noirs. Moi, je pensais que c'était du charbon au début. Alors, je ne sais pas exactement comment c'est fabriqué, parce que chez moi, il y en avait. Ils ont agrandi avec ça, qui était déjà plus solide que les planches. Et puis après, il y avait des petits rajouts en briques, et puis il y avait des petits rajouts en parpaings, et ainsi de suite. Et puis il y avait plus ou moins des divisions de parcelles, et puis ça a donné des petites cabanes. Avec la ville qui avance, il y a des gens qui ont commencé à construire. Et les plus grosses, c'est vraiment les gens de la classe moyenne qui les ont construites. Parce qu'avant, on faisait notre jardin, et on récupérait le fruit de notre jardin pour le manger. Ça faisait partie de nos revenus. Voilà, et c'était comme ça. Moi, à l'époque, j'étais pas de ce côté-là, j'étais de l'autre côté des lilas. Mais pareil, on avait une petite cabane avec un jardin. Bon, papa a retourné le terrain, on avait deux pêchers. Et alors, ce qui était bien à l'époque, j'étais dans une impasse, donc j'étais très petite. Et papa, qui était agriculteur avant de venir en région parisienne pour travailler comme ouvrier, s'occupait du jardin de tout le passage. Et chacun avait un jardin. Et chacun avait ses propres récoltes. Alors nous, on avait des pêchers. Le premier avait des lilas. Donc quand le lilas fleurissait, tout le monde avait du lilas. Nous, on avait deux gros pêchers. Je me rappelle très bien. Pêche abricot, qui était énorme. Et pêche blanche, qui était beaucoup plus petite, beaucoup plus craquante. Et quand il y avait des pêches, tout le monde avait des pêches. La suivante, Madame Stroborov, je ne sais plus ce qu'elle avait. Mais je me rappelle des poires d'une dame qui était d'origine chinoise. Et il y avait après, c'était un électricien. Donc quand on avait une panne d'électricité, c'est l'électricien du bout qui venait. Et d'ailleurs, Courtel, je crois qu'il s'appelait, mais c'est simple, quand on parlait du voisin du bout, c'était l'électricien. Voilà. Mon père, c'était le jardinier. Personne connaissait son nom ni son prénom. C'était le jardinier. Quand on avait besoin de lui, on appelait le jardinier. Et quand on avait besoin de l'électricien, c'était l'électricien. Donc il y avait des petites choses comme ça qui se mettaient en place.
1: Un peu de contexte sur cette partie du 93. Au début du 19e siècle, les lilas, c'est des champs, des vignes et des vergers. À la fin du 19e, dans les passages et au fond des cours, il y a des petites entreprises artisanales et industrielles qui s'installent. C'est des entreprises de jouets, de celluloïdes et de caoutchouc. Elles emploient des ouvriers parisiens qui veulent loger leur famille près de leur travail et éviter les loyers parisiens. Les propriétaires agricoles vendent leurs parcelles. Et de petites maisons poussent côte à côte, alignées le long des passages.
0: Ce mouvement, fuir Paris parce que c'est trop cher, s'installer en périphérie, transformer un terrain, il s'est répété à chaque génération, avec des visages différents, des moyens différents et des droits différents. Ce que décrit Cathy, C'est un quartier rempli de maisons habitées par des artisans, artisanes, des commerçants, commerçantes, des ouvriers et des ouvrières. C'est un quartier qui s'est construit par les usages et par les savoir-faire, pas par la propriété. Chaque personne était identifiée par ce qu'elle faisait, ce qu'elle produisait et ce qu'elle pouvait donner aux autres.
1: Et cette organisation-là a disparu avec l'arrivée de nouveaux habitants et habitantes qui avaient des moyens différents. Cathy en parle aussi en termes de rapports sociaux et de mépris.
2: Il y a une sorte de changement de population du fait du coût de l'immobilier à un moment, que là c'est en train de rechuter. Mais par exemple, ma cabane, voilà, c'était des cabanes, c'était pas cher, évidemment, à côté d'une belle maison, que je pouvais pas. D'ailleurs, juste la maison en face, qui était une belle construction, qui est de ce trottoir-là, bah, elle faisait le double de ma maison de prix. Je pouvais pas me l'acheter. Mais je constate, pas aujourd'hui, mais il y a peut-être un an ou deux, un seul de mes enfants n'était pas en capacité financière d'acheter ma cabane, parce que ça avait pris énormément d'argent. Mais le fait de ces prix qui avaient beaucoup augmenté ont fait entrer dans la ville une autre catégorie de population beaucoup plus aisée et ont chassé les gens de, je peux dire, plus ou moins correspondant à ma situation, moi qui est plutôt... voilà, ça a toujours été ouvrier, très, très populaire. Mais le fait que l'immobilier a beaucoup augmenté, ça fait venir des gens de classe moyenne, moyenne haute, dirons-nous, qui se sont soit construit des belles maisons. C'est les belles maisons, ça a été construit par cette catégorie de population. C'est pas les ouvriers. Moi, ma maison, je l'ai pas reconstruite. C'est là que mes enfants ont refait les travaux. Mais je l'ai pas reconstruite. Alors moi, je suis même pas au courant vraiment des... Aujourd'hui, ça fait quand même plus de 30 ans que je suis là. Des professions de mes voisins. Je sais à peu près, je devine à peu près. Mais il n'y a pas eu d'échange, il n'y a pas eu... Et même du fait du comportement des gens, voilà, ça change. Quand on a moins d'argent, on est moins méprisant. La toute petite maison qui est à côté, donc la maison de Lydie où il y a justement le néflier et tout ça, avec beaucoup de végétation. Alors c'était sa grand-mère. Pareil, il y a une chose auquel j'ai pensé quand vous m'aviez posé la question pour aujourd'hui. J'ai dit, tiens, qu'est-ce qui s'est passé comme un événement qui peut être important à souligner. Elle... Sa maison, elle ne l'a pas achetée, c'est par héritage. Parce que s'il a fallu qu'elle l'achète, elle n'aurait pas pu l'acheter. Parce que ça, c'est vraiment important. C'est aussi chasser les gens de l'endroit. Enfin, évidemment, ce n'est pas fait comme ça. Mais les gens ne pouvaient plus rester à l'endroit où ils sont. Vous voyez ? C'est devenu très compliqué. Donc, il y a Lydie qui, elle, c'est par héritage. De ce côté-là, la dernière maison, c'est aussi par héritage. En face du 66, la grand-mère que j'ai connue, cette histoire d'héritage, c'est aussi important. Ça recoupe le fait que les seuls qui sont là, qui ont pu rester dans ces maisons-là, c'est parce qu'ils ont eu par héritage. Sans ça, ils n'auraient pas pu l'acheter. Parce que, et ça, je trouve ça, c'est pas juste. C'est pas juste, mais est-ce que ce n'est pas non plus voulu? Parce que si les gens ne savent pas que les choses... étaient d'une certaine façon avant, qui étaient peut-être meilleurs, ils ne peuvent pas demander à garder. Voilà, les anciens partent, parce qu'il y a bien remplacement de population, avec cette venue de classe moyenne, voilà, ils ont un petit peu d'argent, ils n'ont pas beaucoup.

0: transmet ou elle s'achète à des prix qui excluent la majorité.
1: Et elle fait le lien entre cette transformation économique et une transformation des rapports humains dans la rue. Ce n'est pas seulement une question de prix au mètre carré.
2: Quand déjà il y a eu le projet de métro, nous on avait un Lidl qui était à la place où il y a le petit supermarché là. Et il marchait d'enfer. Tout le monde venait au Lidl. Et moi qui avais laissé quelques copines à l'autre bout de la rue, de la ville, le jeudi, arrivage à Lidl, puisqu'ils ont une technique commerciale qui leur est propre, c'est qu'ils ont leur arrivage. Toutes les copines du bout de la rue venaient au Lidl. Donc on n'y allait pas forcément pour acheter, mais on allait pour se rencontrer, pour échanger, pour papoter. Puis quand ça durait, bon, on allait au tabac d'à côté, ben on s'installait, on prenait notre petit café. Donc le jeudi, blindé. D'après ce que j'ai entendu dire, je ne peux pas affirmer, c'est des on-dit. Quand le métro donc a annoncé son arrivée, le bail de Lidl était arrivé à terme, il devait le rediscuter. Dans la discussion, évidemment, faut payer plus, puisque là il y a le métro, faut payer plus. Lidl a dit, ah bon, faut que je paye plus? Au revoir. Première catastrophe. Parce que des gens comme moi, et même d'autres qui n'ont pas de véhicule ou autre, Lidl, c'était quand même, d'un point de vue qualité-prix, très bien pour donc nos courses. Mais comme je vous le dis, le jeudi, moi j'allais pour bavarder, comme la plupart des vieux et des vieilles du quartier. C'était notre lieu de rendez-vous, notre lieu de rencontre, et on échangeait. Donc ça nous a fait perdre beaucoup. C'est vraiment pas négligeable.
1: La fermeture du Lidl, c'est un exemple concret de ce que provoque la spéculation autour des infrastructures de transport. L'annonce du métro fait monter les loyers commerciaux et c'est un commerce populaire, un lieu de sociabilité du quartier qui disparaît en premier.
0: On pense souvent aux tiers-lieux, aux espaces culturels, pour parler de liens sociaux dans les quartiers. Mais ce que Cathy décrit, c'est que ce rôle-là, il pouvait être joué par un supermarché discount un jeudi matin.
2: On finit par écouter. Et moi, celui qui m'a mis la puce à l'oreille, c'est le boulanger Thomane. Le boulanger Thomane, mairie des Lilas, hop, vous sortez, chut, boulanger de chaque côté. Même famille. Parce que pareil, avant les commerces, c'était familial. Et là, on retrouve une tradition, c'est la même famille. D'ailleurs, la boulangerie qui est vraiment dans le haut des Lilas, en début de ville du côté de Paris, celle qui s'appelle Amandine, je ne sais pas si vous avez repéré, voilà, donc la boulangerie Amandine, c'est la fille de Thomane, qui s'appelle Amandine, et le papa a installé sa fille dans sa boulangerie Amandine. Donc, histoire de famille. Et chiffre d'affaires, bah alors, c'est simple, mairie des Lilas, dernière station, tout le monde descend. Mais vraiment, là, il n'y a vraiment aucun souci. De toute façon, il ne le cache pas, on le sait, on voit les clients blindés. Les boulangeries, elles marchent, et tant mieux pour eux. Parce que la boulangerie, c'est quand même un métier difficile. Il y avait un des camarades de mes enfants, que je connaissais bien, qui a travaillé. C'est dur. C'est en fait un travail de nuit. Il travaille de nuit, le gamin. Alors, il était bien payé, mais c'est dur. Franchement, c'est très physique et très dur. Donc, les deux boulangeries, au top. Dès que le métro a annoncé le prolongement de la ligne, qu'est-ce qu'il a décidé, le père Thomas? Mise en vente des deux boulangeries. Et là, je me dis, mais il est fou! Il est fou, il est fou. Il tue la poule aux œufs d'or. Et donc ce petit jeune homme qui travaillait là-bas comme boulanger, il me dit, ben non, parce que là, dernière station de métro, tout le monde descend. Mais quand la ligne va se prolonger, tous ceux qui vont plus loin, ils continuent. Donc le chiffre d'affaires, le vieux, il a estimé qu'il allait dit être divisé par deux. Et expliquer comme ça. Il a raison. Il a raison. Et j'ai compris que les lilas, qui étaient très cotés, allaient être décotés. Pourquoi je vais acheter des ruines à des prix incroyables, que vous faites deux stations ou trois stations? Certes, ils ont augmenté de valeur, mais ils coûtent toujours moins cher que les lilas et Romainville. Où j'avais mon pied de vigne qui poussait, donc j'avais du raisin. Évidemment, il y avait les grappes qui étaient dehors, ce qui est tout à fait normal. Moi, je les laisse. De mon temps, tout le monde savait que ce qu'il y a à l'intérieur, on ne touche pas. Mais tout ce qui dépasse, vous le prenez. C'est pour les gens. Vous le prenez. Vous avez envie d'une grappe, voyez qu'elle est mûre, ou même si elle n'est pas mûre, vous avez envie de

0: sortez, vous la coupez tranquillement et vous partez avec votre grappe. Je dis rien. Et tout ce qui est au plus haut, je me rappelle, papa me disait toujours, les plus hautes cerises, surtout il me dit, ben non, parce qu'on montait à l'échelle pour aller récupérer les cerises sur un cerisier. Il me dit non, les plus hautes, je dis, oh, c'est dommage qu'on puisse pas. Il me dit non, les plus hautes, c'est pour les oiseaux, parce qu'il faut aussi nourrir les oiseaux, on a besoin. Donc les plus hautes, on les laisse, c'est pour les oiseaux, t'inquiète pas, c'est pas perdu. Donc le haut, c'est pour les oiseaux, ce qui dépasse, c'est pour les passants, et tout ce qui est à l'intérieur, c'est à nous.
1: Avant la Sibérance, le bâtiment dans lequel on est, c'était un atelier de fabrication de prototypes électroniques et de prototypes de vidéosurveillance. Ça s'appelait Agelec. Quand Agelec est parti, Yel ont vendu le bâtiment à une société civile immobilière, une SCI. On en reparlera dans un futur épisode, mais en gros, c'est plusieurs propriétaires qui achètent ensemble et se partagent les fonds. La SCI, qui est notre propriétaire, elle voulait démolir le bâtiment pour reconstruire un immeuble à la place et en faire des logements. Après plusieurs permis refusés par la mairie et la mobilisation des voisins-voisines, le bâtiment a finalement été laissé abandonné. C'est dans ce contexte que les premières personnes de la Sibérance sont arrivées.
0: Alors, au début, je regardais ces nouveaux petits voisins, j'ai dit, déjà, j'étais contente parce qu'il n'y avait plus de démolition, il n'y avait plus d'appartements. Donc moi, je suis contente. Mes nouveaux petits voisins, ils sont là. Et puis après, j'ai reçu dans ma boîte aux lettres des petites invitations. Je les regardais, tiens, après tout. Alors j'avoue que les premières, j'ai dit, bon, je ne suis pas venue. Et puis après, j'avais quand même qui était intéressante. J'ai dit, bon, écoutez, moi, les gars, je dis à mes enfants, s'il y en a un qui veut venir, il vient, moi, j'y vais. Voilà. Et donc, j'ai commencé par venir. Et il y a eu des choses vraiment très intéressantes et très bien. Dès le début, j'ai bien aimé. J'ai bien aimé, même ce que je n'aimais pas, j'aimais quand même parce que ça me faisait découvrir des choses. Vraiment, il y en a. Moi, j'ai vu des choses très belles, des choses particulières, des choses auxquelles je n'aurais pas pensé, des sons que je n'ai jamais entendus ailleurs. Voilà. Donc, il y a des gens qui, quand j'ai commencé à venir, franchement, je le pense sincèrement, il y en a qui méritent vraiment de pouvoir vivre de leur création, de leur art, de leurs compétences, de leurs capacités, de ce qu'ils font, que j'ai vu ici. Il y en a qui le méritent vraiment. Alors aussi bien d'un point de vue dans la couture, dans la peinture, dans la musique. Alors depuis quelque temps, donc, je commence à connaître un peu les personnes. Et alors là, c'est le grand bonheur. Pour moi, c'est du bonheur. Franchement, c'est bête, mais je suis très contente. Même quand on me salue dans la rue, mais moi, ça me fait énormément plaisir. Je suis vraiment très heureuse. Franchement, j'espère que vraiment, ceux qui ont travaillé puissent avoir le fruit de leur travail, tout simplement parce qu'il y a du travail. Moi, j'ai vu ici vraiment un réel travail. Beaucoup, beaucoup, beaucoup, beaucoup, beaucoup. Vraiment, si je pouvais faire quelque chose, avec plaisir, pour aider ces créateurs. Voilà. Donc je suis ravie. Moi je suis ravie. Et à chaque fois que je suis venue, je suis très contente. Voilà. C'est vivant. Moi j'adore ça. Je préfère venir là que aller jouer avec les seniors à la belote ou je sais pas quoi. Voilà. C'est plus agréable. C'est vivant. Voilà. Et quand il y a un an peut-être ou deux ans où il était question de la fin du bail ici. Voilà. J'ai dit vous inquiétez pas. Ne vous inquiétez pas. On est qu'au début de la crise. Et j'ai raison. Et c'est pas fini. Donc vous êtes encore tranquille pour au moins un bon moment. Tranquille. Parce qu'il ne vendra pas sa grosse merde là. Pourquoi faire? Le permis de construire, il ne l'aura plus. Il ne l'aura plus. Et même s'il l'avait, il n'aura pas ce qu'il a eu. Il ne pourra pas commercialiser au prix où il avait prévu. C'est terminé. Donc qu'il soit bien content que vous soyez là.
1: Ce discours-là, comme quoi le propriétaire devrait bien être content qu'on soit là parce qu'on fait du gardiennage, qu'on occupe son lieu, qu'on lui permet d'avoir un loyer, etc., etc. La première fois que je l'ai entendu, c'est de la bouche d'anciennes de la CIB lors de réunions. Une de ces personnes, c'est Simon.

0: Simon, il est musicien. Il est arrivé à la Sibérance en 2019, quelques mois après la création du lieu. À l'époque, c'était encore un squat. Aujourd'hui, il partage encore une chambre à la Cib, ici, à mi-temps, tout en vivant principalement en Corrèze.
1: Ce qui nous intéressait dans son témoignage, c'est ce qu'il raconte sur les débuts du lieu, comment le squat s'est transformé en quelque chose de plus stable et ce que ça a impliqué comme choix collectif.
2: Et à cet endroit depuis genre quelques mois après sa création. Donc je suis pas un des membres fondateurs de la Cibérance, mais je suis un des premiers bénéficiaires du lieu. Ça s'est passé en 2019 pour ma part. 2019, c'est l'année où je venais d'être diplômé de la IR, donc les Arts Déco Strasbourg. J'avais à l'époque un peu l'urgence de quitter Strasbourg parce que j'étais un peu déprimé par cette ville. Et ben le hasard a vraiment bien fait les choses parce que des rencontres un peu récentes à ce moment-là m'ont conduit à découvrir la Sibérance et le petit groupe qui commençait à se former autour de ce lieu. Et en fait, assez vite, je sais plus si c'est Amande ou quelqu'un qui m'a gentiment invité à considérer de prendre une chambre ici, comme je cherchais à quitter mon logement à Strasbourg. Et bah évidemment, c'était une chance inouïe pour moi, quoi, de trouver un logement dans ce qui était à l'époque un squat, donc pas de loyer, un espace avec beaucoup de potentiel pour développer des pratiques à la fois individuelles et collectives et tout ça. Du coup, genre c'était, enfin, on pouvait pas rêver meilleure opportunité en fin d'études d'art, quoi. Et la semaine où je suis arrivé, en fait, à la fin de la semaine, le propriétaire a toqué à la porte parce qu'il voulait faire une visite avec des locataires potentiels du bâtiment. Donc il a constaté de fait que en fait le bâtiment il était occupé et que ça allait être contrecarré un peu ses plans. Donc, moi je suis vraiment arrivé au moment où ce squat est entré en pourparler avec le propriétaire, qui au début était hyper hostile à notre existence, enfin, normale. Et par un hasard incroyable, en fait, on avait un ami qui vivait, enfin, c'était un voisin en fait qui vivait dans un squat à côté, dont je me rappelle plus très bien son oncle ou enfin une personne assez proche était un ami d'enfance du propriétaire. Son oncle qui était un peu, c'est un peu imprécis dans ma mémoire, mais c'était un peu un militant du droit au logement. Enfin, c'était un mec assez engagé politiquement qui avait gardé un lien d'amitié avec ce mec qui, lui, était plutôt du côté opposé de la barrière, enfin, qui était un propriétaire foncier, investisseur et tout ça. Mais donc, par ce piston-là, en fait, on a réussi à, genre, entrer dans un mode de communication beaucoup plus apaisé avec le propriétaire et seulement là il a considéré en fait l'idée qu'on puisse rester dans le lieu, sachant que nous on n'était pas opposé à payer un loyer éventuellement parce que on privilégiait continuer ce qui était en train de démarrer ici plutôt que d'être ferme idéologiquement contre l'idée de payer pour occuper un espace à Paris, quoi. Cette souplesse-là nous a permis de négocier un prix entre ce que nous on a estimé possible de pouvoir générer comme argent avec ce bâtiment en mettant en commun, en grosso modo, l'usage de toutes les personnes, voir un peu quel argent elles étaient prêtes à mettre pour occuper tel ou tel espace. Et est-ce que le propriétaire réclamait, donc au bout d'une petite négociation, on a trouvé un terrain d'entente. Ce qui est intéressant à dire et qui est notable, c'est que le contexte originel de création de la Sibérance, il est un peu plus large que juste ce bâtiment, parce que à l'origine, il y avait un deuxième lieu, voire même un troisième, qui se sont créés exactement au même moment. Il y avait un autre squat qui s'appelait la Normandie, qui était vraiment notre cousin, nos voisins. Et il y a une petite maison aussi qui s'est ouverte juste un tout petit peu après, pas très loin. Mais bref, en gros, ça constituait une forme de réseau d'entraide de personnes qui étaient dans la même démarche, en fait, et un peu dans les mêmes situations. Ce qui est notable, c'est les deux partis pris de ces deux groupes qui étaient dans chacun dans un ou l'autre bâtiment, où le groupe de la Normandie, lui, a pris le parti d'être plus radical sur les questions de squat et de occupation gratuite des espaces. Eux, ils refusaient l'idée de réfléchir à payer pour occuper des espaces vacants et des friches. Donc, en fait, ce groupe de la Normandie, il a continué à exister un peu dans des formes différentes, mais sur le cours des 5 ou 6 années qu'on suivit, notre groupe a perduré au sein des murs de la Sibérance, lui, il s'est toujours fait balloter d'un bâtiment à l'autre avec des conditions de vie plus ou moins compliquées, difficiles, mais toujours une motivation que moi j'ai vraiment toujours trouvé admirable de à chaque fois reconstruire de zéro un espace un minimum confortable, habitable et qui permettent de travailler à chaque fois dans des nouveaux espaces. On n'est pas un squat à la Sibérance, mais on est le résultat d'un squat. En fait, genre, on n'aurait jamais pu accéder à la location d'un tel bâtiment en allant, en constituant une asso et en allant poser des dossiers. En fait, la location de ce bâtiment, il a fallu l'arracher par le squat. Donc, même si à l'heure actuelle, on a, je sais pas comment dire, une occupation qui est plus légale qu'un squat, ça reste malgré tout le résultat de claim une friche industrielle par la force, entre guillemets, et de forcer le propriétaire à considérer de nous laisser dedans ou de nous virer, quoi, mais en tout cas de le mettre devant le fait accompli, parce que sans ça on n'a aucun pouvoir de prétendre à un tel espace, quoi.
1: La CIB ne serait pas là sans le rapport de force initial du squat. Même si IL fonctionne ensuite dans une forme plus légale, cette origine-là reste constitutive. Et il décrit deux façons d'habiter cette position. Négocier ou ne pas négocier, sans juger l'une ou l'autre. Ce sont deux réponses différentes à la même question. Comment faire exister un espace quand on n'a pas les moyens de le louer ou de l'acheter au prix du marché?
2: Mais moi, si je remarque un changement que je trouve vraiment super important dans le lieu, il est plutôt immatériel. C'est plutôt dans la manière d'occuper le lieu, d'en prendre soin et de l'organiser, où il y a vraiment eu, je trouve, une transformation qui est arrivée assez tôt, mais qui a mis un peu de temps à arriver quand même, mais qui est liée à la transformation de l'atmosphère du groupe et comment on est passé d'une atmosphère un peu squat, assez masculine, assez un petit peu nihiliste comme ça, où on est dans une friche, on fait n'importe quoi, là c'est en train de devenir un lieu de vie, et puis en fait aussi, mine de rien, l'équipe elle s'est mec cisgenrisé un peu progressivement, et ça a beaucoup contribué à faire se remettre en question le soin et le mood insufflé dans le lieu, et à se donner, enfin à prêter beaucoup plus d'attention à bah, comment on prend soin du lieu, comment on prend soin des personnes, comment on gère une réunion, comment on fait attention au temps de parole, comment on est soucieux des voix qui sont peut-être moins audibles. Pour ce qui est de la répartition de la charge mentale entre les personnes de jour et les personnes de nuit, entre guillemets, donc entre les usagers du bâtiment et les habitants, habitantes, ça a été assez vite quand même un constat qu'il n'y avait pas une répartition équitable dans la charge mentale de l'intendance, effectivement, de l'administration même du lieu, parce que ben en fait de fait on constatait que c'était plus difficile de faire venir aux réunions des personnes des ateliers que des personnes qui habitent sur place, parce que bah, de toute façon généralement elles sont là, donc les personnes qui vivent sur place elles vont toujours c'est elles qui vont penser à sortir les poubelles, c'est elles qui vont retrouver j'en sais rien moi la salle d'eau sale le soir, donc qui vont avoir l'obligation de la nettoyer pour pouvoir prendre leur douche ensuite. Vraiment, c'est les conditions idéales qui m'ont permis de atterrir dans la vie réelle après des études d'art, et de trouver l'espace et le temps de bien comprendre ce qu'il fallait que je fasse pour continuer mon chemin d'artiste dans la vie, qui est vraiment je pense le défi le plus compliqué pour toutes les personnes qui aspirent à devenir artiste. En fait, il y a une forme de professionnalisation de ce métier qui est véhiculée par l'école, qui ressemble en fait dans 90% des cas pas du tout à ce que vont expérimenter les personnes une fois qu'elles vont sortir. En fait, c'est un modèle de professionnalisation qui est réservé à une minuscule élite de personnes qui auront la chance de faire une carrière comme on peut se l'imaginer dans l'art, mais la plupart des personnes, en fait, elles ont une existence qui va leur sembler hyper absurde parce que, en fait, personne ne les attend, personne n'a besoin d'elles, et en plus, ce qu'elles vont pouvoir essayer de faire va jamais rapporter un copec, donc c'est vraiment une situation que vivent à peu près toutes les personnes qui aspirent à être artistes. Donc voilà, enfin moi c'était vraiment je suis hyper reconnaissant d'avoir bénéficié de cette chambre et de ces conditions matérielles d'existence qui m'ont permis de réfléchir un peu plus sereinement à ce qu'il fallait que je fasse de ma vie.
0: Peut-être que c'est aussi ce que Cathy voit de l'extérieur, quand elle dit qu'il y a des gens ici qui méritent de vivre de leur art.
2: La précarité des conditions de logement ici, en termes d'échéance, devenait un peu trop insécurisante, peut-être dans la phase de vie où je commençais à entrer. Le fait de, en fait, jamais savoir un an à l'avance si il allait falloir récupérer toutes ses affaires et partir on ne sait où avec, commençait à devenir un peu trop éreintante pour mes nerfs. Voilà, donc on a traversé plusieurs moments d'urgence où on était quasiment persuadé qu'on allait se faire virer. Enfin, et à juste titre, parce que c'était ce qui était censé arriver. Voilà, mais par contre, la Sibérance, j'étais pas non plus prête à la quitter complètement, parce que c'est vraiment un lieu auquel je suis super attaché, Et à présent, je partage une autre chambre avec trois personnes. Enfin, on est trois en tout, pardon, donc avec deux autres personnes. Initialement, on est trois personnes à être parties en même temps, trois personnes qui sommes arrivées à peu près au même moment, donc des personnes du début, qui sommes parties au même moment, je pense un peu pour les mêmes raisons. Et on a quand même décidé, et la collectivité a consenti à ce qu'on puisse garder une des chambres à trois pour pouvoir faire une sorte de pied-à-terre où on peut quand même revenir ici et garder un lien avec ce lieu et puis garder un lien avec Paris qui est quand même l'endroit où pour la plupart de nos activités professionnelles, on est obligé d'être là un minimum, quoi. J'ai beaucoup plus de mal à, je sais pas comment dire, à imaginer le chemin qui mènerait à cette pérennisation, donc en vrai qui passerait par un rachat du bâtiment. Moi, genre, je trouve, enfin, je sais pas comment dire, je trouve que c'est une utopie. Qui me fait trop rêver. Il y a une sorte de monopole de ce qu'on appelle la transition urbaine, donc c'est le fait de réemployer de manière transitoire des friches en Île-de-France. Donc il y a des organismes qui se sont spécialisés là-dedans en fait. Et qui travaillent vachement main dans la main avec les bailleurs publics ou privés qui ont besoin de valoriser ces friches le temps que des projets fonciers ou immobiliers ou que sais-je se mettent en place. Et ces organismes-là qui se sont fait une spécialité de. En fait, ils ont un peu le monopole parce qu'ils récupèrent toutes les friches et c'est vraiment des intermédiaires. Que moi je juge un peu inutile et qui ne font que gonfler le prix des loyers entre les artistes et les gens qui occupent et font vivre vraiment ces lieux et puis les bailleurs de l'autre côté. Et donc voilà, genre j'aurais aimé que la CIB puisse devenir un exemple d'un modèle qui court-circuite ce truc-là où c'est un dialogue direct entre les bailleurs et les artistes et les occupants des lieux, quoi. Mais par contre, s'il y avait moyen de conserver la Cyberenfant en tant que lieu et bâtiment et tout, genre, ce serait un rêve incroyable. Je kifferais trop.
1: Ce que ces deux témoignages ont en commun, c'est une réflexion sur ce qui permet à un lieu d'exister dans le temps. Pour Cathy, c'est une question d'héritage, au sens littéral. Les maisons qui se transmettent et de rapports de force économique qu'elle suit de très près. Pour Simon, c'est une question de conditions matérielles et de négociations pragmatiques, jour après jour.
0: Et dans les deux cas, la menace n'est pas abstraite. Elle est dans les prix des loyers commerciaux, dans les baux qui ne se renouvellent pas, dans les permis de construire, dans les intermédiaires qui s'intercalent entre celles qui ont besoin d'espace et celles qui les possèdent.
1: La Sibérance est menacée d'expulsion depuis l'été 2024. On fait cette émission depuis ces murs, et c'est aussi une façon de documenter ce qui existe avant que ça change ou pour que ça continue.
0: Dans les prochains épisodes, on vous reparlera de la Cib, mais on ira aussi chercher d'autres histoires, d'autres lieux, habités, quittés, transformés, et notamment le quartier d'enfance de Sophie.
1: Merci d'avoir écouté Les murs ont des racines. Cette émission est produite à la Sibérance, à Romainville, et hébergée sur Station Station, à Paris et dans les ondes.
0: Pour les transitions, vous avez pu entendre les chants d'une mésange bleue, prise depuis le jardin de voisins-voisines de la Sibérance, ainsi que les sons soft bells et drama breakcore.
1: Merci à Cathy et Simon pour leurs réflexions et le temps partagé. On vous laisse sur une écoute de Subdwarf, un son de DJ Startup, le projet musical de Simon.

Je pense que l'avenir est aux jeunes. Mais ils ont aussi besoin de l'histoire pour pouvoir s'appuyer dessus. Non pas pour revenir en arrière, surtout pas. Ne jamais essayer de revenir en arrière. Mais vous allez pouvoir utiliser tout ce que vous avez, tout ce que vous entendez, tout ce que vous savez, tout ce que vous apprenez, l'utiliser pour faire un monde meilleur. Parce que là, je trouve qu'on ne travaille pas dans notre intérêt. Je regrette, la rue, elle est à moi, les trottoirs sont à moi, les jardins publics sont à moi, aujourd'hui je les réclame.

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3: Quelle douceur sombre, quelle clarté bleue, étale, l'océan de la nuit, un bloc de pluie, son toit de nénuphar, les nymphes flottent, aloha, immortel sable, détritus de l'air, parallèle aux hirondelles, annonçant le printemps du soir. La mer glaçante, enrobant, le ciel en ruban blond, l'azur, l'ombre d'un canard, mille invisibles, halles, contre-jour, évanouis, au matin brun, sans cadavre, j'entre au jardin, un fruit dans la paume.

0: Tu m'as fait rire quand t'as dit que je mangeais bien.
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0: Bienvenue dans Matrifuturisme. Je ne te connais pas, mais mon histoire part de la tienne. Elle forme un entrecœur sous un ciel constellé. Pour clore cette première saison consacrée aux diasporas asiatiques, nous investissons un espace-temps en trois parties qui se déroule sur 1h30. Cet épisode s'ouvre sur une journée à la rivière entre adelphes asio-descendantes. Mon colloque, Dalai Lama, a invité des amis à venir célébrer le nouvel an lunaire chez nous dans les Cévennes. Nous étions une dizaine à nous rassembler autour de repas et de récits et à partager des moments de légèreté et de vulnérabilité. Un peu comme dans une bulle dans laquelle nous ne cherchions pas à nous oublier, mais à nous rappeler ce que signifie appartenir. Puis à Bruxelles, nous rencontrons Paloma, belge thaï praticien du soin, qui nous parlera du protocole NADA, de soins communautaires et des espaces que nous construisons pour prendre soin les unes des autres. Enfin, nous terminons cette boucle où elle a commencé, à Angoulême, où je suis venue rendre visite à ma grand-mère et où m'est apparue une idée pour la deuxième saison, ainsi qu'un autre personnage qui aura son importance, avant de clore sur une sélection musicale asio-diasporique. Écrire l'archive, non pas pour consigner la mémoire, mais pour l'honorer, avec des gestes de tendresse, au plus près du silence. Et au creux de cette tendresse, inscrire nos futurités dans une forme fluctuante qui amplifie l'intime et les savoirs qui en émergent, en faisant résonner les récits et les éclats de rire. Du Laos au Vietnam à la Corée du Sud, de la Malaisie en passant par l'Inde et la Thaïlande, mais aussi par la France, la Belgique, l'Angleterre, l'Écosse et le Maroc, embrassant les strates de cette mémoire de l'ailleurs et de l'entre-deux. Entre absence et présence, exil et ancrage, deuil et pardon, nos récits intimes deviennent des refuges collectifs, là où la mémoire se disperse, là où une langue maternelle se dilue, là où un matronyme disparaît, ceux d'une grand-mère qui ne se raconte pas. Et sur les cendres des bâtons d'encens se fabriquent des généalogies autres et des familles choisies, partant d'une douleur partagée et indivisible vers une joie collective. Comment faire communauté autrement entre personnes issues des immigrations asiatiques de deuxième génération ? À travers le soin, en marge des institutions. Comment accueillir et partager nos vulnérabilités pour construire des espaces d'écoute et de transmission. C'est à partir de ces questions que se déploie ce dernier épisode de Matrifuturisme.
1: Chokmun, Mamoy, Cheval de Feu.
2: Yang.
3: Santé, aventure, humour, joie.
2: Non, thune.
3: Thune, humour.
2: Ça manquait.
3: Thune, joie, love.
2: Ah oui.
3: Le love, je mets dedans. Je mets dedans le love.
2: Oui. Mais ouais, moi j'ai l'impression que année de phase de feu, c'est une année de bouleversement, mais genre un niveau qui nous dépasse, quoi. Genre, je crois qu'à peu de temps après le nouvel an, il y a eu la guerre en Iran, tu vois. Enfin, tu vois, des trucs comme ça qui se passent. Où je pense, non, c'était Venezuela, non, c'était l'Iran qui s'est passé. Genre l'attaque de l'Iran.
4: C'est juste après, ouais.
2: Juste après l'année du cheval de feu. Cette année, c'est synchronisé avec le ramadan aussi.
5: Ouais. Ah oui, c'est vrai. Non. Moi, j'ai pas fait le ramadan cette année.
3: Tu voulais pas ?
5: Je sais pas, je l'ai pas senti.
3: Ouais. Ok.
5: Bah, je le fais normalement quand il y a des potes autour qui font. Et il y avait pas grand monde qui faisait.
3: Mais l'année dernière,
5: Ouais, je faisais le ramadan, ouais.
3: Ah oui, c'est tombé au même moment. Ah ben non, mais c'est juste que la date tombait au même moment.
5: Ouais. Non, mais c'était décalé par rapport.
4: Parce que là, le ramadan commençait le même jour que le nouvel an.
5: Oui, c'est ça, oui.
4: T'avais aussi un truc avec Pâques et le carême et un truc comme ça, sinon il y avait plein de trucs.
3: Ah, qui se...
4: T'avais plein de trucs de calendrier qui se...
3: Ajustaient.
4: Ah,
3: ouais. J'adore. C'est la grande rencontre, quoi.
4: C'est pas arrivé depuis, je sais pas, super longtemps.
3: Ok. Bon, vous voulez faire votre petit tour de cheval?
2: Mais peut-être que c'est plus simple de dire, il est comment mon cheval de feu tout de suite?
4: Ok.
2: Que genre, depuis le début de l'année, j'ai l'impression que...
5: Ah, moi, je peux le dire, hein.
2: Vas-y.
3: C'est bon. Vous, c'est quoi le début de l'année? C'est janvier ou...
4: Non,
2: c'est février.
6: C'est le 17 février, c'est celui-là.
4: Ouais, 17 février.
5: Ouais. Le mien, il a commencé au galop en partant dans tous les sens.
3: Ah ouais.
5: Il a cassé plein de trucs. Et maintenant, il est genre en mode en bon trop, quoi.
3: Allez, on y va. Super. Endurance.
5: Ouais. Il avance bien. Voilà.
3: Ah, chic.
7: Moi, mon début de cheval de feu, ça a commencé avec pas mal de nouvelles intenses, genre une pote qui est très malade et un bateau qui a cramé. Et moi, je me suis dit, ok, bah, en fait, cette année de cheval de feu, j'ai plutôt envie de être une sorte de lac ou flac. Les chevaux de feu qui courent partout et qui sont en mode waouh, puissent se poser à des moments et prendre l'air et voilà. J'ai pas envie de courir cette année.
3: Ah ouais, un cheval dans l'eau, quoi.
2: Dans son pré là.
3: Ouais. Non, c'est... non, il veut être l'eau dans lequel. Ah, t'es plus un cheval.
7: Ouais,
3: t'es une flaque. T'es une flaque. Cheval de flaque.
2: Ouais. Ça, c'est pour le moisi.
3: Ah ouais.
7: Voilà.
3: Ok.
6: Non, oh, stylé.
2: T'as fini?
6: Je vais te donner un cours. Hein.
4: Bah, moi, mon cheval de feu. Ben, il a commencé l'année, il était grave bien. Il a bien mangé et tout. Il s'est bien mis et s'est bien reposé. Il s'est bien nourri comme ça. Là, j'ai l'impression qu'il est parti quoi, en piste. Il y avait un peu une itinéraire qui était bien tracé, mais j'ai l'impression qu'il y a des moments où il se perd un petit peu. Quoi. Il sort un peu de la piste, puis il revient. Et voilà, c'est un peu ça.
8: Moi, mon cheval de feu, déjà, il a vachement voyagé. Il a rendu visite à la famille. Et après, il a connu l'abondance, l'opulence, le RSA qui est venu, qui est arrivé. Tac, 3 mois d'un coup. C'est ça, février. Hein. Et après, boum, ça a disparu. Fallait voilà. Là, en fait, maintenant, le cheval de feu, il a des dettes. Donc, il est un peu dégoûté, quoi. Et en fait, maintenant, du coup, bah, il se dit que, ouais, que l'abondance, en fait, ne nuit pas. C'est comme ça.
3: Ouais.
8: Mais c'était bien les visites familiales et tout.
3: C'est vrai? Ouais. Nice. Ouais. Aussi. Mmh. Et ben moi, mon cheval de feu, vous voyez quand sur Mario Kart, vous voulez démarrer trop vite et que du coup, t'es tout en fumée là. Parce que toi, si t'as ton moteur trop vite, parce que ça fait 3, 2, il faut faire à la fin du 2. Ouais. Donc en fait, moi, j'ai commencé à 3. Du coup, juste avant... le début, je suis en mode ok, j'y vais, j'ai trop tracé. Et en fait, il s'est embrumé là, enfumé. Et après, c'est ça, du coup, t'as un peu de retard sur le reste, un peu en mode avant de commencer la course. Et du coup, il a commencé la course un peu en mode ah, c'était un peu nimp. C'est ça, il y avait les autres qui étaient aussi un peu embourbés, qui lui rentraient dedans, comme dans Mario, qui lui balançaient des pots de banane. Je suis en mode ah. Et du coup, un peu essayer d'éviter les pots de banane. Et en fait, après, il a un peu repris. En fait, il a été au garagiste, il a fait l'état pareil là, et il lui a changé ses courroies de distribution, mais il y a encore des petits bugs. Et du coup, c'est pas encore très fluide.
2: Toi, t'as une voiture, non?
7: T'as un 4 cheveux?
3: Oh, un mouchoir.
4: Ah, j'adore.
3: Oui, je crois que je suis plus 4 cheveux que mouchoir. En fait. Et ouais, c'est pas. Voilà, il a un peu mal à la patte, c'est un peu en mode ah, j'ai un peu mal, mais j'essaie quand même d'avancer. Enfin, il essaye un peu d'avancer. Et voilà, en mode ah, il kiffe quand même des moments, en mode ah, petite balade dans la neige, ah nanana, ah, petit moment chouette avec d'autres chevaux, en mode tidi, qui sont en pause. Mais il y a encore des trucs qui doivent être réglés. Il y a encore cette envie de s'élancer, qui est encore parfois qui replope et qui après fait genre ah merde, mais en fait là j'ai trop mal, enfin pas trop mal, mais genre ah, je suis quand même pas très confortable pour m'élancer librement en feu sur toute la plaine. Enfin voilà. Voilà, tout ça. C'est aussi à cause de oui, les pics de météo. Enfin, tu sais, à un moment, tu dis ah, c'est le printemps! En fait, non, tu fais de nouveau super froid. Ah, ça a fait genre plein de faux démarrages. Voilà.
4: J'ai compris les pics de météo depuis que je suis à ce
3: point. Ouais,
4: tu connais pas.
3: Voilà. Mon cheval de feu mécanique.
2: Moi, le cheval de feu, ouais, avant qu'il arrive à fond, quoi. À fond, hyper épuisé de préparer le cheval de feu. Et le cheval, en fait, genre, il court tranquillou. Et en fait, il se rend compte que c'est vraiment un champ enflammé qui revient sur lui de temps en temps. Enfin, il y a plein de chaos autour. Du coup, forcément, que ça l'affecte. Que ça devient aussi le chaos dans sa vie. Mais. Bon, on s'y fait parce qu'il a plein de copains chevaux qui essaient de dépatouiller aussi dans le champ de feu. Ouais, qui sont aussi dans ce champ hyper chaotique.
9: On est dans le même champ.
2: Ouais, on est un peu dans le même champ. Enfin, tu sais, toute la bande, on est tous dans le même champ, ouais, je crois.
9: C'est le champ en Isère, là.
2: L'Isère est en feu en ce moment. Mais du coup, voilà, il y a des moments où il est dans son pré, parfois il est attrapé par le feu. Il décide pas trop, quoi, en fait. Il se laisse un peu porter par la pente, j'ai l'impression. Il est juste emporté par une pente qui monte. Et parfois, il y a un peu d'élan pour monter. Mais il est content, il gambade, quoi. Mais il gambade tout le temps. Voilà.
10: Moi, mon cheval, il vieillit. Moi, j'ai l'impression qu'il a... Comme les Pokémon, là, il est passé de... C'est quoi déjà Dracofeu. Non, c'est quoi le cheval, le
2: Pokémon Galopin. Cheval.
10: C'est Galopin.
2: Ouais.
10: Et après, c'est quoi l'évolution?
2: Ponita. Non, c'est pas Ponita.
10: Ah, voilà.
9: Ponita. J'adore Ponita. Bien sûr, c'est Ponita.
10: Ponita. Ouais. Ponita. Ah non, on peut pas le faire à gauche, c'est vrai.
2: Ah, mais moi, du coup, c'est pour ça que j'ai fait la manucure à Jade.
9: Mais ça, je te le fais, hein. Enfin, on peut se le faire maintenant. Ou si tu le fais.
10: Ou alors, si je le prends de l'autre côté, ça marche ou pas? Bah non.
2: Moi j'essaie de faire la finition.
9: Moi j'arrive pas, j'arrive jamais, hein.
10: Rien.
9: Je le fasse.
2: Non, ouais. Mais je peux le faire si je suis si je suis en trop.
10: Alors moi du coup mon cheval, oh il était au galop. Mais il était forcé, quoi. Je pense qu'il y avait quelqu'un qui le fouettait au-dessus.
9: Oh non. Oh,
10: ouais. Nita. Ouais. Mais il était quand même puissant et tout, tu vois. Mais il avait vraiment besoin de calme. Et je crois que là, mon cheval, il dit un peu nique sa mère, quoi.
9: J'en ai marre.
10: Et en fait, il est forcé, il sait faire. Du coup, il crache des flammes. Mais là, c'est plus... Un petit crachat, quoi, tu vois. Il n'y arrive plus trop, du coup, il tille un peu, il gambade, et je pense que ça lui fait du bien, mais je pense que mon cheval, il est un peu paumé, mais plus tranquille, quoi. Je pense que c'est un peu comme toi, genre, là, je suis un peu en train de devenir une flaque, quoi.
7: Ouais, deviens, mais...
10: Non,
7: deviens
10: un cheval. Flaque.
7: Ou une rivière, tu vois.
10: Ouais, peut-être, ouais.
7: En fait, tous ces chevaux-là, ils sont en train de galoper, et...
10: Ouais.
7: C'est chaud, quoi, c'est chaud. Et des fois, il s'oublie, il y a genre le burn-out est tellement proche.
10: Bah ouais, moi c'est un peu ça, ouais, je pense.
7: Le flac.
10: Parfois, j'ai quand même des élans de liberté où vraiment il y a le cheveu, tu sais, la crinière au vent et tout, ça galope et très vite je redeviens flac, quoi.
7: Oh.
10: Voilà. Mais ça fait du bien.
9: Hein.
10: Oh. Salut. Trop
7: kiki.
10: Mais ça veut dire quoi du coup exactement le feu en vrai, le cheval de feu, c'est genre
2: Ouais, mais genre dans l'année en général, c'est une année de bouleversement, de changement.
10: Ouais.
2: C'est ça l'année du cheval de feu.
10: Mais c'est renouveau, non, c'est comme si tu c'est en numérologie, c'est je crois que c'est tu reviens au...
7: Oh my god, je vais
10: pardon,
7: ouais.
10: Mais
7: c'est genre est-ce que t'as bien fait ton serpent? Est-ce que t'as bien genre enlevé toutes les peaux pour partir au galop, quoi?
10: Ah, c'est ça.
7: Ouais, merci. Je pense que moi, c'est comme ça que je le lis. Genre, est-ce que t'as bien enlevé toutes les peaux et tout qui n'étaient pas nécessaires et toutes les couches pour que tu parles bien en galop? Sinon, t'as encore, tu vois,
10: ta
7: peau qui rampe un peu et qui a encore sa peau qui n'est pas partie et tu vois qu'il est au galop, mais il n'arrive pas à partir.
10: Ouais. Ah là, moi, je suis un peu...
2: Ah, c'est le serpent.
10: Serpent cheval.
7: Est-ce que t'as enlevé toutes tes... Serpent. T'as encore le cheval, le
10: serpent cheval, ouais.
2: Ah, est-ce que t'as fait une nouvelle peau l'année dernière?
7: Bah ouais. Est-ce que t'as tout débarrassé comme il fallait?
9: T'as pas mué correctement.
7: T'as fait la bonne routine pour partir au galop, sinon c'est un
11: peu... Te recentrer, tu vois.
2: C'est ça le serpent?
7: Ouais.
2: Moi je crois que c'était une bonne année et que en fait t'as une surprise de fin d'année que genre bad news. Enfin un truc un peu genre bouleversant en fin d'année. Enfin un peu un truc piégeux qui arrive en fin d'année.
9: C'est ton carnet de cheval? J'ai dessiné, ouais, j'ai fait plein de dessins de cheval de feu dans mon carnet.
7: Il y a beaucoup de feu, hein?
9: À de feu, ouais, ouais. Ben, c'est comme ça. Ouais, je suis en train de faire une insomnie cette nuit-là. Non, j'ai fait plein de cheval de feu. C'était une nuit d'insomnie. Je vais être prête pour mon cheval de feu.
2: Mais je t'ai mis un peu la presse sur le cheval de feu. Oui. J'étais un peu, la semaine d'avant, en fait, j'étais un peu trop à fond.
10: Ah, il est beau celui-là, non? Attends, tu peux
9: me montrer. Oui, il est beau.
4: Il est moins feu celui-là. Il est plus cheval.
9: Il est plus tranquille.
10: Ouais, ouais. T'as vu, là, il s'est transformé, il est évolué. Il est un peu.
9: Apaisé.
10: C'est
9: éteint, quoi. C'est ça. Non, enfin, il s'est pas apaisé. Éteint, oui,
10: vaillant.
9: Mais du coup, ouais, pour apaiser ces chevaux en feu, là, pour rencontrer des flaques. C'est plus... c'est quoi, c'est...
11: Ça marche pas, là.
9: C'est moins éparpillé.
10: Moi, c'est... Ouais, je pense... à chaque fois que tu te brûles un peu les ailes, de revenir un peu à la flaque, quoi. Parce que je pense qu'on va se brûler tout le temps les ailes.
9: Je me suis tatouée un Pégase à deux têtes et avec des ailes. C'est un Pégase.
11: En fait, je pense qu'il y a un peu cette idée aussi de... comme disait Paloma, de, genre, pendant l'année du serpent, tu es censé genre, préparer un peu, tu vois, se recentrer et préparer justement le galop, quoi.
10: Ouais.
11: Parce qu'en fait, si tu commences à galoper sans avoir préparé le terrain, en fait, c'est un peu le chaos, quoi.
10: Ouais.
11: C'est pas trop où tu vas, tu y vas, mais tu fais comme ça. Tu vois.
12: Comme
11: ouais. Du coup, c'est ouais, voilà, c'est un peu censé.
12: Oui, il y a des signes où c'est vraiment conseillé de genre, beaucoup de se reposer.
2: L'année du serpent?
12: Non, il y a des signes pour lesquels. Je crois que c'était le lapin. Je sais plus quels autres signes.
9: Ah ouais, parce que le lapin aussi, ça le cœur qui bat trop vite quand il va trop vite.
11: Je pense que c'est le soin du confort aussi, de terrier et tout, quoi.
10: C'est quoi, moi,
11: après, il y a le dragon, tu vois. C'est un peu lapin, dragon. Serpent, cheval.
2: Ah oui, c'est ça, ça passe du petit au grand.
11: Et c'est bien, comme ça, ça...
9: Mais après, il y a buffle.
11: Ça tempère un peu le chose, parce que si c'est tout le temps comme ça...
12: C'est
10: là, genre, l'année prochaine, c'est quoi, par exemple? Après cheval, c'est quoi?
11: C'est chèvre.
9: Ah, chèvre.
2: C'est un peu plus petit. Ouais. Un peu plus...
10: Ouais, ça suit, c'est
12: mais
10: genre...
12: très malin.
10: Ouais.
11: Et en troupeau, quoi.
10: Du coup, cette année, c'est genre, il faut quand même être dans l'action, oser et tout, mais tranquille, quoi.
2: Non, tu vas te reposer l'année prochaine. Avec la chèvre. Je pense que la chèvre, elle est un peu posée.
10: Je pense qu'elle est posée. Bah, ouais.
9: La chèvre, c'est pas très posée, hein, vous savez, c'est plutôt ça combat partout en. Et ils font des saltos. Ah,
10: ils grimpent sur les arbres, en vrai. Hein.
9: Ouais. Ils mangent tout ce qu'ils trouvent.
11: Prendre des chemins de chèvres, c'est aussi des chemins un peu sinueux, un peu difficiles, quoi.
10: Ah, ok.
9: Mais sur lesquels les chèvres sont à l'aise.

0: Et si c'est ça toute l'année, bon là je vais être un peu comme ça. Et après l'année d'après c'est la chèvre, donc je vais être encore comme ça quoi.
1: Bah je crois qu'il faut juste essayer de ralentir le cheval, non ? Ouais, dire, en fait, s'il part au galop, dire non mais il a pas bien fait la préparation physique pour partir au galop.
0: Ouais.
1: On va juste faire du trot.
2: Le prochain morceau est un morceau que j'ai composé à la suite de cette journée à la rivière et il s'appelle tout simplement Cheval de feu.

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1: Ok, t'es confo comme ça?
2: Ouais. Et toi?
1: Ouais, je suis confo.
2: Je divise les étapes si tu veux. Du coup, je vais d'abord te désinfecter les oreilles avec un petit coton-tige et de l'alcool. Et puis, on va faire les 5 points avec les aiguilles. Si elle est comme ça, c'est toute petite.
1: Ouais.
2: Si tu veux voir. Tu préfères que je te prévienne avant, comme ça je te dis ben, inspire et expire et puis je mets l'aiguille, ou alors tu préfères pas rien savoir et juste je fais et toi tu...
1: Ouais, je crois que je préfère rien savoir.
2: Tu préfères rien savoir, vas-y, ça marche.
1: Ouais.
2: Alors... Je vais trouver les points. Comme ça je peux te dire le nom en même temps. Bon, là c'est pas super clair.
1: Et ça chatouille, ouais.
2: Sinon, tu peux le faire toi-même aussi, si tu préfères. Et du coup, je te montre sur la carte. En même temps, on va faire les 5 points. Et du coup, le premier, c'est Shenmen. Bon, alors moi, je préfère commencer plutôt par le sympathique. C'est le point qui est là. Donc, c'est améliorer la circulation, le système nerveux, c'est aider à la gestion du stress. Ça calme et ça détend le corps. Je te dis rien là.
1: Non.
2: Tu dis si jamais ça fait mal ou quoi?
1: Ouais.
2: Je me mets dans ta tête, c'est ok? Mmh. T'as senti quelque chose?
1: Non.
2: Ben voilà.
1: Ça, c'est le point sympathique.
2: Ouais, ça, c'est le point sympathique. Est-ce qu'il est sympa?
1: Je sais pas, pour l'instant, on s'est pas trop parlé, quoi.
2: Et du coup, celui après, c'est le Shenmen, c'est-à-dire porte de l'esprit. Et il aurait comme faculté de réguler le rythme cardiaque, calmer le mental, l'anxiété, les tensions, troubles du sommeil, troubles dépressifs.
1: Ouais, viens, on en met 10. Pour les troubles
2: on
1: du sommeil.
2: On est tout dans celui-là.
1: Ouais, ouais.
2: Tu me diras si tu dors bien.
1: Ouais.
2: Toujours ralenti?
1: Un petit peu, mais ouais. En fait, c'est vraiment pas désagréable, tu vois.
2: Non.
1: Genre.
2: Ça dépend vraiment d'une personne à l'autre.
1: Ouais.
2: Et puis d'un point à l'autre aussi.
1: Ouais. Là, t'as commencé par les points les plus cools.
2: Bah, c'est aussi parce que. Je sais pas si c'est les plus cools, mais ils sont tous cools. Bah, après, on peut aller à celui du rein. C'est celui qui est là, sur la carte, tu vois. Il est vraiment dans le petit creux de l'oreille, là. Et apparemment, il détoxifie, soutient la volonté et la détermination.
1: Waouh! À bout de la détermination.
2: Hop. Ouais. Je dois le mettre ici. T'as senti un truc plus fort?
1: Non.
2: Ok. Plus que deux. Celui d'après, c'est le foie. Donc aussi, détoxifie, apaise la colère et l'irritabilité. Atténue les élans compulsifs et régule l'humeur. Et celui
1: ça, c'est bien pour la ménopause.
2: Bah ouais, en ce moment.
1: Bah ouais, hein, franchement,
2: quand même,
1: d'humeur, irritabilité.
2: Mais en vrai, le foie, c'est fort aller au sang, du coup, il y a quand même un truc. Et il est là. Tu vois, il est dans le même prolongement. Pas un truc d'escargot. Toujours ok? Trop bien. Et le tout dernier, là, c'est le poumon. Et on va le solliciter pour favoriser l'oxygénation. Ça a aussi comme vertu de soulager la tristesse et le chagrin. Accompagne le deuil. Et en fait, c'est aussi le deuil de la substance. Et aide au lâcher prise. Et en fait, le poumon, c'est une grande zone. Tu vois, t'as le trou de l'oreille là, c'est genre tout le plateau là. Sauf qu'il faut éviter au mieux, t'as aussi le cœur. Du coup, faut être un petit peu là.
1: Ouais.
2: Et chez toi. Ils Est-ce que tu sens peut-être l'oreille qui chauffe un peu ou même pas?
1: Non.
2: Et l'idée, c'est de laisser entre 20 et 40 minutes et puis de voir un peu les effets.
1: Ouais.
2: Voilà. Très très simple, le cours de gonada.
1: Tu peux m'expliquer un petit peu du coup?
2: Ouais. Mais du coup, c'est dans cette idée, comme c'est super simple, en fait, tout le monde peut le faire. Il y a un peu cette idée aussi de tout le monde peut s'approprier le protocole. Et en fait, il s'inscrit dans une histoire assez révolutionnaire du radical cœur. Et c'est un protocole qui a été mis en place dans les années 60-70 dans Harlem et le Sud Bronx par les Black Panthers et les Young Lords. Et en fait, c'était... dans leur mouvement révolutionnaire de comment prendre soin de leur communauté, il y avait à l'époque une grande, un gros problème d'addicto autour de l'héroïne. Et donc ils ont cherché des réponses de comment prendre soin des communautés et aussi de voir comment l'usage, les troubles de l'usage, ça peut aussi faire que tu te détournes de la cause révolutionnaire. Et donc dans cette optique de soins communautaires, ils ont pris de la soin à l'hôpital et ils ont ouvert une aile de désintox dans l'hôpital Lincoln, et ils ont cherché des pistes de comment faire. Et du coup, au début, il y avait plein de choses qu'ils ont mis en place, de juste recevoir les gens, de prendre soin d'eux. Et petit à petit, ils tombent sur un article qui parle des points de l'acupuncture qui aident les troubles de l'usage. Et du coup, ils vont se former au Canada, ils commencent à apprendre l'acupuncture, ils reviennent, au début, ils massent un peu, ils testent plein de choses. Et petit à petit, ils ont mis en place ce protocole assez simple de 5 points. Et depuis, en fait, c'est resté. Enfin, il est assez connu, ce protocole. Il est connu justement pour aider tout ce qui est trouble de l'usage. Donc, dans les processus de désintox, ça peut soutenir ça, mais pas que. Ça aide aussi tout ce qui est anxiété et stress post-traumatique. Et dans cette lignée-là, quoi d'autre? Non, mais du coup, ça s'est laissé. Après, il faut aussi conceptualiser qu'il y avait le protocole NADA qui était mis en place, mais il y avait aussi plein d'autres outils qui étaient là aussi. C'était aussi le fait de le faire en communauté. On voit plein de gens, en fait, qui sont venus pour le recevoir, pour eux sortir, les aider dans leur question d'addiction ou autre, comme soutien. Mais c'était aussi les moments d'échange autour, le fait de faire communauté. Il y avait aussi des moments de pollicitation autour de ça, de sortir, de repolliciser la question du soin et de l'addiction. Pourquoi tu te retrouves dans ces situations-là? C'est aussi parce que c'est des personnes super précaires et les situations de vie étaient vraiment compliquées dans ces quartiers. Du coup, il y a un peu toute cette question-là qui joue en même temps. Et le fait de refaire lien et de faire groupe, et aussi que les personnes qui sont bénéficiaires peuvent aussi transmettre. Et du coup, le soin, il est beaucoup plus pas dans une posture victimaire, et beaucoup plus dans le partage. Et ça, c'est aussi quelque chose qui est assez fort dans l'histoire et dans la manière dont il est transmis et dont mon protocole est chargé. Voilà. Je m'intéresse pas mal à la question du soin de manière générale. J'ai plusieurs pratiques de soins, dont l'acupuncture que j'étudie. Je fais aussi du massage thaï et du yoga, parallèlement à ça. Et ouais, on a fait un lieu soin avec des amis. On est 4 et le projet, il s'appelle La Forêt de Soins. Donc c'est un collectif de praticiens et praticiennes autour de questions de soins, beaucoup thérapie manuelle. On est à Molenbeek. Et du coup, on a ouvert un lieu, on a passé beaucoup de temps à le rénover. Et ça se pose beaucoup sur la question de l'accessibilité aux soins, autant par des questions financières, parce qu'on voit très bien à quel public c'est adressé. Il y a quand même des codes, c'est quand même très fort associé au milieu du luxe, avec un certain public très bourgeois et tous les codes esthétiques qui vont avec. Il y a quand même tout cet aspect-là et on se reconnaissait pas forcément dans ces questions-là, même si la question du soin et les pratiques qui traversent sur le milieu du bien-être, avec des guillemets évidemment, ils posent question. On a envie de proposer, c'était un peu une tentative de proposer autre chose. Je m'intéresse aussi à la question de faire soin de façon beaucoup plus large, avec une vision communautaire, queer et BIPOC. Et du coup, dans cette question-là aussi, entre personnes asio-descendantes. En dehors aussi d'une vision forcément institutionnelle du soin, comment on peut faire soin ensemble et comment on fait soin depuis longtemps déjà, en fait, ensemble. Et je crois que ça s'inscrit aussi dans le contexte de ce qu'on a partagé dans ce moment dans les Cévennes. Du coup, c'est une rencontre de personnes adolescentes de manière très large et diverse. C'était un peu un prétexte, mais c'est autour du nouvel an lunaire, du coup. Et c'est vrai que dans ce contexte-là, on nous entend aussi parler de l'horoscope et du cheval de feu. Ben, ça peut paraître un peu léger ou un peu comment fantaisiste, mais en fait il y a quelque chose dans ce moment-là et dans la manière dont ça se déploie qui a beaucoup plus de matière et qui est assez précieux. C'est aussi une façon informelle de faire des cercles de parole, de se parler, d'échanger, de se livrer entre personnes concernées, et ça peut vraiment être super fort. Il y a aussi un aspect réparateur qui est chargé aussi à cet endroit-là. Et ouais, c'est dans ce moment précis, mais aussi dans le fait de passer des temps longs ensemble et juste de se rencontrer, pour des personnes où c'est pas toujours facile d'avoir accès à ça. C'est une manière de nouer des liens, de créer des relations avec des personnes asiatiques, de la diaspora. Comme c'est assez rare et précieux, c'est aussi une façon de se donner du soin mutuellement. Ça peut venir vraiment réparer pas mal de choses et soigner plein d'endroits où c'est encore un petit peu un peu délicat ou un peu sensible. Bah, la présence de ma mère taille, elle est quand même hyper fondamentale dans ma construction et mes repères que je peux avoir aussi. Après, j'ai évolué dans des milieux très très blancs. Ma famille en Belgique, elle était blanche et on était à la campagne, l'école, elle était assez blanche. Du coup, un sentiment quand même assez fort d'isolement. Et parfois, c'était pas toujours très clair, ces endroits. C'était pas toujours très conscient aussi de qu'est-ce qui se jouait. Parfois, les moments d'avoir envie de cacher, dissimuler ou de se réapproprier, qu'est-ce qui est juste, qu'est-ce qui l'est pas, de performer ou de répondre à un regard extérieur. De jouer ça, de jouer le regard ou le fétiche que les gens peuvent projeter sur toi, évidemment dans les codes qu'ils s'imaginent de toi, ou alors de dissimuler et de montrer la bonne intégration. C'est un peu cette tension-là qui existe toujours. Mais du coup, moi, ces pratiques de massage thaï, c'était aussi une manière de réinvestir. Parce que oui, le fait d'avoir grandi justement en Belgique, c'est super isolé, j'ai jamais habité en Thaïlande. On y a été beaucoup quand on était enfant, avec mes grands-parents. De les visiter et tout ça, mais ça reste un endroit où je sens une forme de distance ou quelque chose qui est pas tout à fait, ou je sais pas, ou peut-être un manque, mais j'avais envie à un moment de réinvestir un peu justement la Thaïlande et de savoir ce que ça faisait d'y être plus et c'était quoi mon lien avec le pays, la culture. C'est un peu compliqué de vraiment situer à cet endroit-là. Et à un moment où j'ai passé plus de temps en Thaïlande, j'ai un peu trouvé une manière d'accrocher un peu avec la culture thaï, de chercher un peu des endroits pour se rattraper à travers justement les pratiques de soins du massage thaï. Et je crois que c'était aussi une manière aussi pour moi de faire soin, de me soigner aussi par ce prisme-là. Il y avait quelque chose dans la gestuelle, de recréer des mouvements, des séquences, de me dire qu'elles avaient déjà été vécues, qu'elles avaient déjà été mises en place par des tas de personnes avant moi dans cette lignée-là. Je trouvais ça super touchant et assez fort de pouvoir m'ancrer dans cet endroit-là, de me dire à des moments, ah là, quand j'apprends le massage thaï dans ces contextes-là, ou dans les lieux où ça en est traversé, dans les temples ou dans les salons de massage, de me dire, ah, il y a une multitude de personnes qui ont traverser cet espace avec les mêmes mouvements, et moi je m'inscris un peu dans cette lignée-là. Et aussi, vu que c'est des pratiques de soins, ça m'a vraiment fait beaucoup, beaucoup de bien, je crois. Ça m'a soigné quelque chose à l'intérieur aussi. Et de continuer d'entretenir dans les liens aussi qui se font, parce qu'il y a vraiment des pépites de profs aussi, par exemple comme Sinchai ou Joe, qui sont vraiment super bons dans ce qu'ils font, mais aussi en tant que personne. Et du coup, de garder les liens forts avec des personnes dans les pratiques, c'est aussi des choses qui me tiennent et qui me rattachent à ces endroits auxquels j'avais peut-être du mal en dehors d'une histoire familiale qui est un peu distordue, de trouver vraiment des liens d'accroche. Ça, oui, il y a quelque chose de renouer, mais il y a aussi quelque chose comme de se réapproprier. Parce que c'est un peu des histoires parfois qui nous précèdent, et plutôt qu'être dans un truc de subir, tu t'en hérites de cet héritage familial et des histoires ou des parcours de migration. C'est des choses qui te précèdent et du coup qui te tombent dessus et avec lesquelles tu dois faire face ou avec lesquelles tu composes ou tu bricoles autour de ça. Et du coup de faire, comme tu dis, le geste volontaire d'y aller et de recréer quelque chose et de toi-même créer une histoire, c'est aussi une manière de te récupérer tes récits et de recréer des récits aussi dans un truc aussi de lignée future, de qu'est-ce que tu cherches pour toi et de pas juste exister par des choses passées, ouais, d'être dans le mouvement vraiment. Et de aussi leur faire sens dans mon contexte à moi, parce que de te redéplacer à chaque fois, de le retrouver justement. Et ce travail-là, je trouve qu'il fait vraiment sens quand je reviens à Bruxelles, de comment moi j'utilise ces traditions, de comment tu les récupères, tu sens trahir. Du coup, avec tout le respect que ça comporte, de plein de normes, de ne pas trahir la tradition non plus, dans des trucs de réappropriation qui ne seraient pas justes, et en même temps de te les réapproprier et de les pousser vers des choses qui font sens, et comme tu dis, de les tourner vers le futur et de les remettre dans un contexte, dans un contexte plus queer, qu'est-ce que ça pourrait être. Et dans le même temps, il ne faut pas oublier aussi que la Thaïlande a sa propre histoire. Qui se traduirait par queer, mais en fait aussi dans la sémantique c'est très particulier parce que elle considère les questions de genre aussi encore avec sous un autre prisme. Elle a sa propre lecture et sa propre histoire qui est super riche, et de pas penser que les blancs ont inventé la queerness non plus, et du coup elle existe sous d'autres formes, et je crois que les personnes là-bas sont totalement capables de se les réapproprier et le font déjà à plein d'endroits. Je crois que là, justement, c'est de faire lien avec ces différentes identités, de comment tu retrouves... Je crois que ma pratique, c'est aussi un prétexte, parce que tu peux le faire par plein de prismes. Je me rends compte aussi que c'est dans un moment où les questions de prendre soin me paraissent super importantes pour des personnes qui sont dans des contextes assez minorisés aux violences. Enfin, la violence du racisme, de la queerphobie, c'est quand même super dur. Et ça demande du coup beaucoup d'énergie de pouvoir lutter et de sortir cette énergie-là. Mais aussi, qu'est-ce qu'on fait pour prendre soin de nous, entre nous ? Elle peut exister de plein de manières et de chercher ces manières de faire qui existent sous plein de prismes. Parce que oui, ça peut être un massage, mais ça peut être un moment de discussion, de l'écoute, juste de la rencontre, et il y a des choses très... Ouais, de ramener un peu de douceur aussi là-dedans. Comme ça peut essayer de partager un repas ensemble, de manger, de trouver des odeurs, des rituels aussi. On peut se réapproprier, partager ça ensemble. Il y a plein de dimensions un peu différentes.
1: Comment tu t'es sentie à la rivière ?
2: C'était assez magique en fait, comme moment. Juste déjà le décor et l'environnement, il est déjà très porteur. Il y avait quelque chose aussi de très joyeux de se retrouver entre nous, après avoir passé un peu de temps ensemble. Et aussi une forme de détente ou de soulagement, de se retrouver entre personnes concernées. Il y a quelque chose de tout d'un coup de lâcher prise à certains endroits. Qui est un sentiment assez agréable. Et même si au final les personnes sont très différentes, ont des parcours assez différents et tout ça, il y a quand même quelque chose dans le fait de se reconnaître et de se voir. Et comme on avait ce contexte aussi de nouvel an et du coup de renouveau, il y avait aussi quelque chose dans le rituel et peut-être un peu dans le sacré ou le spirituel, mais sans les rendre super lourds. Je trouve qu'il y avait quelque chose un peu... comme il y avait cette présence, mais sans qu'elle soit surfaite. Ouais, ça m'a créé un peu cette ambiance-là, avec l'eau qui passe par là, qui vient comme laver les espaces, et puis de faire le point aussi. J'ai l'impression que c'est des petites étapes qui marquent, qui te replongent, des petits marqueurs aussi temporels de quelle personne t'es, avec les personnes qui t'entourent. Ouais.
1: Hier, du coup, tu parlais du fait que d'aller en Thaïlande pour apprendre le massage et tout, et revenir en fait en Belgique avec ces connaissances que tu avais acquis. Il y avait ce truc-là, en fait, aussi de méfiance par rapport à toi, comment tu redistribues un petit peu ces cartes-là.
2: On est quand même dans un endroit où c'est assez pratique, un peu de bien-être et tout. On va quand même beaucoup piocher à gauche, à droite, dans des cultures très très lointaines, beaucoup en Asie, mais pas que. Un peu, et c'est toujours les personnes blanches qui vont les chercher. Donc, la question de l'appropriation culturelle et de la possibilité d'aller prendre comme ça des pratiques qui sont complètement enlevées de leur contexte culturel et historique, elle pose toujours question. Elle pose toujours question et je pense que c'est bien de se la poser. Ne pas se la poser, ce serait absolument pas juste. Et du coup, à la fois dans... Là, j'ai un peu expliqué les raisons qui m'ont poussée à faire ça. Du coup, je me sens très à l'aise dans ma démarche. Après, c'est comment tu le proposes. Comment tu le transmets si tu veux le transmettre, qu'est-ce que t'en fais, où est-ce que tu te places, et aussi en l'apprenant et en allant en Thaïlande, d'être aussi entouré de beaucoup de personnes étrangères et du coup beaucoup de personnes blanches qui viennent et qui apprennent le massage thaï, et de voir aussi des comportements et des choses qui m'aident assez inconfortable. Et même si dans le contexte où, comme je suis belge thaï, pour des personnes blanches en Belgique, personne ne remettrait en question ma légitimité et ma place à faire du massage thaï et prendre tout cet espace-là. Mais je trouve que c'est aussi un endroit qui est intéressant de questionner parce que en allant en Thaïlande, je ne me sors pas du tout de la critique que je peux faire aux autres personnes. Je ne m'en sors pas de ça. Je crois que j'ai quand même conscience plutôt, une certaine forme de blanchité. Enfin, j'ai quand même un passeport belge, j'ai beaucoup plus de liberté de mouvement, beaucoup plus de pouvoir économique. L'accès aux langues, de parler autant de langues diverses, c'est pas du tout négligeable, donc on n'est pas du tout sur la même échelle que les maîtres thaï ou les personnes qui meurent dans les salons et qui ont aussi vraiment, qui sont encore plus proches de cet héritage culturel qui, bien sûr, moi j'ai plein de... je suis pas non plus coupée, mais je suis pas autant imprégnée et j'appartiens pas autant, et du coup je trouve ça important de se poser aussi cette question-là. Je ne sais pas encore exactement ce que j'en fais. Je ne pense pas que je sois partisan non plus de cette idée que « Ah, c'est pas ta culture, appropriation culturelle. Non, t'y touches pas et t'en fais rien du tout. » Je pense plutôt que la question de comment ce que t'en fais, comment t'en parles, de aussi rendre les honneurs aux personnes qui t'ont appris, de bien nommer la lignée, des tarifs que tu proposes, évidemment, la place que tu prends, c'est des choses qui sont super importantes et elle peut rester inconfortable et elle va tout le temps être mouvante aussi en fonction de comment les populations bougent et comment les rapports internationaux changent. C'est quelque chose de dynamique complètement, ce rapport-là. Et de pas non plus que ça va être possible à des moments de faire des choses qui sont pas tout à fait... totalement juste ou totalement bien réfléchi de faire des erreurs, mais que c'est important. Mais je crois que dans cet inconfort-là d'essayer et de constamment se reposer la question et se réajuster me paraît déjà plus intéressante comme approche. Ouais.
1: Et qu'est-ce qu'on peut te souhaiter pour cette fin d'année du cheval de feu ?
2: En vrai... T'as marre, toi ?
1: Peut-être avoir plus d'indulgence, tu vois. Et peut-être être plus patiente.
2: C'est un bon, ça. Plus de patience, ça peut être pas mal, ouais.
1: Peut-être si on avait un super pouvoir, tu sais, qui n'agit ni sur la force physique, ni sur... tu vois, ça peut être ça, cette patience. Genre, t'as l'impression que t'arrives à dilater le temps, en fait. Mais en toi-même, ça peut être ça. Même ça, c'est un truc de super pouvoir. C'est pas vraiment un vœu, tu vois.
2: Ouais.
1: Je sais pas.
2: Juste de... C'est un peu bateau, mais juste d'avoir un peu la force, quoi. De pouvoir tenir les dynamiques qui sont mises en place, de les voir évoluer. Enfin, il y a plein de choses super belles avec lesquelles on est en contact. Et... Ouais, de pouvoir continuer à nourrir ces liens-là, que ces communautés-là, ces moments qu'on se crée, et continuer à exister, et peut-être à s'étendre. que ça continue à tisser des choses super belles, de créer ça à plein d'endroits dans cette dynamique-là, bah, autant avec, avec ces rencontres qu'on a, avec le protocole NADA qui circule, et de pouvoir être assez bien et que les gens qui sont derrière soient bien et qu'on ait de la force. Ouais.
1: Merci Paloma.
2: Oui.
1: Tu voudras que je te masse, mamie ? Ouais, mais après ?
0: Et la troisième partie, une sélection musicale asio-diasporique entre ambiante délicat, musique traditionnelle et contemporanéité électronique. Merci aux invités Kianue Trankyu, Dylan Tate, Sarami, dont nous écoutons un morceau, Paloma, et merci aux Choupies qui étaient là pendant ce week-end du Nouvel An lunaire. Merci à la team de Station Station pour l'accueil. Et merci.

0: Ok, alors, tu veux te mettre couché ou tu veux rester comme ça?
1: Non, non.
0: Ok. Tu tiens bien droite. Comme ça déjà, je fais tout doucement. La moelle, t'as déjà massé? Oui.
1: Non.
0: Il n'y a que moi. Tu me dis si je vais trop fort. Toi, tu veux que j'aille plus fort?
1: Ça va,
0: ça c'est bon. Ok. Et c'est plus tu me tiens. Genre, là, je vais descendre. Après, je vais remonter. Tu me dis là où ça te fait du bien. Après, je reste un petit peu. D'accord? Ah, c'est là-haut. Ok. Te rappelles quand j'étais petite, tu me disais de marcher sur ton dos. Ouais. Ouais. Tu veux comme ça?
1: Oui.
0: Comme ça?
1: Oui.
0: Oui.
1: La cahette. La cabille est blonde, c'est là. Oui, la cabille est là.
0: Oui. Bip. C'est dur.
1: Ok, allez.
0: Ouais. Fais attention. C'est bien? Ouais.
1: Il y a rien qu'à la boîte.
0: Ok. Toi, t'es forte même.
1: Ouais, là-bas.
0: Non. Toi, ça va? Tu veux que je reste encore longtemps? Non, mais ça me dérange pas, hein. Je suis pas fatiguée.
1: Là, il a l'eau, merci.
0: Ouais.
1: Ok.
0: Les bras.
1: Comme
0: Pas de hack mamie, hein.
1: Moi aussi.

0: toutes et à tous, on est de retour sur Station Station pour le dernier épisode de Clair Obscur de la saison.
1: Bonsoir à toutes et à tous.
0: Alors ce soir, pour finir en beauté, on vous a préparé un petit B2B. Donc on va jouer chacun une track à tour de rôle. L'idée étant donc de partir de tout ce qu'on a pu vous dénicher de plus sombre et de plus obscur pour aller petit à petit vers plus de lumière et plus de légèreté. On est ensemble pour 2 heures, comme d'habitude, et on espère que ça vous plaira.
1: Et comme il fait chaud, on s'est concentré sur des tempos lents pour éviter de trop s'agiter.

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0: On arrive au terme de ces 2 heures passées ensemble. Merci beaucoup d'avoir écouté ces 2 heures de mix. C'est la fin, c'était le dernier épisode de cette saison de Clair Obscur. On se retrouve à la rentrée. Merci à toutes les équipes de Station Station de nous accueillir et de nous permettre de nous exprimer en musique. On vous dit à très vite.
1: Salut, à bientôt.

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0: Bonjour à tout le monde. Ici présent ou là-bas sur Internet. Bienvenue dans ce nouvel épisode de Radio, ça va aller, votre émission préférée de tous les temps. Bien sûr. On est bien installé au jardin des traverses. Il fait beau. Il fait très chaud. Et c'est bientôt le premier jour de l'été. Avec moi autour de la table. Moi. Autour de la table. Akli, avec moi, Akli, autour de la table, que des numéros 10. Nous avons Victoria, Roman, Ethan, Marie, Samira, Baptiste, Denzel, Eleonore et Max-Antoine. À la réagie technique. Et Miour, notre invité prestige. Bonjour tout le monde.
10: Bonjour Radio.
11: Bonjour Akli.
12: Bonjour Radio.
13: Bonjour.
11: Bonjour la radio.
13: Bonjour tout le monde.
14: Bonjour la radio.
12: Bonjour.
13: Bonjour la radio.
0: Êtes-vous prêts? Pour l'actualité, êtes-vous prêts pour l'actualité chaude, brûlante de notre quotidien, les news de l'IME. C'est parti, jingle.
15: Les news de l'IME.
13: Alors Ethan, est-ce que tu peux nous donner les dernières news de l'IME? Est-ce que tu peux nous dire ce qu'on a fait vendredi soir au point éphémère?
11: Ah, le vendredi?
13: Oui.
11: Ok, mais c'est pas ta faute, je sais pas. Ok. Le vendredi soir, on a fait le concert et le concert était bien. D'abord, moi et Anne et Akli, Victoria et moi, on a fini visiter notre œuvre, voilà. Et on a pris le métro et on est arrivé pour la radio. On est le jeudi. En fait, le jeudi, parce que le jeudi, on a fait le popotin et on a fini. Et maintenant, le vendredi, on a fait la radio. Et on a interviewé, comment s'appelle le Clément pour les hein on a interviewé Étienne et c'était bien et aussi à la radio avant on fait la radio on avait un petit chien il est venu avec un maître
12: Il avait un chien.
11: Il est venu à la radio et ouais. j'ai pas pu le caresser parce que j'avais
12: le
11: un peu peur. Donc j'ai pas pu le caresser mais c'est bon. Elle était à côté.
12: Ouais, à côté.
11: Et voilà qu'on a fini la radio. On a fini la radio et on a fait une pause et voilà on s'est assis et là Samira commence à l'a pris. En fait, elle a commencé à prendre mon téléphone, m'a redonné. On m'a redonné le téléphone, elle a repris encore. Je sais pas comment. Parce qu'en fait, j'ai pas vu venir ce qu'elle a fait.
0: Chauffer pour ton putain.
11: Attends, Cli, la clouf. Ah, pardon.
1: Et c'était un concert de quoi le vendredi ?
11: Le vendredi, c'était un concert de la musique, je pense. La musique. Attends,
0: Sacha,
11: j'avais pas.
0: Ça va chauffer.
11: Attends, j'ai pas fini mes questions. Mais... Et quand on a fini, on a mangé, on a fini. Et maintenant, on a fini de manger. Et on a fait le concert. Bon, c'était bien, mais la musique était trop forte, mais c'est bon.
2: Oui.
11: Ça va, j'ai bien aimé la musique. Et j'ai refait une pause. Et après, on a fait. J'ai revenu au concert. Et voilà, ma soeur vient me chercher. Voilà, c'est fini. À qui le tour ?
13: Est-ce que Victoria, toi, tu as bien aimé le concert qu'on a vu ?
2: Oui, drôle. C'est bien, oui.
13: Tu as dansé dans la fosse ?
2: Oui, danser là.
11: Bon, on l'a pas dansé, mais on l'a sauté. Mais on l'a quand même dansé.
3: Sauté ?
11: En fait, parce que la musique était très très forte, donc
13: on a fait des pogos.
2: C'est quoi ?
11: Des pogos, ça veut dire on a crié, je pense.
3: Non !
13: On a sauté et on a crié sur
3: non.
13: tout le monde.
11: Voilà. Oui. C'était bien, mais la musique était forte, mais la musique était bien quand même. Il y a aussi. Moi, j'ai fini mes questions, j'étais oublié. J'ai pas oublié.
13: On a aussi un nouvel arrivé, une nouvelle fois à l'IME. Est-ce que quelqu'un se souvient comment il s'appelle ?
11: Moi, je me souviens, il s'appelle Thomas. Je pense,

0: prestige.
1: Oh wow.
0: Miour, merci beaucoup d'être là aujourd'hui. Comment vas-tu?
1: C'est Miour, Miora. Miour est la prononciation malgache de Miora. Comment je vais? Moi, je suis fatiguée. Et
0: est-ce que tu te mets en joie? Qu'est-ce qui te met en joie?
1: Qu'est-ce qui me met en joie? Cette journée d'études, la couleur jaune.
2: Jaune, pourquoi?
1: Voilà. Pourquoi?
2: Oui, jaune. La couleur jaune.
1: Bah, moi, la couleur jaune, j'aime bien. Je la trouve très, très joyeuse. Et vous, autour de la table, c'est quoi vos, enfin, vos couleurs
2: rose,
1: préférées,
2: c'est
1: du coup?
2: Rose. Rose, ouais, j'aime bien. J'aime bien.
0: Tu dis?
2: Jaune, ouais. J'aime bien. Rouge, ouais. Rouge, j'aime bien la couleur.
1: Rouge et rose.
2: Rouge et rose.
1: Oui.
3: Ma couleur préférée, j'aime bien bleu et j'aime bien bleu et rouge.
1: Bleu et rouge. Ok. Je regarde un peu aussi. Ouais. On parlait tout à l'heure des news de l'IME et je voulais savoir. Qu'est-ce que vous faites dans votre IME? Voilà.
2: On travaille.
1: Vous travaillez?
2: Oui, Marie.
3: De notre IME, j'ai beaucoup de groupes de tous les jours. Mais je vais d'abord dire les jours mercredi, mardi et lundi. Donc le lundi, je me réveille à 16h du matin et chauffeur vient me chercher. Et on fait la réunion. Et d'abord, je suis avec Denzel et moi, on fait avec Neil. On fait mon emploi du temps du jour, tous les lundis. Et quand j'ai fini avec mon référé, en deuxième heure, je fais bricolage.
1: Oui.
3: Du coup, j'ai fini le bricolage, on mange. Et après, après-midi, je fais athlétisme, que j'ai mangé à faire du sport. Et quand j'ai fini l'athlétisme.
0: T'es rouge, je sais tu.
3: Et quand j'ai fini l'athlétisme, je rentre chez moi. Et je fais du judo le lundi et le vendredi. Et mardi, je fais chant.
1: Ok.
3: Et voilà.
1: Trop bien, merci.
3: De rien.
0: J'aime dessiner, moi, Miour.
1: Ah, et tu dessines quoi?
0: Des animaux et des véhicules.
1: Quoi comme type de véhicule?
0: Comme par exemple les moissonneuses, les tracteurs ou les voitures.
2: Ouais, ça c'est le problème.
0: Et j'aime aussi dessiner.
1: Donc j'ai compris des moissonneuses, des voitures, c'est ça?
0: Oui.
1: Ok.
0: Et des animaux aussi. Oui.
1: Tu vas faire une bande dessinée?
0: Oui.
1: Oh waouh. Et quand est-ce qu'on pourra la voir? Oh là.
0: Je sais pas.
1: Ok. Et toi, Victoria, tu veux dire ce que tu fais à l'IME?
2: Oui, je chante. J'écoute. Je chante très bien. Oui, chant. C'était bien. Oui, chant. Atelier chant. Oui, atelier. Je n'écoute rien. Je n'écoute là. Je ne sais pas. Atelier. J'aime bien. Atelier. Rien, écoute, rien. C'est bien. Chant. Oui, chanter, ouais, c'est bien. Marine, écoute.
1: Et qu'est-ce que tu chantes?
2: Je sais pas. Je sais pas. Je ne sais plus.
1: Ok. C'est vrai. C'est vrai qu'il fait chaud.
2: Je ne peux plus, là.

0: Oui, Marie de l'eau.
1: Et moi, moi aussi, je fais BD et je fais une BD d'un des héros. Et je vais faire, en fait, je vais faire quatre BD différentes de les jours. La BD 1, on est en train de la finir. Et la BD 2, on va le faire. Mais la BD 3, il sera dans le 2027. Oui. Et la BD 4, il sera aussi en 2027. Et voilà.
2: Et ça parle de quoi, les deux BD?
1: Ça parle de... Ça parle d'un héros, il peut voler, tout ça.
2: La BD 1, enfin, ça parle de quoi?
1: J'ai oublié.
2: Ah, t'as oublié, d'accord.
1: J'ai fini.
3: On passe à... Tu regardes des documentaires? Quel type de documentaire?
2: Oui, moi je regarde beaucoup de documentaires. Des documentaires sur... sur le comportement humain. Enfin, voilà. Sur la psychologie un peu.
3: Quel type de documentaire?
2: La psychologie, mais des documentaires réels.
3: Ce que j'aime bien chez les humains, c'est leur partie génitale.
2: D'accord.
3: J'aime bien ou leur fesse, ou leur sexe.
4: Ah, Marie.
3: D'accord, je les mets de côté. J'aime bien, ce que j'aime, c'est les documentaires animaliers, moi.
2: Oui. Moi, c'est plutôt les documentaires sur des sujets sérieux, un peu politiques.
3: Oui.
2: Voilà. Et est-ce que vous, vous voulez répondre?
4: Toi, Ethan, tu regardes des documentaires? C'est toi.
2: Hein, quoi, qu'est-ce qu'il y a, moi?
3: Et toi, ça te dirait que je t'évente un peu?
2: Que quoi? Ah, que je m'évente? Ah oui, oui.
3: T'aimes bien, ça?
2: Merci, ça fait du bien.
1: Moi, j'aime bien beaucoup... En fait,
3: tu sais que les abeilles...
1: Moi, j'aime bien beaucoup les figurines et la BD, ce que j'aime bien beaucoup, parce qu'en fait, à chaque fois, je pense à Noël et aussi à mon anniversaire, j'avais choisi un cadeau. Parce qu'en fait, moi, j'aime bien les figurines des couleurs différentes. C'est ça, ce que j'aime bien les figurines. Et j'aime bien les BD, voilà.
2: Super, merci.
3: Un peu comme les ventileuses.
2: Les ventileuses.
4: C'est quoi les ventileuses?
3: Ce sont des abeilles qui font du vent avec leurs ailes.
4: On en aurait bien besoin.
3: Les abeilles font ça pour ventiler leur nid quand il fait chaud.
2: Ok. Est-ce que...
3: La butineuse était chercher du renfort. Dans quelle pièce joues-tu actuellement?
2: Eh bien, j'ai un seul en scène où je joue toute seule, du coup je suis toute seule sur scène, et qui s'appelle Harceler, donc H-A-R, entre parenthèses, seul et E. Voilà.
4: T'as fait du théâtre, toi?
1: Est-ce que tu fais du théâtre ?
2: Oui, je fais du théâtre et je fais du théâtre depuis que j'ai 11 ans. Et ça fait ça fait du bien de faire du théâtre. Hein, voilà. Et toi, tu fais du théâtre ?
1: Avant, au 2025, je faisais du théâtre avec Maëlys, Éléonore, Denzel, moi et Samira. Mais Samira faisait un peu de bêtises. Donc moi et Denzel, on a fini le spectacle. En fait, on faisait du hip-hop.
2: D'accord. Ok. Trop intéressant.
0: Et cette année, Ethan, Denzel, Bilali ont participé à un projet qui s'appelle le Théâtre du Rond-Point.
1: Théâtre du Rond-Point.
0: Tu peux raconter, Ethan, ce qu'on a fait au Théâtre du Rond-Point ?
1: On a fait n'importe quoi. J'ai rigolé. En fait, on s'entraînait à chaque jour pour faire le théâtre. On s'entraînait aussi à faire l'acteur, ou faire des tout ça. En fait, on avait trois rôles différents. Parce qu'en fait, numéro un, on avait fait la tristesse et la colère et aussi le rire. On avait fait ça parce qu'en fait on faisait semblant de rire, mais en fait on parlait pas, en fait on a marché, après on a fait le statut, après on a attendu la musique qui vient, après on a ouvert la porte pour se cacher, après on a attendu l'autre spectacle qu'on fait, et moi je disais avec Roman.
0: C'était une pièce de théâtre qui était composée de plein de mini-scénettes qui n'avaient pas forcément toutes du lien entre elles, donc ils avaient tous plein de rôles différents, et on a fait deux représentations devant, je crois que c'était 80 personnes à chaque fois.
1: Tu parles bien.
0: Il y avait plein de choses, c'était parfois en parlant, parfois en mimant, on avait de la danse.
2: Et de la musique aussi.
0: Et de la musique. Ethan est aussi comédien.
2: Oui,
0: et Denzel aussi.
1: Oui, je sais qu'on dit bien, mais en fait, toi, tu parles bien et moi, je parle un peu bien. Parce qu'en fait, je parle un peu vite. Bon, c'est à qui son tour, parce que j'ai fini de parler.
3: Dans quelle pièce ?
5: Pourquoi ?
6: Oui, d'accord.
5: Pourquoi ?
6: Aimerais-tu ?
5: Belgique. Belgique. Pourquoi
2: j'aimerais vivre en Belgique ?
5: Oui, pourquoi ?
2: Parce que je m'y sens bien là-bas. Parce que moi, j'aime pas la chaleur. Tout simplement. Au moins, je suis sûre que là-bas, il y a. Bon, peut-être qu'il y en a quand même l'été, quoi. Et parce que le théâtre, enfin, l'histoire du théâtre vient quand même de la Belgique. Voilà.
5: L'autre.
6: Un chat.
5: Écoute, cousine.
6: Chut. Oui.
0: Es-tu avec un chat roux.
6: Un chat.
0: Roux.
6: Ouh. Un chat.
0: Est-ce que tu as un chat roux ?
6: Oui, un chat, Marie. Écoute. Un chat.
0: Est-ce que tu as un chat ?
6: Oui. Un chat. Un chat.
2: Est-ce que j'ai un chat, c'est ça ? J'aimerais bien en avoir un. mais je n'en ai pas pour l'instant. Voilà. Tu me conseillerais quoi comme type de chat, Akli ?
7: Miaou. Et mignon.
3: Toi, un Maine Coon.
2: Mais c'est grand, un Maine Coon. Ah bah oui.
3: Il faudrait plutôt...
2: Moi, j'ai un petit appartement.
3: Un chat européen.
2: Un chat européen. Ok.
3: Petit groupe et il est mort.
2: Ah.
3: Pourquoi si tu pouvais te téléporter ailleurs. Où irais-tu ?
2: En Belgique ? Non, non plus sérieusement, là, actuellement, tout de suite, dans mon lit. Voilà.
3: Vis-tu avec un chat roux ?
2: Et non, je n'ai pas de chat.
7: Pourquoi un chat ?
2: Malheureusement.
3: As-tu des tournesols chez toi ?
2: Bah, faut un grand appartement, j'ai pas un grand appartement. Donc non, je n'en ai pas malheureusement. Si, j'en ai en Lego.
3: On écoute ton morceau du moment, yes, La Bosse, yes, de Marguerite.
2: Oh oui.
7: Oh non, pas cool.

0: Ben ouais, elle est géniale. Ouais. Et en plus, elle parle d'être une femme et d'être une boss.
1: C'est quoi ? Les femmes.
0: C'est toi la boss. Ah oui.
2: Est-ce que tu avais des questions, toi, en retour, pour nos animateurs et animatrices ?
0: Ouais, moi j'avais des questions. Alors, comment vous sentez avec vos éducateurs ou éducatrices dans l'IME ?
1: Oui, ouais.
0: Voilà. Et vous avez le droit de dire vos éducateurs ou éducatrices préférées. Hein.
3: Oui. J'aime bien. J'aime bien. Le natateur. J'aime bien.
4: Quoi, éducateur ?
3: Oui.
4: Bah, j'ai aucun préféré. J'ai rigolé. Mon préféré éducateur, bah, est-ce que je peux changer un ou deux ?
0: Tu peux en choisir deux, si tu veux.
4: Deux.
0: Mais, et comment tu te sens avec...
4: Bah, j'aime bien... Non. j'aime bien Roman, voilà. C'est bon.
5: Merci, c'est gentil.
0: Qui ça ?
4: Ce qu'en fait, c'est ma préférée. Parce qu'en fait, le vendredi soir, on peut des fois rigoler.
0: Ah, vous pouvez gueuler ?
4: Non, mais rigoler, pas gueuler.
5: Faut que tu expliques pourquoi, Ethan.
4: Parce qu'en fait, le vendredi soir, on peut s'amuser avec les autres le soir et après on va se coucher.
5: C'est parce qu'en fait, le vendredi soir, je fais la nuit. Et une fois que tous les éducateurs de jour sont partis,
3: Je
5: les relève un petit peu pour qu'on continue à jouer un petit peu plus tard. Et du coup, on fait des cache-cache dans l'IME jusqu'à minuit,
1: non,
5: des trucs
1: non,
5: comme ça.
4: Et mon deuxième éducateur préféré, c'est... je vais choisir, mais j'aime bien Anne. Voilà. Parce que Anne, elle va m'aider à faire la BD, parce qu'en fait, elle me donne des conseils, elle me donne des trucs, elle me donne des papiers, et elle n'est pas votée, elle me donne des photos, je dessine le visage, et en fait, elle m'aide beaucoup.
5: Anne, elle est ergothérapeute.
1: Oui, peut-être.
5: Du coup, elle t'aide dans tout ce qui est le dessin.
0: Et toi, Victoria ?
4: Et voilà, j'ai fini.
0: Et toi, Victoria, avec les éducateurs et éducatrices, comment tu te sens ? Enfin, voilà.
3: Bien, Marie. Bien. Oui, bien.
0: Bah oui, t'es en face.
3: Cartou, la pêche au cartou. C'était bien.
0: Ouais. Très bien, ouais. Oui. Et t'as un ou une éducatrice, Anne aussi, qui est ergothérapeute, apparemment. Oui. Elle a du succès.
3: Eh oh Papota.
0: Ah. Ok. Et toi, Akli ? Est-ce que t'as un ou une éducatrice ? Éducateur,
6: bien sûr.
0: Ah oui, bien sûr. Et c'est qui? J'ai entendu le pape. Ah oui.
6: Quoi?
0: Non.
6: Et après.
5: Comment tu te sens avec les éducateurs à l'IME?
6: Pas très bien parce que ça m'embête. Ce que je voulais, c'est de ne pas être embêté.
5: Clé, il a du mal à venir en activité parce que ça l'embête.
0: Pourquoi ?
6: Parce que ça m'interrompt dans ma série.
0: Oui.
4: Parce qu'en fait, moi, je sais, Clé, tu aimes bien Anne, mais même à t'embête, mais en fait, il est bien quand même. Ouais, parce qu'en fait, t'as Valentin et t'as Anne et t'aimes bien, mais faut arrêter, en fait, essaie de moins c'est Mérou, essaie d'être moins grincheux que son là un peu.
0: Je sais plus c'était quoi ma question. J'ai oublié. J'avais une question en tête et je l'ai oubliée. Non, parce que du coup, vous m'avez un peu répondu. Ben, c'est moi l'invité Victoria. Non, merci. Ah oui, et c'est quoi votre rapport à la culture, du coup ? Est-ce que vous aimez bien, enfin, qu'est-ce que vous aimez bien dans l'art ? Parce que j'entends qu'il y a de la BD, du théâtre, du chant. Et qu'est-ce qui vous fait du bien ?
3: Au chant, théâtre.
7: Théâtre.
3: Théâtre, ouais. Chant. Théâtre, ouais. Chant.
0: Qu'est-ce que t'aimes dans le théâtre et dans le chant ?
3: Méchanceté, au chant. Oui, j'aime bien. Théâtre, les films. Oui, culture. Culture.
5: Victoria fait le groupe culture.
7: Oui, hoop.
3: Groupe, peut-être.
5: Où je crois que récemment, vous avez construit une map monde en puzzle.
0: Oh, waouh!
5: Je crois que c'était un gros travail.
7: Oui.
5: Vous allez visiter des monuments parisiens.
3: Oui, peut-être.
0: Quel monument, par exemple?
3: Oui, ah, ouais, au foot. Désolé. Marie, écoute.
6: Ce pauvre.
3: Qui ? Chut. Qu'est-ce qui arrive de ça ? Je m'as dit, concentré là. Oui, à Montmartre.
0: À Montmartre. Montmartre ?
3: Oui, Montmartre. Je connais Montmartre.
0: Ah oui, c'est bien Montmartre.
3: Ouais.
0: Surtout pour la culture, oui. Et toi, Ethan, t'avais quelque chose à dire, je crois, non ? Qu'est-ce que tu aimes bien dans le chant et dans le théâtre ? Et la BD aussi, pardon.
4: Est-ce que je peux changer les groupes plutôt ? Non, ça va être méchant.
0: Bah oui.
4: Ah, j'aime bien le papotin, parce qu'en fait... parce que... Génial.
6: Tu veux gérer ici?
4: Non. Ok. Le mercredi, j'aime bien le papotin, parce que le papotin, moi j'étais le dernier arrivé et moi le papotin, parce que moi je suis venu à l'IME le 10/25 parce que j'avais 13 ans. Je suis venu et je voyais des.
0: Okay.
4: Et voilà. Et maintenant, j'aime bien le papotin, parce qu'en fait, on peut aller à l'hôtel, on peut aller voir un. En fait, tous les.
6: Merci.
4: Attends, t'es jamais bien ça. Parce qu'en fait, on peut aller dans les hôtels, on peut aller voir un acteur. Et aussi tous les mercredis, on peut aller voir un TV, un acteur pour travailler. Et on pose des questions. Et voilà.
0: Ben, merci pour vos réponses.
4: De rien.
6: Merci, Miour, d'avoir répondu à nos questions. Sans plus attendre.
0: À tes souhaits.
6: Sans plus attendre, voici notre rubrique préférée. Voici votre rubrique mode préférée, le Fashion Victoria.
4: Fashion Victoria.
6: Jingle.
4: Shopping.
3: Fashion Victoria.
4: Fashion Victoria. Oui, oui.
3: Je n'écoute pas,
4: Bonjour Fashion Victoria.
3: Je je n'ai que tes normes, elles sont très les normes. Très.
5: Alors, Victoria, tu vas nous présenter ta tenue du jour.
3: Écoute, Baptiste, écoute, tu es contrée là, tu es une mode.
5: Peux-tu nous décrire le haut que tu portes?
3: C'est pas une autre shirt. Du blanc, du shirt.
5: Super.
3: Du blanc.
5: Un t-shirt blanc et ensuite ton pantalon.
3: Oui.
5: Comment il est?
3: Je sais pas.
0: Il est trop beau.
3: Je peux t'allonger, oui. C'est beau.
0: Mais encore.
3: Oui, t'as une côte. Oui.
0: Alors, est-ce que c'est des fleurs qu'il y a sur ton pantalon ou c'est des lotus?
3: Des fleurs. Baptiste, des fleurs. Des fleurs.
0: Alors, de quelle couleur?
3: Je sais pas, des fleurs, je sais pas.
1: Vert.
3: Oui, vert, Baptiste.
0: Jaune?
3: Non. Oui. Non, du blanc. Du blanc,
4: je vois. Mais Vicky?
3: Oui.
4: Est-ce que t'es bien minute ou pas?
3: Oui, t'as nuit.
4: Ok. Ouais. Juste question, est-ce que t'aimes bien les shopping ou pas?
3: Oui. Shopping, ouais. Oui, shopping.
4: Parce qu'en fait, à chaque fois, tous les lundis ou tous les mardis, je te vois avec des nouveaux robes ou il y a un nouveau sac.
3: Oui, ouais, t'as nuit.
4: Voilà.
0: Et c'est quoi ton magasin préféré du coup?
3: Magasin.
4: Tu sais rien.
3: Shopping. J'aime bien
0: shopping.
3: C'est pas.
0: Où est-ce que t'aimes bien aller faire les magasins?
3: C'est pas.
0: Moi, j'ai déjà croisé Victoria une fois où j'allais faire les magasins. Où est-ce qu'on s'était croisé?
3: C'est pas.
0: Non, c'était croisé au Monoprix.
3: Monoprix.
0: Ils font des beaux vêtements, en vrai.
3: Oui, vêtements.
0: Ah, on peut citer les marques ici. Ah oui.
3: Ah ok.
0: J'avoue. Sinon, j'en cite d'autres, hein, mais... Sinon, il faut en citer 5, hein.
3: 5, je pense.
0: Bon, alors, on n'a pas défini la couleur de ce pantalon, il me semble.
3: Oui.
0: Alors, il y a couleur. Du blanc.
3: Oui.
0: Quoi d'autre comme couleur?
3: Je sais pas. La couleur. C'est pas.
0: Ta couleur préférée. C'est le...
3: Je sais pas. Rouge.
0: Ouais, il y a du rouge.
3: Du rouge.
4: Ouais. Et Vicky... Et la dernière couleur... Tu portes un pantalon de fleurs avec du bleu et du rouge.
3: Oui.
4: Et aussi du jaune.
3: Oui.
4: T'aimes bien ou pas?
3: Oui.
4: Ok.
3: Oui.
4: Vache, Victoria.
5: Est-ce que tu peux nous parler de tes chaussures?
3: Je sais pas.
1: Ah, moi, je les vois pas.
5: Comment elles sont, tes chaussures?
3: Je sais pas. De noir. Mode blanche.
5: Non. Ouais, elles sont... Plutôt blanche et grise. Plutôt grise.
3: Ouais.
5: Argentée.
3: Ah, Marie. Oui, écoute Marie. Écoute Marie.
5: Je c'est plutôt des baskets ou des sandales?
3: Sandales, t'es dit. Pénible. Oh.
5: Merci Victoria.
6: Merci Victoria de nous guider dans ton chic ultime. Passons aux figurines d'Ethan, jingle.
4: Figurine man, Ethan. Bonjour à tous.
0: Bonjour Ethan.
2: Bonjour Ethan. Alors, quelle est la figurine du jour?
4: Ouais, j'ai ramené une figurine et ma figurine n'est pas trop mal parce que j'ai bien de ramener quelques morceaux. J'ai fait un château et j'ai fait un robot géant et il est ancien et il est dans un château ancien, voilà, dans une forêt.
2: C'est là où vit ta figurine?
4: Oui, et il était un peu détruit parce qu'en fait, il a vécu un peu longtemps. Donc, il a vidé de toute son énergie, je pense.
2: Je ne sais pas parler, moi. C'est quoi les pouvoirs de ton super-héros du jour?
4: C'est juste un robot, voilà.
2: Attends, j'ai pas compris.
4: C'est un robot, voilà.
0: Il n'a pas de pouvoir,
4: c'est un robot, non.
2: C'est un robot? Ah oui, pardon.
0: Et à partir de quoi est fait le décor?
4: De quand ça s'est fait de Lego?
0: Ah, ce sont des Lego, c'est ça?
4: Oui. C'est question.
2: Est-ce que ça t'a pris du temps de faire ça?
4: Oui.
2: Ça t'a pris beaucoup de temps de faire le décor?
4: Le mardi. C'était le mardi, donc j'ai préparé.
2: Est-ce que tu l'as fait exprès pour l'émission de radio ou pas?
4: J'ai pas fait exprès pour. En fait, j'avais envie de montrer mon. J'avais envie de vous montrer mon chat de fou. J'ai fait. Mais il est un peu bien fait, mais j'ai fait un château avec des Lego. Il est pas trop mal, mais ça ressemble pas trop, mais ça va.
2: Et est-ce que tu préfères?
4: Ça ressemble à la mer.
2: Pardon. Est-ce que tu préfères fabriquer un personnage ou fabriquer le décor?
4: Fabriquer un personnage.
0: Tu préfères faire les personnages, c'est ça?
4: Oui, parce que j'aime bien beaucoup les figurines.
0: En tout cas, le décor est très beau. Ouais.
4: Merci.
0: Il y a un petit chien aussi, si je vois, c'est ça? Ah oui. Oui.
4: C'est un chien, pas un chat, mais c'est pas grave.
0: Ah, c'est un chat? Oui.
4: Non, c'est un chien.
0: Ah, c'est un chien.
4: Nounou. Mm-hmm. Merci
6: à toi, Ethan.
4: Attends, juste, quelqu'un veut poser une question avant qu'on finisse? Vite fait. Bon, merci. Pourquoi tu parles? À tout à l'heure. Attends, pourquoi j'ai dit ça? À ton tour, à qui?
6: Ethan, merci à toi, Ethan. Merci à toi, Ethan. Vous pensez tout savoir sur le taureau? Attendez donc d'écouter l'animacly. Jingle!
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6: Saviez-vous que les taureaux peuvent être dangereux?
0: Ah oui? Mais à cause de leurs cornes, c'est ça?
6: Oui, mais ils peuvent être... Mais ils peuvent être très dangereux que si on s'approche d'eux. Comme par exemple, les taureaux se nourrissent d'herbe. Des fois, les taureaux, ils ont des piercings sur le nez.
2: À quoi ça sert le piercing sur le nez?
6: Ça sert à rendre leur colère.
0: Les piercings sur le nez, ça sert à montrer leur colère, c'est ça?
6: Vas-y, non, tu sais, les taureaux n'aiment pas qu'on les dérange. S'ils dérangent, ils vous chargent.
2: Ça court à quelle vitesse un taureau?
6: Plutôt à 40 km/h.
2: Ça pèse quel poids?
6: Plutôt, je sais pas combien ça pèse.
2: Une tonne?
6: Ça pèse environ 7 tonnes.
2: 7 tonnes.
0: Et il y a combien de types de taureaux différents?
6: Il y a le taureau bravo, le taureau de combat. Il y a aussi des taureaux. Il y a aussi des taureaux allemands.
4: Est-ce qu'il y a aussi des taureaux au steak aussi?
6: Oh.
3: Moi, je vais faire tout le temps ça, mais pas tout le temps.
6: Tu sais, une fois, un matador s'est fait attaquer par un taureau.
4: C'est quoi un matador? C'est quoi un matador?
6: Et une fois, tu sais, les taureaux, ils deviennent dingues quand ils voient du rouge. Le rouge, c'est quand ils chargent. Le taureau, il charge souvent à côté.
2: Qu'est-ce que mangent les taureaux?
6: Les taureaux, ils mangent de l'herbe.
4: Et du bon l'herbe. Du bon l'herbe.
0: Ils sont herbivores.
6: Oui. Cool. Une fois, un homme s'est fait attaquer par un taureau.
2: Où vivent les taureaux?
6: ils vivent en Espagne.
0: C'est quoi la différence entre un bœuf et un taureau ?
6: Le bœuf, lui, est le mâle de l'âne. Le bœuf est le mâle de la vache.
2: Et le taureau, c'est qui par rapport à la vache ?
6: Lui, il aime pas être dérangé.
2: Comme toi.
6: Oui.
5: En fait, c'est que le bœuf, c'est le mâle bovin castré, et le taureau, c'est le mâle non castré.
6: Taureau, c'est un mâle non castré.
5: Et c'est quoi la différence entre un bison et un taureau ?
6: Le bison, lui, a des bouclettes, et le taureau, lui, il en a pas.
0: Bon, et alors, tout à l'heure, Ethan t'a demandé ce que c'était un matador.
2: Ah oui, c'est
6: un matador, c'est quelqu'un qui travaille dans une arène.
4: Ok. En fait, Akli, c'est quoi du... Attends, mais moi je connais les noms de... Akli, les taureaux sont des bœufs ou juste...
6: Non, le taureau, lui, c'est un mâle non castré. Et le bœuf, c'est un mâle castré.
4: Ok, parce que je confonds un peu. Bon, merci Akli.
5: Est-ce que tu as déjà vu des taureaux dans la vraie vie ?
6: Non, j'en ai jamais vu. Mais par contre, j'ai vu une arène... où les matadors font charger du taureau.
0: Et c'est quel taureau ton taureau préféré ?
6: C'est plutôt le taureau espagnol. Il y a aussi d'autres taureaux. Il y a aussi d'autres. Tu sais, une fois des hommes montent sur les taureaux et qu'ils font des ruades. Une fois, un homme avait un taureau qui s'appelait Aston.
0: On appelle ça du rodéo, non ?
6: Et il était très gentil. Il fait une démarche de cheval.
2: Akli, quel sera ton prochain animacli ?
6: Mon prochain animacli, ce sera plutôt le facochère.
0: Wow.
5: Allez.
2: C'est quoi ? Est-ce que tu as une musique qui te fait penser au taureau ?
4: Attends, le facochère, la surprise.
6: Bisbal. C'est David Bisbal.
2: C'est qui ? Pourquoi ça te fait penser... Pourquoi cette musique te fait penser au taureau ?
6: Parce qu'elle est espagnole, c'est tout.
2: Ah, parce que c'est espagnol. Okay.
4: T'es la bonne.
2: Il faut que tu redises pour la régie. Du jour le nom du morceau pour Max Antoine.
6: David Bisbal, c'est Ave Maria.
4: Akli ? Akli ? Akli ?
6: Quoi ?
4: Afakosher, c'est aussi du... Afakosher, c'est aussi... Afakosher, c'est aussi un jambon ?
2: Un jambon ?
6: Non, Afakosher, c'est une sorte de cochon.
4: J'ai blagué. Ouh ! J'ai fini mes questions. Naïm la clé de...

0: Samira, ok. Jingle.
1: Samira, ok. Et à minute, karaoke.
2: Bonjour Samira.
1: Heureux, comme un bac.
3: C'est quoi le morceau que tu as choisi?
1: Pas. Oui. Et là, heureux, comme un bac.
4: Comme un bac?
3: Non, mais ça c'est l'autre qu'elle aime bien, mais là, tu nous as choisi autre chose.
4: Ah.
3: Ça.
1: Où est la titre? Florida, non, c'est.
3: Ouais, c'est une étoile de mer.

0: Merci Samira pour ce soir, c'est très très gentil.
1: Merci Samira.
0: Maintenant je vais maintenant c'est à Denzel. C'est parti. Jingle.
2: Il est peut-être
3: il a peut-être pas envie.
1: Denzel.
2: Je crois qu'il arrive vers nous.
1: Oui, Denzel, il arrive vers nous. Denzel au platine. Attention.
2: Denzel au platine.
0: Denzel au DJ, ouais.
1: Oui. Il se dirige vers nous. Il s'installe au platine. Que nous réserve-t-il aujourd'hui? Oui.
2: Denzel au platine. C'est le Denzel Electro, jingle.

0: voilà, radio, ça va aller, c'est fini pour aujourd'hui. Il nous reste encore un épisode à enregistrer avant les vacances d'été. Il nous reste encore un épisode à enregistrer avant les vacances d'été. Et après, on aura 2 mois de repos pour bien mériter. En attendant, pensez à vous hydrater et n'hésitez pas à manger une glace au chocolat. Et ne sortez pas sans crème solaire. Et gros bisous.
1: Gros bisous.
2: Et gros bisous. Attends, Chris, il m'a fait un peu rappeler quelque chose. Et manger des... Et
1: gros bisous
2: et
1: la radio.
2: Et manger des glaces parce qu'il fait très très chaud.
1: Oui.
2: Et moi...
1: Gros bisous.
2: Gros bisous.
3: Allez, gros bisous la radio.
2: Et je vous lâche pas.
1: Bisous.
2: Vous êtes allés manger des glaces. À tout à l'heure. Bisous. Ouh.